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0: 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Il est 6h. 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
2: Les 6h, bonjour et bienvenue sur Radio J. Merci d'être avec nous ce lundi 22 juin 2026. Plaisir de vous retrouver tous les jours. Vous le savez, nous sommes en direct et tout de suite, le sommaire de cette édition. Toute l'actualité, le journal avec Éléonore Claude. Bonjour Éléonore.
3: Bonjour Ilana, bonjour à tous.
2: Et bonjour à Greg Labadie, notre réalisateur. Bonjour Greg.
4: Bonjour ma chère Ilana, bonjour à tous.
2: Est-ce que vous avez supporté cette canicule? Vous n'avez pas supporté? Ah, c'est terrible, hein? C'est
3: moi j'accepte et je subis. J'ai décidé de ne plus rien
2: Personne
3: faire.
2: Personne n'a la clim en fait.
4: Non, mais on n'est pas un pays qui a chaud normalement.
2: C'est vrai, mais vous savez que ça va durer toute la semaine. Alors,
4: Moi j'ai prévu sur plus de jours.
2: Exactement.
4: Ça va durer encore au moins 2 semaines.
2: Oui, il faudra être fort, les amis, bien vous hydrater. On vous donnera d'ailleurs nos meilleurs conseils dans cette édition avec le docteur Serge Raphaël un petit peu plus tard dans la matinée. On va évidemment faire le point de l'actualité au Proche-Orient avec Pascal Sunshine à Jérusalem, avec Sébastien Lévy, notre correspondant à New York, et quelques événements également à vous annoncer. Restez connectés. D'abord, le journal. Il était à seulement 10 km de la frontière israélienne. Saal détruit un tunnel du Hezbollah au sud du Liban.
3: Un tunnel souterrain de plus de 200 mètres de long et de plus de 25 mètres de profondeur dans le village de Majdalzoun, contenant des centaines d'armes, 4 rampes de lancement. Lors de cette opération, 20 terroristes, dont plus de 10 membres de la force Radouane, ont été éliminés. Et puis parallèlement, plus de 50 sites d'infrastructures terroristes ont été détruits. Israël n'a d'ailleurs pas l'intention de se retirer du château de Beaufort. C'est ce qu'a indiqué le ministre de la Sécurité, Israël Katz. Le Hezbollah se trouve dans une situation très difficile, a déclaré hier soir le chef d'état-major de Tsahal, Eyal Zamir. Nous resterons dans la zone de sécurité du sud du Liban aussi longtemps que nécessaire, a pour sa part asséné le premier ministre israélien. Écoutez-le.
4: Nous resterons dans la zone de sécurité du sud du Liban aussi longtemps que nécessaire pour protéger les habitants précieux du nord et tous les citoyens de l'État. En tant que Premier ministre d'Israël, je suis inébranlable là-dessus et rien ne changera cela. Concernant l'Iran, quels que soient les développements politiques à venir, je n'autoriserai pas l'Iran à se doter d'armes nucléaires. Tant que je serai Premier ministre d'Israël, cela ne se produira pas.
3: Le Premier ministre israélien Benjamin Netanyahou. Et puis hier, Israël a rendu un dernier hommage funéraire aux 5 soldats tombés ces 2 derniers jours lors des combats dans le sud du Liban. Nous n'irons pas au Liban pour combattre le Hezbollah, a par ailleurs réagi hier soir le président syrien, cette fois Ahmed al-Shara, après la proposition de Donald Trump. Par ailleurs, depuis 6 heures ce matin, toutes les restrictions ont enfin été levées dans la zone de la ligne de confrontation et les communautés du Nord exposées à la menace terroriste passeront à un niveau d'activité complet, sans restriction donc.
2: Les pourparlers Iran-États-Unis se poursuivent. L'Iran aurait mis fin par ailleurs aux discussions hier après les menaces de Donald Trump.
3: C'est ce qu'affirment les médias iraniens de la chaîne libanaise Al Manar. Pour autant, les discussions vont se poursuivre, assure Téhéran. Hier soir, le président américain avait menacé le régime des Mollahs en cas de nouvelle fermeture du détroit d'Hormuz et d'échec des négociations. Pourtant, le Pakistan a assuré qu'un accord avait été trouvé sur la réduction du niveau d'enrichissement d'uranium iranien. Mais les points à régler restent nombreux. Le déblocage des avoirs gelés de l'Iran à l'étranger ainsi que les sanctions contre le pétrole iranien. Washington souhaite ainsi tourner une nouvelle page et transformer sa relation avec le peuple iranien. Précisons que la question des attaques du Hezbollah contre Israël est-elle aussi cruciale, comme l'a rappelé hier le président américain Donald Trump. Je cite, Benjamin Netanyahou l'a rappelé, tant qu'il sera Premier ministre, l'Iran n'aura pas d'armes nucléaires.
2: Le reste de l'actualité, ce sont les opérations antiterroristes qui continuent aussi à Gaza.
3: Un commandant de la Noukba qui avait participé au massacre du 7 octobre et au kidnapping d'un enfant a été éliminé. On le voit notamment sur une image derrière Yigal Yakov, 12 ans, le jour de son enlèvement au kibbutz Nir Oz. Le terroriste est aussi accusé d'avoir tenté de recruter et former d'autres djihadistes au sein d'un hôpital de Gaza. En parallèle, hier soir, dans la localité de Karmetzour, en Judée-Samarie, 2 terroristes ont été éliminés alors qu'ils lançaient des cocktails Molotov en direction du territoire israélien.
2: Une page d'histoire en France. Il fera son entrée au Panthéon ce lundi, l'historien juif Marc Bloch.
3: L'auteur de L'étrange défaite entre au Panthéon avec son épouse Simone Vidal. Marc Bloch fut un historien français majeur, cofondateur de l'école des annales et figure de la résistance, fusillé par les nazis en 1954 pour son engagement contre l'occupation. Emmanuel Macron signe donc aujourd'hui la 6e panthéonisation de son double quinquennat, après celle de Simone Veil, Maurice Genevoix, Joséphine Baker, Missak Manouchian et Robert Badinter.
2: Alerte rouge et orange canicule. 3 personnes décédées de la chaleur hier en Gironde.
3: 3 personnes âgées de 80 à 95 ans, 49 départements sont toujours concernés aujourd'hui par la chaleur. En conséquence, 845 écoles et collèges ferment leurs portes dès aujourd'hui sur les 60 000 établissements en France. Et puis toujours à partir d'aujourd'hui, le réseau ferroviaire francilien sera particulièrement perturbé. Écoutez à ce propos Mathieu Lefèvre, le ministre délégué chargé de la transition écologique.
5: On fait face à un épisode qui est particulièrement intense et particulièrement précoce. Et à 16h, 14 départements supplémentaires vont basculer en vigilance rouge, portant le nombre de départements en vigilance rouge à 49 et 54 pour les départements en vigilance orange. C'est un épisode évidemment qui requiert beaucoup de prudence, beaucoup de précautions et une très forte mobilisation des services de l'État.
3: Mathieu Lefèvre, le ministre délégué chargé de la transition écologique. Et puis pour votre santé, un rappel, il est conseillé de boire régulièrement de l'eau, de manger en quantité suffisante, d'éviter les efforts physiques et de ne pas boire d'alcool, bien sûr.
2: Merci beaucoup Éléonore, on vous retrouve tout au long de cette édition. La météo donc de ce lundi, une journée qui s'annonce exceptionnelle avec des températures au niveau des records de chaleur sur quasiment tout le pays, excepté les campagnes. Rares seront les températures sous les 20 degrés au lever du jour en ville, jusqu'à 25 degrés dans les grands centres urbains de l'ouest du pays. Les températures max

0: attendu. Une mauvaise nouvelle pour nous tous, on le disait, hein, cette canicule qui va durer toute la semaine. Aucun changement n'est également véritablement attendu avant d'ailleurs la fin du dernier week-end de juin. Et puis en Israël, il fait beau et chaud, 29 degrés à Jérusalem cet après-midi, 27 à Tel Aviv et Haïfa, 38 à Eilat.
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0: Merci d'être avec nous ce matin. Elle est en direct, notre correspondante à Jérusalem, en Israël, Pascal Zonshine. Bonjour Pascal.
2: Bonjour Ilana.
0: Et oui, on commence cette nouvelle semaine à vos côtés, Pascal. Toute l'actualité. Alors comme chaque jour, vous êtes notre point sécurité du matin. Est-ce qu'on peut peut-être faire le point sur ce qui s'est passé hier au sud Liban, puisque je crois que les opérations de Tzal continuent.
2: En tout cas, c'est la première journée de calme hier sur le front libanais. Les pressions iraniennes ont porté leurs fruits puisque les États-Unis ont cédé et interdit à Israël toute action militaire qui ne relève pas de la défense immédiate de ses troupes à l'intérieur de la zone de sécurité. Alors qu'Israël a enterré hier 5 des soldats de Tzal tombés à la fin de la semaine dans des attaques du Hezbollah. Hier soir, Benjamin Netanyahou a encore réaffirmé qu'Israël resterait dans la zone de sécurité au sud Liban aussi longtemps que nécessaire pour la protection des habitants de Haute-Galilée. Après les violents combats de la fin de la semaine, la situation est donc maintenant celle d'un calme tendu, car la configuration est problématique. Tzal contrôle, par exemple, en surface, la colline de Taher, alors qu'en dessous, dans un bunker, se trouve toujours une quarantaine de terroristes du Hezbollah dans un de leurs principaux postes de commandement et que personne ne sait comment régler le problème. Un autre bunker, celui-là totalement pris par Tzal à Tibnit, était une véritable base de drones d'où le Hezbollah tirait des dizaines d'appareils pour attaquer les soldats, mais aussi les localités du nord d'Israël. Ce matin, le Pikoud HaOref, le commandement de la défense civile de Tzal, a en tout cas levé les dernières limitations qui concernaient encore les habitants des localités frontalières.
0: Alors, il y a eu beaucoup de réactions et notamment celle du Premier ministre israélien Benjamin Netanyahou qui a fait un discours hier à l'occasion d'une commémoration d'ailleurs pour son frère Yoni qui a été tué lors de l'opération Entebbe. Qu'est-ce qu'a dit justement le Premier ministre d'important, Pascal ?
2: Les deux points que Benjamin Netanyahou répète en permanence depuis maintenant des semaines en ce qui concerne le Liban, le Premier ministre israélien a donc répété que Tzal resterait à l'intérieur de la zone de sécurité jusqu'à nouvel ordre, c'est-à-dire tant que cette présence militaire de Tzal serait nécessaire pour la protection des localités frontalières de Haute-Galilée, c'est-à-dire à la fois protection contre les tirs du Hezbollah, tirs de roquettes et de drones, mais aussi contre les risques d'incursion terrestre terroriste. Il faut rappeler que c'était le plan initial du Hezbollah de lancer, comme le Hamas l'avait fait dans l'ouest du Negev le 7 octobre, ses troupes de terroristes à l'assaut des localités frontalières de Haute-Galilée. Donc, c'est un des points que Benjamin Netanyahou a répété. L'autre, évidemment, concerne l'Iran, alors que les négociations se poursuivent en Suisse entre l'Iran et les États-Unis. Benjamin Netanyahou, lui, a réaffirmé que tant qu'il serait à la tête du gouvernement israélien, l'Iran ne se doterait jamais de l'arme nucléaire.
0: Concernant le Liban, Pascal, c'est aussi intéressant. Il y a eu cette réaction d'Ahmed al-Shara, le président syrien, qui a démenti vouloir intervenir au Liban. Donc une réponse aussi à Donald Trump. Hein.
2: Oui, là, on revient à cette proposition, ce scénario qui taraude maintenant Donald Trump, qui cherche par tous les moyens à arrêter le conflit entre Israël et le Hezbollah et qui n'a donc rien trouvé de mieux que de proposer à la Syrie d'Ahmed al-Shara de s'occuper du Hezbollah, estimant qu'il ferait beaucoup mieux le travail qu'Israël, qui n'est pas capable de faire autre chose que de faire sauter des immeubles à Beyrouth. Je ne suis pas loin de confier cette mission à la Syrie, avait écrit hier Donald Trump sur son réseau social. Le président syrien lui a donc répondu poliment mais fermement hier soir dans une interview à une chaîne émiratie en disant que la Syrie n'avait absolument pas l'intention de reproduire le scénario du régime précédent d'Assad à la fin des années 70 et d'envahir le Liban. Achare a précisé qu'évidemment il souhaitait une solution pour le Liban, mais de son point de vue par le moyen du dialogue et qu'il ne voulait pas que tout le Liban meure. A-t-il affirmé.
0: Alors, un point juste rapidement, même si évidemment tout ça est lié à la situation au Liban, entre l'Iran et les États-Unis qui se sont, eux, accordés, on va dire, sur une feuille de route à suivre pour cet accord définitif sous 60 jours, hein, Pascal.
2: Oui, c'est ce qui ressort de cette première session de pourparlers qui s'est achevée cette nuit à Birkenstock. L'annonce d'une feuille de route en vue de parvenir à un accord dans le délai prévu de 60 jours. C'est le Qatar et le Pakistan qui ont fait cette annonce en leur qualité de médiateur dans la négociation entre les États-Unis et l'Iran. Une négociation dont, il faut le rappeler, Israël est exclu. Ce qui n'empêche pas que l'on prenne des décisions en son nom, puisque l'Iran et les États-Unis vont créer une cellule de gestion des conflits dans laquelle ils intégreront le Liban, et qui sera animé par les médiateurs pour garantir le respect de la cessation des opérations militaires au Liban, selon les termes du communiqué. Les autres dispositions annoncées cette nuit concernent la levée des sanctions qui vont permettre à l'Iran de reprendre ses exportations de pétrole, et puis bien sûr la sécurisation du détroit d'Ormuz que l'Iran avait fermé à la circulation maritime pour modifier à son avantage les enjeux de la guerre. Les discussions vont se poursuivre toute la semaine, mais au niveau des équipes techniques entre l'Iran et les États-Unis.
0: Alors pendant ce temps, évidemment, au-delà de la question libanaise, la question du Hezbollah et de ces pourparlers entre l'Iran et les États-Unis, il y a aussi d'autres opérations en cours et on en parle peut-être trop peu, Pascal, de ce qui se passe à Gaza avec effectivement ces actions de Tsahal qui continuent l'élimination de terroristes, notamment responsables des massacres du 7 octobre.
2: Des éliminations de terroristes responsables du 7 octobre, des éliminations de terroristes aussi chargés de toute la partie financière, c'est-à-dire d'alimenter les caisses du Hamas et qui auraient au cours de ces derniers mois réussi à transférer vers le Hamas à Gaza près de 500 millions de dollars. Donc il s'agit à la fois toujours bien sûr de la traque des terroristes de la force Nourba et de ceux qui ont programmé et participé au massacre du 7 octobre, mais aussi de neutraliser dans l'organigramme du Hamas ceux qui permettent aujourd'hui à l'organisation terroriste de reprendre pied dans la bande de Gaza et d'en conserver le contrôle. Donc on le voit, des opérations de Tsahal qui continuent alors que Tsahal contrôle toujours 60% de la bande de Gaza.
0: 60%, c'est toujours le chiffre effectivement qui est donné. Merci beaucoup Pascal. On aura l'occasion de revenir peut-être plus longuement sur la situation à Gaza cette semaine avec vous. Restez à nos côtés. Pascal, rendez-vous tout à l'heure à partir de 7h26 pour le Zoom Israël. Tout de suite, l'essentiel de l'info avec Éléonore Claude.
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0: 6h15, l'essentiel de l'information, donc avec vous Éléonore, bonjour.
3: Bonjour Ilana, bonjour à tous. Nous resterons dans la zone de sécurité du sud du Liban aussi longtemps que nécessaire. C'est ce qu'a réaffirmé hier soir le premier ministre israélien Benjamin Netanyahou. Hier, l'armée israélienne a découvert un tunnel souterrain de 200 mètres de long à Majd al-Zoun, contenant des centaines d'armes et 4 rampes de lancement. Bilan, 20 terroristes, dont plus de 10 membres de la force Radouane, ont été éliminés, ainsi que 50 sites d'infrastructures qui ont été détruits. Sur le dossier iranien, les négociations avec les États-Unis se poursuivent malgré les tensions. L'Iran aurait suspendu les discussions après les menaces de Donald Trump sur le détroit d'Ormuz, mais assure qu'elles reprendront. Les points d'achoppement, eux, demeurent nombreux. Déblocage des avoirs gelés, sanctions pétrolières. Washington cherche toujours à transformer sa relation avec le peuple iranien, selon le vice-président Gidi Vence, qui qualifie ces discussions d'historiques. Et puis, une page de sport. Ce soir, à 23h, les Bleus affronteront l'Irak. Une victoire garantirait mathématiquement une place en 16e de finale. Même un nul pourrait suffire à qualifier les Bleus.
0: Merci beaucoup, Éléonore. On se retrouve un petit peu plus tard tout à l'heure à partir de 6h30.
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0: Van Damme, Odea ce matin sur Radio J.
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0: Merci d'être avec nous sur Radio J. On parle évidemment de cet accord entre l'Iran et les États-Unis. En tout cas, les deux pays qui se sont accordés sur une feuille de route pour un accord définitif sous 60 jours. Et pour en parler, il est avec nous en direct notre correspondant à New York aux États-Unis, Sébastien Lévy. Bonjour Sébastien.
3: Bonjour Ilana, bonjour à tous.
0: Merci d'être avec nous comme chaque semaine, Sébastien. Alors, je voulais vous faire réagir d'abord à ces propos quand même très durs du vice-président américain J.D. Vance envers Benjamin Netanyahou. Ne joue pas au jeu avec nous, tu risques de tout perdre. Trump est ton dernier allié. Le monde entier te déteste déjà. Ce sont des mots qu'on n'adresse même pas, en fait, Sébastien, à son pire ennemi. Qu'est-ce que vous en pensez?
3: Non. Ce qui est sidérant, en fait, on avait plutôt l'image, on se doutait que c'était à peu près ce que pensait J.D. Vance, qui n'a jamais montré une grande affection envers Israël, qui est vraiment de l'aile dure, MAGA isolationniste, et en plus assez critique envers Israël. Mais c'est une chose de penser quelque chose, c'en est une autre de le dire ouvertement en tant que vice-président. C'est du jamais vu dans l'histoire des relations israélo-américaines. Et le fait que J.D. Vance se soit permis de le dire, c'est véritablement pour moi le fait politique majeur. C'est-à-dire que, il sent qu'il ne va avoir aucune perte politique. Au contraire, il a un gain politique à faire ça. Et en fait, ça traduit une chose, ça traduit évidemment une hausse, je dirais, de l'impopularité aux États-Unis. Et donc, c'est déjà un message politique de J.D. Vance. Il se positionne d'ores et déjà comme l'héritier MAGA de Trump, en fait, pour la présidentielle de 2028. Mais c'est vrai que c'est un fait majeur. Ça traduit vraiment la désaffection populaire aux États-Unis, mais aussi politique, c'est-à-dire que des hommes politiques aux États-Unis n'hésitent plus aujourd'hui à tenir des propos très très durs envers Israël. En ce sens, effectivement, il y aura un avant et un après propos de J.D. Vance contre Israël.
0: On voit qu'il y a quand même des divisions au sein du camp républicain entre, par exemple, un J.D. Vance et un Marco Rubio qui, lui, on l'a vu ces derniers mois, était vraiment farouchement contre un accord avec l'Iran. Hein.
3: Vous avez clairement deux camps au sein de l'administration Trump. Vous avez raison. Vous avez l'aile isolationniste MAGA avec J.D. Vance, mais c'est aussi Susie Wild au sein de son administration. Et puis vous avez une aile traditionnellement plus interventionniste, plus pro-Israël. C'est Marco Rubio qui en est le symbole. Vous avez aussi Mike Huckabee, l'ambassadeur américain en Israël. Vous avez aussi Pete Hegseth. Vous avez aussi Jim Ratcliffe, qui est le patron des renseignements aux États-Unis. Donc vous avez clairement ces deux camps. Et c'est là où c'est intéressant. En ce sens, ça augure aussi, ça préfigure sans doute la bataille pour la succession de Donald Trump, qui est justement entre sans doute Marco Rubio et J.D. Vance. Ce sont a priori les deux chefs de file de ces deux camps qui vont s'affronter. Mais, et c'est là où effectivement il y a quelque chose d'inquiétant, vous avez encore évidemment des poches traditionnellement pro-Israël dans les deux partis. Là on s'intéresse plutôt au parti républicain, mais le fait que J.D. Vance, qui est évidemment quelqu'un d'extrêmement cynique et qui sait changer d'avis et qui sait louvoyer, le fait qu'il se soit permis de dire cela, c'est qu'il sent qu'il se passe quelque chose au sein de l'opinion publique américaine. Il suffit de voir les sondages d'ailleurs pour se dire que c'est un calcul politique gagnant. Et en ce sens, il y a quelque chose de fond. Il est possible que pendant encore une présidence, deux présidences, vous ayez encore une présidence traditionnellement pro-Israël. Mais sur le fond, sur le temps long, il se passe quelque chose. Je rappelle ce chiffre qui est fondamental. 60% des Américains ont une mauvaise opinion d'Israël. C'est 70% chez les moins de 50 ans, dont 60% des moins de 50 ans chez les républicains. Et ça, c'est extrêmement important.
0: Alors, juste pour terminer sur J.D. Vance, donc le vice-président américain, il y a une ancienne vidéo de lui qui est ressortie il y a quelques années où il dit que son politicien préféré, c'est Bernie Sanders. Ce qui est quand même assez incroyable pour un républicain, Sébastien. Qu'est-ce que vous en pensez?
3: En fait, J.D. Vance, il a toujours voulu être contre les élites. C'est plutôt l'Amérique périurbaine, l'Amérique blanche, des déclassés. En ce sens, J.D. Vance, c'est d'une certaine façon, c'est MAGA avant MAGA, c'est le super MAGA, c'est effectivement cette Amérique des déclassés. Et dans cette Amérique des déclassés, vous avez notamment sur l'Amérique anti-système, vous avez effectivement parfois cette identification avec quelqu'un comme Bernie Sanders à l'extrême gauche de l'échiquier politique. Pourquoi? C'est un candidat anti-système. Et J.D. Vance, il sent qu'il y a un vrai créneau politique là-dessus. Oui. Alors évidemment, ça n'est pas quelque chose qu'il dit, mais je pense que ça traduit quelque chose de très profond chez

0: subit, remettre en cause la doxa traditionnelle, que ce soit en politique intérieure ou en politique extérieure. En ce sens, Israël, ça fait aussi partie des modèles traditionnels de la diplomatie américaine. Et sur le plan intérieur, il y a aussi cette volonté de casser un petit peu les codes. Encore une fois, il ne le dit pas aujourd'hui, mais ça dit quelque chose de son positionnement et de sa personnalité.
1: Donc vous nous le dites, hein, peut-être une primaire entre Marco Rubio et J.D. Vance pour 2028. Reste à savoir ce que fera Trump, Donald Trump, qui il soutiendra. Est-ce qu'il soutiendra d'ailleurs un candidat? Quels sont vos pronostics à vous, Sébastien?
0: Alors là, tu penses qu'il faut être extrêmement... Vous savez, Donald Trump, il ne veut pas qu'on parle de la succession parce que c'est quelqu'un qui ne veut pas penser à l'après. Puis on sait très bien qu'à partir du moment où vous pensez à votre succession, vous êtes ce qu'on appelle un canard boiteux. C'est-à-dire que vos proches ne vous regardent pas de la même façon parce que votre président s'affaiblit. Trump ne veut pas en entendre parler. Et puis, il ne faut jamais oublier que Donald Trump a laissé entendre à mots couverts qu'il se verrait bien faire un troisième mandat, ce dont la Constitution l'en empêche. Mais on sait que Donald Trump peut avoir un certain nombre de flexibilités par rapport à ce que la Constitution lui permet ou pas. Et donc, il y a tous les scénarios qui sont envisageables ou pas. Mais ce qui est sûr, c'est qu'a priori, Donald Trump n'adoubera pas un successeur. Le seul successeur éventuellement qu'il pourrait adouber, c'est quelqu'un de sa propre famille. Mais en tout cas, je pense qu'il n'adoubera ni J.D. Vance, ni Marco Rubio. On a vu la semaine dernière qu'il aimait bien les combats de catch. Je pense qu'il aimerait bien voir effectivement une espèce de combat MMA entre les deux. Je pense que c'est plutôt ça qui pourrait le divertir, plutôt que d'adouber un successeur.
1: Alors, on parle de Donald Trump, justement, notamment l'inauguration du Obama Center. On a vu que les filles de Barack Obama avaient été photographiées, notamment. Elles sont venues, il y a eu beaucoup de monde, tous les présidents, anciens présidents vivants des États-Unis, sauf Donald Trump. Comment vous l'interprétez ?
0: En fait, vous aviez deux Amériques qui se faisaient face, même quasiment, c'était même visuel, visuellement c'était très important. J'ai parlé évidemment avec ironie de ce qui s'est passé la semaine dernière à la Maison Blanche, où vous aviez donc un combat de MMA. Et puis vous avez cette Amérique un peu plus traditionnelle que vous avez vu au centre Obama, une Amérique moins, un peu plus consensuelle, moins polarisée, plus traditionnelle. Vous aviez effectivement George Bush, Bill Clinton, Joe Biden, Barack Obama. Vous avez eu énormément de signes d'amitié qui ont été faits entre ces présidents en disant, voilà, au-delà des différences partisanes, il y a quelque chose qui nous unit. Et on sait que Donald Trump n'est absolument pas un président qui unit, c'est un président qui polarise et qui est vraiment obsédé par sa base et qui est en permanence dans le conflit. Donc vous aviez ces deux Amériques l'une par rapport à l'autre. Et puis sur le fond, le discours d'Obama était un discours qui rappelait l'importance de la Constitution qui est évidemment imparfaite mais qui permet quand même aux États-Unis de progresser vers ce qu'on appelle le more perfect union, une union plus parfaite, le respect des droits de la justice, le respect de l'indépendance de la presse, le respect, le fait que personne n'est au-dessus des lois. Donc dans tout son discours d'Obama, que j'incite les auditeurs à aller voir, vous aviez vraiment une espèce de critique induite de la présidence Trump et d'un appel au retour, je dirais, quelque chose d'un peu plus rationnel, d'un peu plus posé. Et en ce sens, vous aviez deux Amériques qui se faisaient face pendant cette célébration. Donc encore une fois, le nom de Trump n'était pas prononcé, mais il était dans toutes les pensées. Et ce n'est évidemment pas étonnant qu'il n'ait pas été invité. Et je pense que même s'il avait été invité, il ne se serait pas rendu chez Obama, qu'il exècre, qu'il déteste. Trump, c'est l'anti-Obama sur tous les plans, mais c'était véritablement le symbole qui était montré dans cette inauguration du Obama Center.
1: Alors, on a beaucoup parlé ces derniers jours de la brouille diplomatique entre Israël et les États-Unis, mais il y a aussi une mini-brouille, hein, si je puis dire, entre Trump et l'Italie. Giorgia Meloni, notamment, a demandé encore et encore une photo avec moi pendant la réunion du G7 en France. C'est ce qu'a écrit le président américain sur sa plateforme Truth Social. Et il a enfoncé le clou un petit peu plus tard. Elle se débrouille mal en Italie en matière de popularité, peut-être parce qu'elle a tourné le dos aux États-Unis d'Amérique, un pays qui aime et protège vraiment l'Italie. Alors que signifie ce tacle un peu misogyne, hein, d'ailleurs, je dirais, Sébastien, envers Giorgia Meloni?
0: Non, là franchement vous exagérez, c'est pas du tout le genre de Trump d'être misogyne. Plus sérieusement, il y a quelque chose de très particulier dans cette brouille, c'est que Giorgia Meloni, ça a été pendant longtemps la meilleure alliée de Donald Trump en Italie. Ce qui est intéressant dans ses propos, c'est que voilà, Giorgia Meloni, elle a subi les mensonges de Donald Trump comme Keir Starmer, comme Macron ou comme Frédéric Merz d'Allemagne. Ce qui est intéressant, c'est qu'elle est tenue à s'opposer à ça et à vraiment à aller porter le fer contre Donald Trump et ne pas se dégonfler. Pourquoi elle l'a fait? Je pense pour deux raisons. Un, parce qu'elle s'est rendue compte qu'aujourd'hui, il était politiquement payant pour elle de s'opposer à Trump. Trump est extrêmement impopulaire dans le monde entier. Elle a plutôt intérêt à le faire d'un point de vue politique. Et puis aussi, surtout, et ça c'est peut-être ce qui s'est passé après cette guerre en Iran où Trump menace, mais ne fait pas grand-chose, eh bien, elle s'est dit que finalement, les risques politiques ou économiques pour l'Italie, ils étaient limités. Trump apparaît par rapport à l'Iran un peu comme un tigre de papier. Je pense que les Israéliens le savent trop bien aujourd'hui. Et je pense qu'il y a aujourd'hui, sans doute, chez elle, le fait de se dire j'ai plutôt intérêt à le faire politiquement et les risques sont finalement minimes. En ce sens, au-delà de la brouille qui peut apparaître un petit peu comme médiatique d'alerte, il y a sans doute un fait politique et diplomatique très intéressant dans le fait que Giorgia Meloni est tenue à s'opposer publiquement à Trump et ne pas laisser filer un nouveau mensonge de Donald Trump. En ce sens, c'est très intéressant.
1: Un dernier mot, peut-être en quelques secondes. Donald Trump qui a fait rénover le bassin du Lincoln Memorial pour 100 ans. Qu'est-ce que vous en pensez?
0: Alors, il faudrait évidemment parler plus. Ce qui est très intéressant dans ce qui s'est passé, il a tenu à faire un magnifique bassin avec une couleur bleue Amérique. Sauf que le problème, c'est que ça a été assez mal pensé, assez mal préparé. Et comme aujourd'hui, alors il est obligé de déverser des produits chimiques pour attraper.
1: Ça a tourné au vert.
0: Et donc ça ressemble à un marais. Ça a tourné au vert. Et donc qu'est-ce qui se passe aujourd'hui? Au lieu d'admettre que ça a été mal pensé, qu'est-ce qu'il fait? Il dit que vous avez des saboteurs qui font exprès de mettre des algues et qui va les mettre en prison. Donc là encore, son incapacité à reconnaître ses responsabilités. En ce sens, c'est un épisode assez, assez ridicule, mais aussi très Trumpy en même temps.
1: Eh bien, merci beaucoup Sébastien Lévy pour cette analyse. On vous retrouve chaque semaine avec grand plaisir.
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1: Il est 6h30, bonjour et bienvenue sur Radio J. Merci d'être avec nous ce matin, ce lundi 22 juin 2026. Vous le savez, nous sommes en direct jusqu'à 9h. Vous pouvez nous regarder, nous écouter sur notre chaîne YouTube et sur notre site radioj.fr. Et le journal avec Éléonore Claude. Bonjour Éléonore.
3: Bonjour Ilana, bonjour à tous.
1: Il était à seulement 10 km de la frontière israélienne. Tsahal détruit un tunnel du Hezbollah au sud du Liban.
3: Un tunnel souterrain de plus de 200 mètres de long et de plus de 25 mètres de profondeur dans le village de Majdalzoun, contenant des centaines d'armes et 4 rampes de lancement. Lors de cette opération, 20 terroristes, dont plus de 10 membres de la force Radouane, ont été éliminés. Et puis parallèlement, plus de 50 sites d'infrastructures terroristes ont été détruits. Israël n'a d'ailleurs pas l'intention de se retirer du château de Beaufort, c'est ce qu'a indiqué le ministre de la Défense Israël Katz. Le Hezbollah se trouve dans une situation très difficile, a déclaré de son côté le chef d'état-major de Tzal, Eyal Zamir. Nous resterons dans la zone de sécurité du sud du Liban aussi longtemps que nécessaire, a asséné le premier ministre israélien. Écoutez à ce propos le président israélien Yitzhak Herzog.
4: Écoutez, comment diable voulez-vous arriver à la paix entre Israël et le Liban quand vous avez le Hezbollah qui détourne le Liban? Quelqu'un doit faire le travail. Malheureusement, ce sont nos soldats. Je ne vois personne d'autre le faire, à moins qu'il n'y ait une issue diplomatique qui fasse clairement que le Hezbollah est désarmé. L'Iran ne peut pas être impliqué au Liban, parce que sinon, ils affaiblissent le leadership du Liban, qui veut faire la paix avec nous, et nous voulons faire la paix avec eux.
3: Yitzhak Herzog, le président israélien. Hier, Israël a rendu d'ailleurs un dernier hommage aux 5 soldats tombés ces 2 derniers jours lors des combats dans le sud du Liban. Nous n'irons pas au Liban pour combattre le Hezbollah, a par ailleurs réagi hier soir le président syrien, cette fois Ahmed al-Shara, après la proposition de Donald Trump. Et puis par ailleurs, depuis 6 heures ce matin, toutes les restrictions ont été levées dans la zone de la ligne de confrontation et les communautés du Nord exposées à la menace terroriste passent à un niveau d'activité complet, sans restriction donc.
1: L'Iran et les États-Unis s'accordent sur une feuille de route pour un accord définitif sous 60 jours.
3: Le texte prévoit l'ouverture immédiate de discussions techniques sur plusieurs dossiers sensibles, notamment sur le programme nucléaire iranien, la réouverture complète du détroit d'Ormuz, le déblocage d'avoirs iraniens gelés à l'étranger, ainsi qu'un ambitieux plan de reconstruction et de développement de l'Iran, estimé à au moins 300 milliards de dollars. Washington souhaite ainsi tourner une nouvelle page et transformer sa relation avec le peuple iranien. Écoutez à ce propos le vice-président américain J.D. Vance, qui a salué des discussions historiques.
4: C'est une réunion historique. Jamais auparavant, sauf à Islamabad et ici, c'est-à-dire au cours des derniers mois, jamais auparavant, les dirigeants iraniens et américains ne se sont rencontrés à un tel niveau. Ce que le président nous a demandé, c'est de tourner une nouvelle page, de transformer notre relation avec le peuple iranien et de tendre une main bienveillante qui dit au peuple iranien que si votre leadership est disposé à renoncer à être un moteur d'instabilité régionale, s'il est disposé à renoncer aux ambitions nucléaires à long terme, alors les États-Unis sont disposés à transformer fondamentalement notre relation avec ce pays.
3: Le vice-président américain J.D. Vance précise que la question des attaques du Hezbollah contre Israël reste toujours aussi cruciale, comme l'a rappelé hier le président américain Donald Trump. De son côté, le premier ministre israélien l'a affirmé, tant que je serai premier ministre, l'Iran n'aura pas d'armes nucléaires.
1: Une page d'histoire. En France, il fera son entrée au Panthéon ce lundi, l'historien juif Marc Bloch.
3: L'auteur de l'étrange défaite entre au Panthéon avec son épouse, Simone Vidal. Marc Bloch fut un historien français majeur, cofondateur de l'école des annales et figures de la résistance, fusillé par les nazis en 1944 pour son engagement contre l'occupation. Emmanuel Macron signe donc aujourd'hui la sixième panthéonisation de son double quinquennat, après celle de Simone Veil, Maurice Genevoix, Joséphine Baker, Missak Manouchian et Robert Badinter.
1: Et puis alerte rouge et orange canicule en France. Trois personnes décédées d'ailleurs hier de la chaleur en Gironde.
3: Âgés de 80 à 95 ans, 49 départements sont toujours concernés aujourd'hui par la chaleur. Et puis en conséquence, 845 écoles et collèges ferment leurs portes dès aujourd'hui sur les 60 000 établissements en France. À partir d'aujourd'hui également, le réseau ferroviaire francilien sera très perturbé.
1: Et puis enfin, à Paris, la manifestation dite contre le racisme à l'appel de LFI pour la fête de la musique a rassemblé hier plusieurs milliers de personnes.
3: Sur la place de la République, hier ont été installés des drapeaux de la République islamique d'Iran. La présence du prédicateur islamiste Elias Imzalen, condamné pour une provocation à la haine antisémite, a également été remarquée. Et puis une banderole à la gloire de l'axe de la résistance du guide suprême Khamenei a également été brandie.
1: Merci beaucoup Éléonore, on vous retrouve dans 10 petites minutes à 6h45 sur Radio J.
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1: Merci d'être avec nous ce matin, 6h35 minutes, et tout de suite, c'est le Dvar Torah du rabbin Mevorah Zerbi. Brav, bonjour.
5: Bonjour Elena, bonjour à toutes et à tous. Aujourd'hui, un peu de connaissance générale sur le roi David, David Ameler. On va essayer de réfléchir. Son père, oui, c'est facile, son père c'est Yishai. Yishai est le fils de qui? Il est fils de Oved, lui-même fils de Boaz. Boaz qui s'était marié avec Ruth, et donc il va être l'ancêtre du roi David. Boaz qui est le fils de Salmon. Alors très intéressant, Salmon, qu'on appelle des fois Shlomo aussi, ou Shlomo avec Aleph, dans Divrei Yamim, dans le livre des chroniques, eh bien David va avoir un fils qui va s'appeler Shlomo. Shlomo qu'on appelle en français Salomon. Alors, revenons. Salmon est le fils de Nachshon, Nachshon ben Aminadav, Nachshon prince de la tribu de Yehuda, qui s'était jeté le premier à l'eau pour que la mer s'ouvre au moment du passage de la mer Rouge. Donc Nachshon a un fils qui s'appelle Salmon, Salmon a un fils qui s'appelle Boaz. Ah oui, ça va vite là. Boaz, qui a vécu très longtemps, s'est marié avec Ruth. Après, il a eu un fils qui s'appelle Oved, qui a eu un fils qui s'appelle Yishai. Et Yishai s'est marié avec Nitzvet Bat Adael. Alors c'est très intéressant parce que Nitzvet Bat Adael, qui va être la mère du roi David, son nom n'est pas mentionné dans la Bible. Alors que la plupart des rois, on a les noms de leur mère. Pour Nitzvet Bat Adael, la mère du roi David, on le sait d'après le traité Baba Batra, page 91a. Nitzvet Bat Adael, c'était Adiel, c'est bien de le dire son nom, à la fin de la Mida. Alors, Yishai donc, n'a pas eu que David comme fils, il a eu sept enfants. Son aîné s'appelle Eliav. Il était un bel homme et le roi Samuel, le prophète Samuel, quand il l'a vu, et qu'il devait oindre le roi d'Israël, quand il l'a vu, il dit « Ah, c'est sûr que c'est lui ». Il a dit « Non, non, il est un peu trop sûr de lui et Dieu dit « Je n'ai pas voulu, donc c'est pas Eliav ». Le deuxième frère, c'est Avinadav, après on a Shama, Nathanael, Radai, Otsem, et David est le septième fils. Il y a aussi deux sœurs. Tseruya, qui va être la maman de Yoav, Yoav ben Tseruya, qui va être un général du roi David, et Abigail, qui va être la mère de Amasa, encore un autre personnage qu'on remarquera dans la Bible. Alors, donc deux sœurs, roi David, Tseruya et Abigail, et six frères, dont le frère aîné est Eliav. au niveau des épouses, le roi David a eu plusieurs épouses. On connaît le plus souvent Bathsheba, avec qui il y a une histoire un peu particulière, mais qu'il faut pas se méprendre. Mais il a eu aussi Michal, qui était la fille du roi Shaoul, Abigail, pas Vigael, mais Abigail, Hagit, Aïla, Achinoam, Macha et Avital. Voilà, à travers cette petite chronique, vous avez eu beaucoup d'informations autour du roi David, ses parents, grands-parents, arrière-grands-parents, son père, sa mère, ses frères, ses sœurs et ses épouses. Excellente journée.

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0: 6h40, dans quelques instants, on va parler de la panthéonisation de Marc Bloch, effectivement, grande figure de la résistance. Mais d'abord, c'est Micro Sion, votre carte postale d'Israël avec Xavier Nataf.

0: vu les films Victoire à Entebbe ou Mission Yonatan. Mais savez-vous que ces films, et bien d'autres, sont inspirés d'une véritable opération menée par les services de sécurité israéliens? Le 27 juin 1976, un vol Air France venant de Tel Aviv et transportant 246 passagers, dont la majorité israéliens et 12 membres d'équipage, décolle d'Athènes après avoir fait une escale pour rejoindre Paris. Peu après le décollage, le vol est détourné par 4 terroristes, 2 membres du Front Populaire de Libération de la Palestine et 2 Allemands, membres d'extrême gauche radicale. Après une escale de réapprovisionnement, ils se posent enfin à l'aéroport international d'Entebbe, en Ouganda, où ils sont rejoints par 3 autres pirates déjà sur place. Les otages sont alors triés et séparés selon leur passeport et leur religion. Les Israéliens et les Juifs sélectionnés sont emmenés et menacés de mort au cas où Israël n'accéderait pas aux demandes des terroristes. Tout en participant à des négociations, Israël prépare en secret une opération militaire. Le 3 juillet, 4 avions décollent et après 8 heures de vol, se posent dans l'obscurité totale de l'aéroport d'Entebbe sans être repérés par le contrôle aérien ougandais. En quelques minutes, les commandos investissent le terminal par plusieurs entrées et abattent 4 des preneurs d'otages présents. De son côté, un autre groupe de l'unité d'élite israélien attaque la salle d'attente VIP et y abat les 3 derniers preneurs d'otages qui s'y trouvaient. Au total, le raid israélien a duré une trentaine de minutes. 115 passagers et membres d'équipage sont rapatriés en Israël le 4 juillet. 7 preneurs d'otages ont été tués, ainsi que 4 otages juifs.
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0: Ami, entends-tu le vol noir des corbeaux sur nos plaines? Et oui, difficile d'entendre ces paroles sans penser à celles et ceux qui, dans l'ombre, ont choisi de résister à l'occupant nazi. Et parmi eux, on le disait dans le journal, un homme dont le nom est aujourd'hui associé à l'excellence intellectuelle, mais qui fut aussi un combattant de la liberté, c'est Marc Bloch. Le 23 juin, donc demain, en fait, on a annoncé que c'était aujourd'hui, mais c'est demain, l'auteur de L'étrange défaite entrera au Panthéon aux côtés de son épouse, Simone Vidal, historien mondialement reconnu, fondateur de l'école des Annales, ancien combattant décoré des deux guerres mondiales. Marc Bloch fut aussi un résistant engagé, arrêté par la Gestapo, torturé puis fusillé en juin 1944. Né en 1886 dans une famille juive alsacienne, profondément attaché à la République, il révolutionne la manière d'écrire l'histoire. Pour lui, comprendre le passé, c'est aussi éclairer le présent. Une conviction qui le conduit à analyser, dès 1940, les raisons de l'effondrement français dans L'étrange défaite, donc texte devenu un classique de la pensée politique et historique. Mais Marc Bloch ne se contente pas d'observer son époque. Exclu de l'enseignement par les lois antisémites de Vichy, il entre en résistance, organisateur efficace, penseur de la France libérée. Il payera cet engagement de sa vie. Historien, soldat, résistant, patriote républicain, Marc Bloch incarne cette génération qui a su allier la réflexion à l'action, le savoir au courage. Et donc, en le faisant entrer au Panthéon, la République honore bien plus qu'un grand historien. Elle célèbre un homme qui, lorsque l'histoire l'a appelé, a choisi de s'engager jusqu'au sacrifice ultime. À présent, l'essentiel de l'info avec Éléonore Claude. Bonjour Éléonore.
1: Bonjour Yana, bonjour à tous. Sur le plan diplomatique, ce matin, les négociations irano-américaines se poursuivent. Malgré des tensions, l'Iran a suspendu ses discussions après les menaces de Donald Trump sur le détroit d'Ormuz, mais assure qu'elles reprendront. Parmi les enjeux de ces négociations techniques, on compte le déblocage des avoirs gelés et des sanctions pétrolières iraniennes. Washington veut d'ailleurs transformer sa relation avec le peuple iranien, selon J.D. Vance, qui qualifie ces discussions d'historiques. Parallèlement, le Premier ministre Benjamin Netanyahou réaffirme « Nous resterons dans la zone de sécurité du sud du Liban aussi longtemps que nécessaire ». Après des discussions sur le désarmement du Hezbollah, l'armée a découvert hier un tunnel de 200 mètres à Majd al-Zoun contenant des centaines d'arbres et 4 rampes de lancement. Bilan des frappes, 20 terroristes dont plus de 10 de la force douane ont été éliminés et plus de 56 terroristes ont été détruits. Et puis un mot de cette disparition, l'artiste Yakov Agam s'est éteint samedi à l'âge de 98 ans, quelques semaines seulement après avoir reçu le prix d'Israël.
0: Merci beaucoup Éléonore, on aura d'ailleurs l'occasion d'en parler avec Valérie Abécassis cette semaine sur Radio J.
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0: 6h46, c'est votre chronique Mila, le mot du jour, avec Ephraim Kahn, un mot d'hébreu chaque jour sur Radio J. Bonjour Ephraim, Boker Tov.
3: Shalom ou Boker Tov, j'ai le plaisir d'avoir aujourd'hui avec moi le professeur Paul Fenton. Boker Tov.
4: Boker Or.
3: Alors nous parlons depuis Jérusalem et nous voulons parler d'un phénomène qui a eu lieu dans cette région du monde. Il s'agit de ce qui se prénommait la Hassidout. Pourquoi parle-t-on de Hassidout ?
4: Alors, dans la chronique précédente, nous avons parlé du fait que les descendants directs de celui qui est considéré comme le plus grand penseur rationaliste médiéval de la tradition juive, Moshe Maïmonide, Moïse Maïmonide, le Rambam, ses descendants étaient plutôt portés vers un piétisme de type soufi. Ils ont donné même un nom à leur approche qui sera perpétuée par toute une série de descendants de Maïmonide, d'abord son fils Avraham, ensuite son petit-fils Obadia, et ce jusqu'à la sixième génération, David II Maïmonide, qui a vécu entre l'Égypte et la Syrie et qui a produit un ouvrage qui s'appelle Moré HaPrishut en hébreu. Il a écrit en arabe avec le titre Al-Murshid et Al-Tafarrud, dans lequel il décrit les étapes successives de cette Hassidoute et dont il propose même une définition. Et curieusement, cette définition est empruntée à un grand penseur musulman qui s'appelle Sohrawardi, très connu pour avoir été à l'origine d'une école qui s'appelle l'école du soufisme illuminatif. Et alors que Sohrawardi parle de le soufisme et ceci et cela, à Tassawouf, David Maïmonide lui emprunte textuellement cette définition. Il remplace le mot tasawwuf et soufi par le mot hassid et hassidout. La hassidout est ceci là. Et donc, ce mouvement, comme nous n'avons pas de statistiques de l'époque, on ne sait pas quelle est l'extension de ce mouvement, mais on peut supposer que comme les meneurs, les dirigeants de ce mouvement n'étaient pas des figures marginales, mais les Neguidim, les chefs du judaïsme égyptien de l'époque, et l'Égypte était le centre de gravité du monde juif à l'époque, on peut imaginer que c'était un mouvement extrêmement étendu, dont on a des échos en Égypte, en Eretz Israël, à Tzfat. Il y a des ouvrages écrits par ce mouvement, le Kifayat al-Abidin, le Maspik, le Ovde Hashem, dont on a parlé dans la chronique précédente, qui existait encore au XVIe siècle à Tzfat, qui était lu par les kabbalistes. Donc c'est un mouvement qui va féconder le mouvement kabbalistique, lequel mouvement kabbalistique absorbe cette chassidoute et explique pourquoi il n'y a pas eu de suite apparente de cette forme de piétisme juif. Il est donc remplacé, absorbé par la kabbale naissante en Tzfat, en Galilée, en Eretz Israël, à partir du 13e, 14e siècle.
5: Merci beaucoup. Donc, le mot du jour est chassidout pour soufisme juif. Rappelons la racine étymologique du chet, samer, dalet, la bonté ou la bienfaisance ou la bienveillance, avec un suffixe qui est très intéressant mais dont on ne parlera pas aujourd'hui. Je souhaite à tous les auditeurs une belle et agréable journée. Yom Na'im Lachem.
0: Merci beaucoup, Toda Rabba, Ephraim. Une chronique Mila à retrouver aussi sur radioj.fr.
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0: 6h51 à présent, Chaim Nissenbaum pour un jour une mitzvah. Chaim, bonjour.
6: Bonjour à tous. Parlons aujourd'hui, si vous voulez bien, de nos ennemis mortels, dont le seul souhait est de détruire le peuple juif. Il s'agit d'Amalek. Amalek, dont le crime est impardonnable. Le texte de la Torah nous le dit. Souviens-toi de ce que t'a fait Amalek. Comme il t'a surpris chemin faisant, il s'est jeté sur tous les traînards par derrière. Tu étais alors fatigué et lui ne craignait pas Dieu. Ce passage de la Torah, nous le disons régulièrement. Ce souvenir d'Amalek et même de la nécessité de sa destruction est un commandement qui nous est fait. Pourquoi son crime est-il si grand? Nos sages nous l'indiquent au travers d'une image. Ils nous disent, sortant d'Égypte, le peuple juif était semblable à une cuve d'eau bouillante. Personne n'aurait osé s'en approcher. Vient alors un individu qui n'hésite pas à se précipiter dans cette cuve. Bien sûr, il est ébouillanté. Bien sûr, son acte fou lui vaut de graves brûlures. Mais à présent, il a réussi à refroidir l'eau de la cuve. D'autres pourront alors suivre son exemple. Amalek, l'initiateur de l'antisémitisme. Amalek dépasse aussi largement ce cadre. Il est l'ennemi éternel de notre âme, comme il fut celui historique de notre corps. Son but, on l'a dit, refroidir. Refroidir l'ardeur du juif, éteindre la flamme qui embrase naturellement son cœur et qui le pousse à servir Dieu. Cela est grave. C'est pourquoi la lutte contre Amalek est nécessaire. Cela est grave car ce manque de chaleur, d'enthousiasme, écarte tout doucement de Dieu. Un adage chassidique le dit, entre la négation de l'existence de Dieu et la froideur se dresse seule une fine paroi. Peut-on mieux dire, le danger d'Amalek, c'est celui-là. Ses formes, elles sont multiples, l'habitude, les convenances, la norme, il en est d'autres. Peut-être est-ce le moment d'entamer véritablement la lutte. Bonne journée à tous.
0: Bonne journée, Chaim, et à demain.
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0: Et un point mobilité en Ile-de-France. Attention ce matin, en raison de la chaleur, de nombreuses perturbations à partir d'aujourd'hui. Des perturbations notamment sur la ligne B du RER en Ile-de-France, sur toute l'Ile-de-France, sur la ligne B, la ligne C notamment, la ligne D également. Train supprimé d'ores et déjà, le train Jova. Vous pouvez vous renseigner sur la ligne E également du RER. Circulation affectée sur l'ensemble de la ligne. Des perturbations aussi sur les lignes de Transilien. Et puis, attention, épisode de pollution en Ile-de-France, la circulation est toujours différenciée et limitation de vitesse aussi en raison de la canicule. Renseignez-vous les amis avant de prendre la route. Restez avec nous.
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0: C'était le 4 juillet 1976, après plusieurs jours de captivité à Entebbe en Ouganda, 102 otages retenus par des terroristes étaient libérés au terme d'une opération de sauvetage devenue l'une des plus audacieuses de l'histoire contemporaine. Une mission menée par les forces spéciales israéliennes et qui restera à jamais associée au courage de son chef, le commandant Yoni Netanyahu, qui perdra la vie, le frère de l'actuel premier ministre israélien. Et 50 ans plus tard, est prévu cette semaine un hommage aux héros de cette opération, aux otages libérés et à tous ceux qui ont incarné finalement le courage face à la barbarie. Et pour en parler, elle est avec nous, Valérie, présidente de la loge Yonatan Netanyahou du Bnei Brit. Bonjour Valérie.
10: Bonjour, bonjour Edana.
0: Merci d'être avec nous ce matin, d'avoir accepté notre invitation. Effectivement, vous organisez cet hommage. Pourquoi c'était important pour vous? Qu'est-ce que ça représente, l'opération Entebbe?
10: Alors demain soir, notre loge du Bnei Brit Yonatan Netanyahou avec la loge Ben Gurion, nous allons commémorer les 50 ans de l'opération qui a eu lieu le 4 juillet 1976. Nous allons avoir deux témoins qui livreront leur récit, suivi de questions-réponses. Et nous aurons l'honneur d'écouter aussi le témoignage du général Doron Almog, qui a été le premier khayal à fouler le sol d'Entebbe aux côtés de Yoni Netanyahou.
0: Que représente aujourd'hui cette opération pour vous? Que représente justement Yoni Netanyahou, puisque vous êtes présidente de cette loge qui porte son nom, hein?
10: Exactement. Nous aurons l'honneur de rendre hommage, bien entendu, au commandant Yoni Netanyahou, héros d'Israël. Lors de l'assaut, Yoni Netanyahou a été touché par une balle dans la poitrine. Il succombera à ses blessures quelques minutes plus tard dans l'avion, ramenant les 102 otages en Israël. C'est le seul khayal qui est parti pour libérer 102 otages. Un exemple de bravoure.
0: Et pourquoi c'est essentiel de transmettre justement cette mémoire aujourd'hui pour vous? Pourquoi c'est important?
10: Alors, c'est important parce que beaucoup de soldats aujourd'hui s'identifient à lui.
0: Oui.
10: Surtout dans le contexte actuel.
0: Oui, le contexte de guerre, effectivement. Alors,
10: exactement.
0: Alors, c'est un événement qui a lieu demain soir, hein, vous l'avez dit, ça se passe où exactement?
10: Ça se passe à la mairie du 16e.
0: À la mairie du 16e.
10: À 20h.
0: Alors, vous m'avez dit en off qu'il y avait un QR code pour pouvoir s'inscrire, mais est-ce qu'il y a un autre moyen? Parce que c'est vrai qu'à l'antenne, c'est difficile. Est-ce que on peut vous joindre peut-être sur les réseaux sociaux, si vous avez un site internet aussi?
10: Alors, nous avons un lien Eloasso. Alors le lien c'est eloasso.com, association au pluriel Bnei Brit loge David Ben Gurion, événement au pluriel 50 ans après Entebbe. Autrement, le flyer et le lien d'inscription sont sur le site de Tribune Juive en ligne.
0: Donc il y a encore de la place et évidemment c'est accessible à tous. C'est pas parce qu'on fait pas partie du Bnei Brit qu'on peut pas y assister. Hein.
10: Pas du tout, nous sommes très ouverts.
0: Eh bien merci beaucoup, merci d'avoir fait cette annonce. C'est important aussi bien d'accueillir ce genre d'événement de commémoration à un hommage à Yoni Netanyahou, donc le frère de Benjamin Netanyahou, le premier ministre de l'État d'Israël. Merci Valérie. Je vous dis à très bientôt sur Radio J. Ne bougez pas, dans quelques instants, le journal d'Israël avec les studios Qualita. On va faire le point effectivement de l'actualité de cette guerre qui se poursuit avec Daniel Haïk. On sera aussi avec Daniel Rouache, comme chaque lundi matin, pour parler d'une firme israélienne qui protège, figurez-vous, la Tour Eiffel. Et oui, malgré tout ce qui se passe actuellement entre Israël et la France, toutes ces petites invectives, si je puis dire, entre le gouvernement français et le gouvernement israélien, eh bien, il y a des vraies actions qui sont menées, des collaborations, des coopérations en France, à Paris. Maria Chadré également qui fera un point sur les trois piliers de notre identité juive. Et puis ce matin, on aura le plaisir d'entendre Denis Charbit, professeur de sciences politiques à l'Université ouverte d'Israël, faire un petit point sur ces négociations entre l'Iran et les États-Unis, sur ce que ça implique aussi pour Israël. Israël qui ne lâchera rien concernant la menace terroriste au Liban, la menace du Hezbollah, évidemment. Alors Denis nous dira ce qu'il pense de la situation. Est-ce que c'est quelque chose qui pourra tenir dans le temps avec les États-Unis qui mettent toujours la pression sur l'État hébreu? On en parlera avec Denis. On en parlera d'ailleurs aussi un petit peu plus tard avec Raphaël Jérusalmi. Comme chaque lundi matin, on a le plaisir de l'entendre. Vous pouvez donc nous écouter et nous regarder sur notre chaîne YouTube.
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0: Il est 7h, bonjour et bienvenue sur Radio J. Merci d'être avec nous ce lundi 22 juin 2026. Merci de votre fidélité ce matin. Tout de suite, donc je vous le disais, le journal d'Israël avec les studios Qualita.
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0: À Jérusalem, nous sommes en ligne, en direct avec notre correspondant Olivier Granilic finalement. Bonjour Olivier, Boker Tov, nouveau sujet de préoccupation à Jérusalem ce matin. Les médiateurs qataris et pakistanais ont annoncé la création d'un mécanisme chargé de superviser le cessez-le-feu au Liban.
11: Oui, et selon le communiqué, il en a publié à Lucie de 18h de discussion en Suisse, un centre de prévention des frictions, c'est le terme exact, sera mis en place avec la participation du Liban et des médiateurs internationaux afin de garantir la fin des opérations militaires sur le territoire libanais. Le problème pour Israël, l'État hébreu n'est pas partie prenante de ce mécanisme, son nom n'apparaît même pas dans le communiqué final, le Hezbollah n'y est pas davantage mentionné, alors que l'organisation chiite est directement impliquée dans les combats contre Tzahal.
0: Et puis en visite dans le sud du Liban, le chef d'état-major de Tzahal, Eyal Zamir, a rappelé que la trêve restait fragile et que l'armée devait se tenir prête à reprendre les combats à tout moment.
11: Oui, pour Israël, la situation est particulièrement complexe. D'un côté, Jérusalem subit d'importantes pressions internationales pour éviter une nouvelle escalade. Et de l'autre, l'armée estime indispensable de continuer à neutraliser les infrastructures du Hezbollah afin d'empêcher toute menace future contre les habitants du nord du pays. Résultat, Israël tente de préserver le cessez-le-feu tout en conservant sa liberté d'action militaire face à une organisation terroriste qui continue de représenter une menace directe à sa frontière nord.
0: Tzahal annonce avoir pris le contrôle d'un important tunnel par ailleurs du Hezbollah dans le sud du Liban, près de la localité de Madjalzoun.
11: Oui, tout à fait. Selon l'armée israélienne, cette infrastructure souterraine longue de 200 mètres comprenait plusieurs positions de lancement de roquettes utilisées pour attaquer Israël. L'opération menée par la brigade 551 a permis donc l'élimination d'une vingtaine de terroristes du Hezbollah, dont plusieurs membres de l'unité du Lit Radwan. Les soldats ont également saisi des drones, des missiles anti-chars et d'importantes quantités de munitions.
0: Et l'émotion était vive, par ailleurs, hier en Israël, lors des funérailles de 5 soldats tombés au combat au Liban.
11: Oui, parmi eux, le sergent Naveh Khababachouch, 20 ans, dont les derniers messages et les écrits personnels ont profondément marqué les Israéliens. Son père a appelé la population à rester forte et unie malgré la douleur. Et puis les cérémonies se sont déroulées notamment à Jérusalem, Herzliya, Hod HaSharon et dans le nord du pays en présence de milliers de proches, de camarades de combat et de responsables politiques venus rendre un dernier hommage aux soldats tombés pour la défense d'Israël.
0: Une nouvelle étape vers un retour à la normale, donc dans le nord du pays.
11: Oui, c'est Tzahal qui a annoncé hier la levée de l'ensemble des restrictions imposées par le commandement du front intérieur dans les localités situées le long de la frontière libanaise. À partir donc de ce matin, à 6h, ces localités ont retrouvé un fonctionnement normal, sans limitation particulière pour les écoles et les rassemblements ou les activités économiques.
0: Et à l'occasion, on en parlait du 50e anniversaire de la mort de son frère Yoni Yonatan Netanyahou lors de l'opération Entebbe. Benjamin Netanyahou a prononcé hier un discours particulièrement émouvant.
11: Tout à fait, Ilana. Le Premier ministre a donc rendu hommage à celui qu'il a décrit comme un frère exceptionnel, saluant son courage et son sens du devoir, mais au-delà du souvenir familial. Benjamin Netanyahou a également adressé un message politique. Il a réaffirmé qu'il ne permettrait jamais à l'Iran d'obtenir l'arme nucléaire et a assuré qu'Israël maintiendrait sa présence militaire dans la zone de sécurité au sud du Liban aussi longtemps que nécessaire.
0: Et puis enfin, pour terminer, une bonne nouvelle. On connaît enfin la date du mariage de Omer Adam et de sa compagne Sacha Israelovitch.
11: Et notez-la bien, Ilana, puisque ce sera le 27 août prochain et la cérémonie aura lieu en Italie. L'information a été révélée ce week-end, donc hier, pour plusieurs médias israéliens, et a rapidement suscité l'enthousiasme des fans de l'artiste. Quelques heures après ces révélations, Sacha Israelovitch a publié sur Instagram une photo du couple enlacé, un cliché très romantique qui a été largement relayé sur les réseaux sociaux. Un mariage qui s'annonce déjà comme l'un des événements médiatiques de l'été.
0: Et on n'a pas été invité, malheureusement. Merci beaucoup, Olivier. On vous retrouve tout à l'heure à 7h30 pour la revue de la presse israélienne.
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0: La chronique tech, à présent high-tech également, avec Daniel Rouache. Ah, je l'attendais, le petit générique. Merci Greg. On accueille à présent Daniel Rouache, président d'honneur de la Chambre de commerce Israël-France. Bonjour Daniel.
12: Oui, bonjour Ilana, bonjour à tous.
0: Merci d'être avec nous Daniel, comme chaque lundi. Alors on va faire un focus cette semaine sur une firme israélienne qui protège la tour Eiffel, Nice Systems, qui est le symbole israélien finalement de la good tech, entre guillemets. Alors qu'est-ce que fait cette firme high-tech dans le monde ?
12: Oui, c'est une firme qui protège la tour Eiffel, je vais donner des détails dans quelques minutes. C'est une histoire qui commence avec 7 amis israéliens et qui finit sur la tour Eiffel. Donc c'est effectivement la Good Tech Made in Israel, une communauté d'intérêt franco-israélienne discrète mais bien réelle. Très peu de personnes connaissent les noms de toutes ces sociétés israéliennes bien actives en France. J'ai pas voulu en parler avant Eurosatory pour pas attirer la poisse aux sociétés israéliennes. Et même dans cette émission de ce matin, très franchement, j'ai dû supprimer une bonne partie parce que mes amis m'ont dit « Daniel, tu en dis trop ». Donc ce que je vais dire est contrôlé, maîtrisé et réel. Alors, ce qu'il faut savoir, c'est que la tour Eiffel, vous la voyez illuminée aux couleurs bleu, blanc, rouge ou d'autres drapeaux. Ce que vous ne savez certainement pas, c'est que la sécurité de la dame de fer, la surveillance en temps réel de ces millions de visiteurs annuels, est assurée depuis des années par une firme israélienne. Elle s'appelle NICE, et non, ce n'est pas la ville sur la côte d'Azur. NICE, c'est un acronyme, Neptune Intelligence Computer Engineering. NICE a été fondée en 1986 à Ranana, en Israël, à une vingtaine de kilomètres au nord de Tel Aviv, par 7 amis israéliens qui se sont connus pendant l'armée. Et au départ, ils travaillent pour le secteur de la défense militaire, des systèmes d'intelligence et d'analyse. Puis rapidement, ils pivotent vers le civil et là, ça décolle. Aujourd'hui, NICE emploie 9000 personnes est présent dans plus de 150 pays et gère, accrochez-vous, 25 milliards d'interactions humaines par an. Elle est cotée au Nasdaq sous le symbole NICE et à la bourse de Tel Aviv. En 2025, son chiffre d'affaires a atteint à peu près 3 milliards de dollars. Plus de 80 entreprises du Fortune 100, le club des 100 plus grandes sociétés mondiales, sont clientes de NICE. Alors comment une start-up israélienne se retrouve à protéger le monument le plus visité au monde ? Tout commence au milieu des années 2000. NICE Systems remporte un contrat pour déployer ses solutions de vidéosurveillance intelligente sur le site de la Tour Eiffel. Le principe, des caméras connectées à des logiciels d'analyse vidéo avancés, capable d'identifier en temps réel les comportements suspects, de retracer les déplacements de n'importe quel individu sur le site et d'alerter le personnel de sécurité instantanément. Le contrat a été renouvelé plusieurs fois. Je n'ai pas réussi à voir exactement le montant des différents contrats, mais ils sont très élevés. Il y a quelques années, NICE annonce publiquement un nouvel ordre de mission. Et l'ancien patron de NICE, à l'époque, déclare « Nous sommes honorés de contribuer à la protection du principal monument national de la France, et c'est l'éditeur. » Après les attentats du 13 novembre 2015, le sujet revient sur les projecteurs. Les responsables français du RAID sont en contact direct avec Israël. Ils viennent effectivement ici à Tel Aviv et rencontrent les Israéliens de la défense. Les autorités françaises découvrent que la technologie israélienne de surveillance est déjà au cœur de Paris depuis des années en France. NICE ne se limite d'ailleurs pas à la Tour Eiffel, voit sa filiale NICE Optimize. Elle est devenue le leader mondial des solutions antifraude et de conformité réglementaire pour les banques. Les grandes institutions financières européennes, y compris françaises, l'utilisent pour détecter les transactions et de se conformer au règlement taxation. Et aujourd'hui, NICE se réinvente une nouvelle fois. L'entreprise a investi massivement dans l'intelligence artificielle. Voilà pour ce matin. Je voulais donner quand même de bonnes nouvelles sur Israël, parce qu'en plus, elles sont vraies.
0: Merci beaucoup, Daniel. On ne vous entendait pas très bien, mais on retrouvera cette chronique évidemment sur radioj.fr. On vous retrouve chaque semaine, effectivement, chaque lundi matin. À la semaine prochaine.
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0: Judaïsme au féminin avec Maria Chadré. À présent, comme chaque lundi, nous retrouvons la rabbinite et thérapeute Maria Chadré qui nous parle des trois piliers de notre identité. Bonjour Maria Chabokertov.
13: Bokertov, Shavuatov. Aujourd'hui, nous allons parler de trois piliers qui portent notre identité et notre histoire. Effectivement, il existe dans la pensée juive un triptyque fondamental. Ce triptyque, c'est le peuple d'Israël, Am Israël. C'est la terre d'Israël, Eretz Israël, et bien sûr, évidemment, la Torah d'Israël, Torah d'Israël. Ce sont trois dimensions indissociables, j'ai bien dit indissociables, trois axes qui donnent à notre existence collective son sens et sa profondeur. Am Israël d'abord. Il est essentiel de se rappeler que nous sommes un peuple avant même de recevoir la Torah. Au pied du mont Sinaï, Hachem ne crée pas un peuple. Il s'adresse à un peuple qui est déjà né. Un peuple qui a été forgé dans l'épreuve d'ailleurs. Un peuple qui a traversé l'esclavage, la sortie d'Égypte, la mer, le désert. Un peuple qui est déjà lié par une mémoire commune, une destinée, une alliance. Nous existons d'abord comme un peuple. C'est fondamental de le comprendre. Nous sommes une grande famille élargie. Une chaîne de générations. Mais bien sûr, un peuple sans Torah risquerait de se perdre, de disparaître dans les oubliettes de l'histoire, comme tant de civilisations d'ailleurs qui ont marqué leur temps, puis se sont effacées les unes après les autres. Ce qui nous a permis de traverser les siècles, les exils, bien sûr les persécutions, les ruptures, c'est la Torah, précisément la Torah d'Israël. La Torah, c'est notre souffle intérieur, c'est notre mémoire vivante, c'est notre colonne vertébrale. Elle nous a permis de rester nous-mêmes, d'avoir une identité à travers le temps, et les différents continents dans lesquels nous étions. La Torah, vous savez, c'est pas seulement un livre. C'est une manière d'habiter le monde. C'est une manière de penser, de vivre, de transmettre. Et puis, il y a bien sûr le troisième élément qui est Eretz Israël, que nous avons maintenant depuis un siècle et demi à peu près, et puis depuis 48 de façon, je dirais, plus officielle. Mais Eretz Israël, c'est notre Eretz Israël, bien sûr, la terre d'Israël, pas seulement un pays, c'est le pays de la spiritualité, c'est le lieu de la rencontre entre le haut et le bas, c'est le lieu de la rencontre entre le ciel et la terre, entre le spirituel et le concret. C'est le lieu où l'idéal vient rencontrer la réalité, où la transcendance cherche à s'incarner dans l'histoire, où le divin descend dans le quotidien. C'est cette terre où le peuple et la Torah se rencontrent pour prendre vie. Et ce triptyque-là, le peuple, la terre, la Torah, n'est pas une idée abstraite. Ça doit être vécu, porté, transmis. Et vous savez, c'est précisément, je me permets de le préciser, c'est précisément la mission que nous portons sans relâche dans l'association que nous avons créée, l'association Essentielle, et en association avec l'association Relève aussi. On veut renforcer le peuple d'Israël en créant du lien, renforcer leur identité, en rassemblant les jeunes, les femmes, les familles, les générations. On veut bien sûr renforcer la Torah d'Israël en ouvrant des espaces d'études, des espaces de pensée, de transmission, de profondeur. Bien entendu, renforcer notre lien à la terre d'Israël en nourrissant cet attachement vivant à la terre d'Israël, à sa centralité spirituelle et existentielle. Jour après jour, ces trois axes sont travaillés, sont consolidés, sont transmis avec amour et constance. Et j'aimerais terminer cette chronique en vous lançant à tous et toutes une invitation chaleureuse. Demain soir, 23 juin, nous aurons la joie de nous retrouver au gala à l'intercontinental. C'est un moment fort, un moment de rencontre, un moment pour célébrer ensemble tout ce travail gigantesque que nous faisons tous les jours de transmission et de renforcement de ces trois piliers. Nous vous y attendons nombreux et nombreuses pour nous aider à continuer notre travail. Sans l'aide, sans votre aide, ce n'est pas possible pour porter ensemble le peuple d'Israël, la Torah d'Israël et la terre d'Israël. Donc à demain soir à l'Intercontinental. Merci.
0: Eh bien merci, rendez-vous pris. Merci Mariacha, on vous retrouve le lundi matin chaque semaine sur Radio J, en podcast aussi sur radioj.fr. Dans quelques secondes, l'essentiel de l'info, et puis on retrouvera Denis Charbit.
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0: 7h15, toute l'actu avec Éléonore Claude. Bonjour Éléonore.
1: Bonjour Ilana, bonjour à tous. Un point sur la diplomatie, d'abord à Genève. Les pourparlers entre Washington et Téhéran se poursuivent, mais sous tension. L'Iran a brusquement interrompu les discussions après les menaces de Donald Trump concernant le détroit d'Hormuz. Cependant, Téhéran assure de son côté que les négociations vont reprendre. Les dossiers techniques restent épineux, notamment le déblocage des avoirs gelés iraniens à l'étranger et l'allègement des sanctions pétrolières. L'administration Trump dit vouloir tourner une nouvelle page avec le peuple iranien. Le vice-président J.D. Vance qualifie ces discussions d'historiques. Au Moyen-Orient, le premier ministre israélien Benjamin Netanyahou campe sur ses positions. Israël restera dans la zone de sécurité du sud du Liban aussi longtemps que nécessaire. Tzahal a par ailleurs découvert hier un vaste tunnel souterrain de 200 mètres de long, 25 de profondeur au moins. À Majdal Zoun, il était rempli de centaines d'armes et de 4 rampes de lancement. Bilan de l'opération, 20 terroristes ont été éliminés, dont plus de 10 membres de la force Radouane, ainsi que 56 terroristes détruits. Aujourd'hui en Grande-Bretagne, le travailliste Keir Starmer s'accroche à Downing Street, mais la pression monte. Plus de 100 députés travaillistes réclament son départ. Son impopularité ne cesse de croître. Donald Trump a d'ailleurs déjà annoncé sa démission sur son réseau social Truth Social. Andy Burnham, élu député vendredi, se positionne lui comme son successeur. Les médias britanniques évoquent un départ imminent. Sur le plan climatique, la canicule intensifie ses effets. 3 personnes âgées ont succombé à la chaleur en Gironde hier. Avec 49 départements en alerte rouge dès aujourd'hui, 845 écoles et collèges ferment leurs portes. Et le réseau ferroviaire francilien sera, lui, gravement perturbé. Et puis pour terminer, une page de sport. Ce soir, à 23h, l'équipe de France affrontera l'Irak en Coupe du Monde. Une victoire qui garantirait mathématiquement la qualification en 16e de finale. Les Bleus cherchent une deuxième victoire consécutive après leur succès 3-1 contre le Sénégal.
0: Merci beaucoup Éléonore. Vous restez avec nous sur Radio J.
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0: La météo de ce lundi 22 juin, une journée qui s'annonce exceptionnelle avec des températures au niveau des records de chaleur sur quasiment tout le pays, excepté les campagnes. Rares seront les températures sous les 20 degrés au lever du jour, jusqu'à 25 degrés ce matin dans les grands centres urbains et des températures maximales qui atteindront des valeurs inédites. Record de chaleur 38 à 40 degrés dans l'ouest, 41 à 43 degrés également dans le sud, à Nantes, à Bordeaux, à Rennes également. Et puis une mauvaise nouvelle pour nous tous, cette canicule va durer toute la semaine. Aucun changement n'est véritablement attendu avant la fin du dernier week-end de juin également. Courage. Et puis en Israël, il fait beau et chaud. 29 degrés à Jérusalem cet après-midi, 27 à Tel Aviv et Haïfa, 38 à Eilat.
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0: Merci d'être avec nous sur Radio J. Une petite information avant de retrouver Denis Charbit à Jérusalem. C'est du jamais vu pour la série phénomène FODA. Face au traumatisme encore à vif, la chaîne israélienne Yes vient de lancer un avertissement inédit. Les spectateurs pourront zapper deux épisodes de la saison finale

0: d'ailleurs. 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
3: Merci d'être avec nous sur Radio J. On parle de l'Iran et des États-Unis qui se sont accordés sur une feuille de route pour un accord définitif sous 60 jours. Pour en parler, il est avec nous en direct, Denis Charbit, professeur de sciences politiques à l'Université ouverte d'Israël. Bonjour Denis.
4: Bonjour Ilana.
3: Et ravi de vous retrouver en vidéo cette semaine, Denis, si vous nous regardez sur YouTube. Alors intéressant d'avoir votre regard sur la situation actuelle, des négociations qui semblent entrer dans une phase décisive sous l'impulsion du vice-président américain J.D. Vance, qui n'a d'ailleurs pas mâché ses mots envers Israël et envers Benjamin Netanyahou. Que vous inspire cette situation ?
4: Bah, c'est sûr que par rapport à l'enthousiasme, si j'ose dire, qui a accompagné l'opinion publique israélienne face aux différentes phases de cette guerre de 3 ans, il est vrai que quand on considère aujourd'hui le bilan, et notamment concernant l'accélération du nombre de victimes, du nombre de soldats tombés sur le front libanais, il est vrai que l'ambiance aujourd'hui est assez pénible, difficile, inquiète. Je dirais que les individus, les personnes, quand on en parle, sont perdus. Alors à la fois parce qu'on a misé sur les résultats stratégiques d'opérations militaires de très grande envergure, qu'on les a approchés, on les a jamais atteints. À aucun moment on a dit le Hamas a été abattu. On a pensé que le Hezbollah l'était pour de vrai, pour de bon, pour de longues années. Et puis face à l'Iran, et puis je dirais surtout là où on ne se faisait pas de, on n'avait pas de surprise ou d'intégration vis-à-vis de l'Iran, du Hezbollah et du Hamas. C'est vrai que par rapport aux États-Unis, la déception est très très grande.
3: C'est un échec pour Israël selon vous?
4: C'est un échec d'abord pour Benjamin Netanyahou, à l'approche des élections qui auront lieu dans moins de 4 mois. Mais je dirais que c'est une très grande leçon aussi à tirer. Et combien de fois je l'ai fait, Ilana, face à vous, en essayant de calmer les ardeurs, en essayant de calmer les enthousiasmes, quand J.D. Vance, et qui ne parle pas en son nom propre, je pense que Trump est derrière, concernant la propension à utiliser la force, à considérer que tout doit être objet de représailles, quand on voit la défection du grand allié américain, dont on nous disait que jamais aucun président n'avait été aussi proche de Benjamin Netanyahou, d'un premier ministre israélien, en l'occurrence Benjamin Netanyahou, quand on se souvient de ce qui s'était passé entre 2016 et 2020, lorsque Trump avait exercé son premier mandat, qu'il avait transféré l'ambassade de Tel Aviv à Jérusalem, lorsqu'il avait reconnu l'annexion du Golan, lorsqu'il s'était déplacé il y a peu de temps, en octobre, pour signer l'accord, enfin pour célébrer la libération des otages. On voit comme tout est fragile. Alors on va nous dire, oui, mais Trump est versatile. On sait qu'il n'est pas. On peut pas on n'a pas de certitude. Il est imprévisible. Oui, mais on a toujours pensé que l'imprévisible jouait en notre faveur. Alors on va dire, c'est pas de notre faute. C'est lui qui change. C'est pas nous. Oui, à ceci près que, au final, et à 4 mois des élections, un premier ministre doit être jugé sur les résultats de tout ce qu'il a entrepris. Et il a entrepris des choses d'une très grande envergure. Et face à un échec pareil, on est tous en train de se demander qu'est-ce qui nous arrive. Quand Vance dit, vous devriez compter sur l'allié américain, vous n'avez plus beaucoup d'alliés dans le monde.
3: Tout le monde vous déteste, c'est ce qu'il a dit.
4: Voilà. Exactement.
3: Mais pourtant on voit des divergences au sein même du camp américain, du camp républicain. Marco Rubio, qui n'est pas, par exemple, on le voit très clairement d'ailleurs sur son visage, dans les vidéos, etc., du même avis que J.D. Vance. Il y a vraiment deux Amériques là qui s'opposent aussi.
4: Tout à fait. Mais je dirais que ça fait partie des choses que Netanyahou a été capable de faire. Là, en l'espace de 15 ans, mais surtout ces dernières années, mais avant même le 7 octobre,

0: c'est que là où il y avait un consensus entre tous les premiers ministres, de Golda Meir à Yitzhak Shamir en passant par Ariel Sharon ou Yitzhak Rabin, à savoir que on ne se mêle pas de politique américaine. Alors vous allez dire, oui, mais Netanyahou connaît très bien la scène politique américaine. Le résultat, c'est quoi? C'est qu'on a divisé le Parti démocrate, qui a été un des alliés les plus solides d'Israël, entre une aile progressiste et une aile, on va dire, favorable à Israël. Et on a aujourd'hui la même division, je dirais, augmentée d'antisémitisme très clair et pas simplement subliminal, au sein du camp républicain, entre ceux qui soutiennent Israël et ceux qui ne sont très méfiants vis-à-vis de lui. Qu'importe qui des deux va l'emporter, on va souhaiter que ce soit d'un côté ou de l'autre, lors de leurs prochaines élections, l'aile la plus favorable à Israël. Mais nous n'en sommes pas sûrs et nous avons un petit peu, et c'est là où on a trop méprisé, je dirais, la diplomatie, la prudence. On est allé fort de nous-mêmes et on se retrouve aujourd'hui dans une situation beaucoup plus délicate, beaucoup plus ambiguë et beaucoup plus inquiétante pour l'avenir d'Israël. Et répondre à cela, nous serons Sparte, nous serons développer notre propre armement sans avoir besoin de quiconque, c'est encore une fois défié. Quand on voit une politique étrangère, là c'est plus simplement Netanyahou, c'est aussi le ministre des Affaires étrangères, quand on voit une politique des Affaires étrangères qui consiste à dire « je me fâche avec un tel, je ne veux plus parler avec Gutiérrez, je ne veux plus parler avec Callas », c'est quoi? Pour s'appuyer sur quoi? Sur la Micronésie qui nous soutient? Sur l'Argentine qui nous soutient? Ça, le bilan est effectivement désastreux. Et tout cela s'accompagne avec des morts qu'on enterre pratiquement tous les jours.
1: Eh bien, merci beaucoup, Denis Charbit, professeur de sciences politiques à l'Université ouverte d'Israël. Merci pour ce point de vue sur Radio J ce lundi 22 juin. Restez avec nous.
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1: Radio J. À Jérusalem, nous retrouvons notre correspondante Pascal Sunshine. Pascal, les États-Unis et l'Iran, donc on le disait, ont annoncé une cellule de gestion des conflits, notamment au Liban, et une intervention iranienne par ailleurs qui inquiète Israël.
3: Oui, comment lever durablement la menace du Hezbollah sans mettre en danger les troupes de Tsahal au sud du Liban, sans exposer les populations du nord d'Israël et sans provoquer une crise grave avec les États-Unis. Les dirigeants israéliens se creusent la tête pour tenter de résoudre cette quadrature du cercle. Et c'est d'autant plus compliqué qu'une large partie du dossier reste inaccessible à Israël. Israël, qui s'est battu durant 40 jours aux côtés des États-Unis contre l'Iran, a ensuite été tenu en dehors de la négociation et n'a pas été invité au sommet de Lucerne, où les États-Unis et l'Iran vont décider de son sort, en tout cas en ce qui concerne son conflit face au Hezbollah. On est très loin de la conférence de Madrid de 1991, après la première guerre du Golfe, quand ce sommet organisé par les États-Unis et l'Union soviétique pour relancer un processus de paix israélo-palestinien avait convié tous les intéressés. Cette fois, Israël n'est pas invité et le Liban non plus. Seul le Hezbollah peut compter sur l'Iran pour veiller à la défense de ses intérêts. Car ce sont l'Iran et les États-Unis qui vont diriger cette cellule de gestion des conflits annoncée cette nuit à Lucerne et qui devra mettre au point un mécanisme de désescalade. Le Liban devrait pourtant l'intégrer, alors qu'un autre mécanisme existe déjà, celui des négociations directes israélo-libanaises qui ont débuté à la mi-avril avec l'annonce du cessez-le-feu sous la supervision des États-Unis. Ces discussions doivent d'ailleurs reprendre demain à Washington. Mais avec quelle marge de manœuvre si des avancées entre Beyrouth et Jérusalem doivent se télescoper avec les exigences iraniennes dans le cadre de la gestion de la cellule de gestion de conflit. Au lieu de s'en tenir à une stratégie claire, les États-Unis se laissent entraîner par l'Iran qui, lui, sait exactement ce qu'il veut, garder la main sur le Liban et préserver le Hezbollah pour reformer son axe chiite régional. Et le Liban se retrouve une nouvelle fois l'enjeu de lutte d'influence entre l'Iran, les monarchies du Golfe et la Turquie, alors qu'il espérait qu'un accord avec Israël lui rendrait enfin sa souveraineté. Israël va pourtant essayer de garder le cap sans abandonner un rapprochement avec le Liban. On parle de première zone pilote au sud Liban, dont Tsahal pourrait remettre le contrôle à l'armée régulière libanaise, mais sans évacuer la zone de sécurité. Pour l'instant, tout est figé sur le terrain au point où les combats se sont arrêtés samedi après-midi. Mais sans consigne claire sur ses objectifs et ses règles d'engagement, Tsahal expose aussi ses soldats à de nouvelles provocations du Hezbollah. Israël, on l'a compris, ne confiera pas la gestion de sa sécurité aux États-Unis, mais dans cette bouillie stratégique, largement due au renoncement de Donald Trump face à l'Iran, les 6 semaines à venir risquent d'être très compliquées pour Israël.
1: Très compliqué pour Israël et heureusement vous êtes là pour nous éclairer, Pascal Zonshine, notre correspondante à Jérusalem. Merci pour ces précisions ce matin. On va continuer d'ailleurs à analyser toute cette situation dans quelques instants. La revue de la presse israélienne qui va revenir sur les journées, les dernières journées notamment qu'ont vécu Israël.
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1: Il est 7h30, bonjour et bienvenue sur Radio J. Merci de votre fidélité, merci de votre écoute aussi ce lundi 22 juin 2026. On se retrouve chaque jour avec grand plaisir, tout de suite donc, comme promis, la revue de la presse israélienne.
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1: À Jérusalem, nous retrouvons notre correspondant Olivier Granilic. Olivier, la presse israélienne revient ce matin sur la terrible journée vécue hier par tout un pays.
5: Et tous les quotidiens nous rappellent la nécessité de se rappeler des héros qui sont tombés au combat. Hier, en quelques heures seulement, 4 soldats tombés au Liban ont été conduits à leur dernière demeure. 4 enterrements, 4 familles brisées, 4 jeunes hommes âgés de 20 à 29 ans morts au combat. Et l'Israël Ayom raconte notamment l'histoire de Naveh Habush, 20 ans, qui écrivait dans son journal « Être soldat est un privilège, pas une corvée ». Lors des cérémonies, les familles ont rendu hommage à des fils, des frères, des amis dont les rêves ont été brutalement interrompus par la guerre. Et puis cette phrase du père de Liav Kababia dans le Yediot Ahronot résume à elle seule la douleur de tout le pays. Dans un monde normal, les parents ne devraient pas enterrer leurs enfants.
1: Et puis ce matin, un ancien responsable du renseignement compare l'accord en préparation entre les États-Unis et l'Iran au traité de Versailles signé après la Première Guerre mondiale.
5: Selon Avi Kalot, ancien responsable du renseignement israélien, comme en 1919, cet accord pourrait créer une illusion de stabilité tout en préparant de futures crises. L'auteur reconnaît qu'un point positif existe, la volonté affichée de l'Iran de réduire une partie des stocks d'uranium enrichi. Il estime que le texte reste très vague et ne prévoit aucun mécanisme de contrôle suffisamment solide. Avi Kalot critique également Donald Trump. Il accuse d'avoir marginalisé Israël dans les négociations, mais aussi Benjamin Netanyahou pour avoir encouragé le retrait américain de l'accord nucléaire de 2015. Et selon lui, si le futur accord ne parvient pas à éloigner durablement l'Iran de la bombe atomique, les responsabilités de cet échec reposera autant sur Trump que sur Netanyahou.
1: Dans le Israël Ayom, Meir Ben Shabbat estime qu'Israël doit écouter les États-Unis mais continuer à agir contre le Hezbollah au Liban.
5: L'ancien conseiller à la sécurité nationale considère que l'accord conclu entre Washington et Téhéran a renforcé la confiance de l'Iran et du Hezbollah. Et selon lui, les déclarations récentes du responsable du Hezbollah montrent clairement que l'organisation n'a aucune intention de renoncer à ses armes. Pour Meir Shabbat, Israël est confronté à un dilemme, préserver sa relation stratégique avec les États-Unis sans perdre les acquis militaires obtenus au Liban. Il estime aussi que Jérusalem doit maintenir sa liberté d'action, conserver sa présence dans la zone de sécurité au sud du Liban et répondre avec fermeté à chaque violation du cessez-le-feu par le Hezbollah.
1: Les médias israéliens révèlent par ailleurs l'ampleur des infrastructures militaires découvertes par Tsahal dans le village de Majal Zoun au sud du Liban.
5: Sous ce qui semblait être un simple village chiite se cachait en réalité une véritable forteresse du Hezbollah. Ce que nous dit ce matin le Israël Ayom, les soldats de la brigade 551 et l'unité Yalom ont découvert un immense tunnel souterrain de près de 200 mètres de long utilisé comme base opérationnelle pour les drones du Hezbollah. Et selon l'enquête, une 50aine de drones iraniens, plus de 8 tonnes d'explosifs et plusieurs ateliers d'assemblage ont été retrouvés dans ce réseau souterrain. Les officiers israéliens décrivent même l'installation comme un véritable aéroport souterrain destiné à lancer des drones contre Israël.
1: Le Yisrael Hayom s'intéresse aussi à l'homme qui inquiète Jérusalem. Aujourd'hui, le vice-président américain J.D. Vance.
5: Et pour le correspondant du journal aux États-Unis, il est le principal défenseur de l'accord avec l'Iran. Il est désormais chargé de conduire les négociations avec Téhéran. Et le journal souligne que plusieurs responsables de l'administration Trump auraient exprimé des réserves sur cet accord. Pour Israël, son influence grandissante soulève une question. Les préoccupations sécuritaires israéliennes seront-elles encore pleinement prises en compte dans les discussions avec l'Iran ?
1: Dans le Maariv ce matin, Ben Caspit révèle lui les premiers changements engagés par le nouveau directeur du Mossad, Roman Goffman.
5: Et selon le journaliste, Goffman a constitué un groupe de 5 conseillers extérieurs chargés de remettre en question les méthodes de travail, les priorités et les missions de l'organisation. Une initiative qui suscite des tensions au sein du Mossad, peu habitué à voir des personnalités extérieures participer à des discussions aussi sensibles. L'objectif affiché est de tirer les leçons des échecs passés, notamment sur le dossier iranien et du 7 octobre.
1: Et puis enfin, pour terminer, la presse israélienne rend ce matin un dernier hommage à l'un des plus grands artistes israéliens.
5: En effet, la presse revient ce matin sur la disparition de Yaakov Agam, figure mondiale de l'art cinétique, décédé à l'âge de 98 ans. Ses œuvres sont exposées dans le monde entier, mais l'une de ses créations les plus connues en Israël reste la célèbre fontaine musicale de la place Dizengoff à Tel Aviv, devenue l'un des symboles de la ville. Pionnier de l'art du mouvement et de la lumière, Yaakov Agam aura profondément marqué l'art contemporain et contribué au rayonnement culturel d'Israël bien au-delà de ses frontières.
1: Merci beaucoup Olivier Granelic, notre correspondant à Jérusalem, qu'on retrouve chaque matin à 7h et 7h30.
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0: vous sur Radio J. Dans quelques instants, l'invité de David Revaud-Allonnes, Bernard Benamou, secrétaire général de l'Institut de la Souveraineté Numérique. Bonjour messieurs.
1: Bonjour à tous.
2: Bonjour.
0: Ravi de vous accueillir et d'accueillir également en studio Nicolas Raffal. Bonjour mon cher Nicolas.
3: Et oui, bonjour à toutes et à tous. Bientôt les vacances.
1: Ah oui, et nous sommes le 22 juin, ça commence à sentir bon. L'indice de protection 30+, pour peau sensible, c'est-à-dire les bébés, et les Ashkenazes polonais à peau laiteuse qui brûlent même quand il pleut. Bientôt le beignet sur la plage, saturé de lipides et les tongs de bord de mer. Le beignet, rien que tu le regardes, t'as pris 2 kilos. Bientôt le Marcel pour David et le beat sorti, mais pas pour David. Le mois de juin, d'après une étude parue dans Feignasse Magazine, est le mois où l'on bosse le moins. Moins qu'au mois de mai, où pourtant il y a 12 ponts. Alors, où partira le juif intranquille et inquiet cet été en vacances? Ira-t-il se faire insulter à Deauville, molester à Cannes, dôme de Ferizé à Tel Aviv? Le juif intranquille a un choix de prince. Vaste programme vacancier, il trimballera son inquiétude où il voudra. Il tartinera ses doutes et sa peur de crème solaire indice 50, attendant de retrouver une rentrée de septembre pré-présidentielle qui sera un bordel sans nom, et surtout la dernière d'un président qui ne veut pas marcher contre l'antisémitisme, qui a reconnu la Palestine mais jamais ses erreurs. Mais bon, comme dit Trump, I love Emmanuel, good guy, yes, fantastic. Ouais, fantastique, ouais. Bref, le juif, lassé, tâchera d'oublier sous les rayons caressants d'un soleil noir les plus farouches haines entendues au cours d'une année somptuaire en la matière. Les plus cruciverbistes d'entre eux tenteront de zapper l'espace d'un été les soucis de l'année écoulée en répondant aux mots fléchés d'un télé 7 jeux gris spécial antisémite. En 10 lettres, passionnariat antisémite souhaitant la disparition d'Israël. Facile, rime à Assad. Bon, on va dire que c'est niveau 1. Antispéciste énervé souhaitant également combattre la protéine sioniste en 12 lettres. Émeric Caron, ouais, fastoche. Le juif fourbu et désespéré de tant de haine recuite fera des anagrammes. Tiens, je vous en propose quelques-uns. Je rappelle qu'anagramme, faut remettre les lettres dans un ordre différent. Alors, l'anagramme de politique, qui pilote, hein, l'anagramme de la vérité relative, l'anagramme de Clara Morgan, large macaron. C'était pour David, pour réveiller David Revaud-Allonnes. Mais oui, parce que...
4: Merci.
1: Ben alors j'ai essayé l'anagramme de David Revaud-Allonnes. Pas facile.
4: Ça marche pas.
1: 21 lettres. Bon, j'ai trouvé à une lettre près, nul adversaire volant d'idole.
0: Ah, pas c'est
1: mal.
0: Beau.
1: Pas mal. Ilana, c'est Alain, l'anagramme d'Ilana. Bernard Benamou, j'ai rien trouvé, mais bon,
2: désolé.
1: Alors, bon, ça veut pas, voilà. Alors, celui de Jean-Luc Mélenchon, anagramme, qu'on aime beaucoup ici sur Radio G.
0: Ouais.
1: Alors, Jean-Luche en melon, version estivale et fruitière de notre ami Tribun. Tiens, anagramme de Rima Hassan. Ah, sans Rima.
0: Ah,
1: il est, bon, il fait plaisir. Émeric Caron, Caron, il y a crime. Sébastien Delogu, Sébastien Dog élu. Anagramme d'Emmanuel Macron, maman, mon ulcère.
0: On pourrait faire ça pendant des heures et des heures.
1: Intéressant, hein. Bon, alors continuons, puisque ça ne vous intéresse pas, Ilana. Alain, en anagramme. Sur notre ami juif est bientôt en vacances. Le juif navré et circonspect tentera de mettre entre parenthèses l'espace d'un été frivole, propice aux amours estivales, son anxiété inhérente au dur métier de juif. Et oui, n'est-ce pas un été que nous avons tous ressenti, nos premiers émois, lors nous avions 15 ans à peine, et nous connûmes l'extase d'un premier baiser avec une femme mûre de 19 ans. Nous étions alors mineurs et fûmes nous-mêmes détournés de notre minorité, mais nous étâmes consentants. Je suis pas sûr de cette dernière conjugaison. Étame, en plus, on n'a pas le droit de citer qu'une seule marque, donc Étame, André et Minelli. Oui, il est loin le temps des premières pelles et autres râteaux estivaux, bref, tout ce vocabulaire d'un jardinage amoureux qui nous éloigne de notre jachère actuelle. Le juif oublieux et soucieux zappera toutes les violences sexuelles, tous ces people qui ont défrayé la chronique et déballé leurs marchandises en place publique. Heureusement, très peu de juifs dans cette litanie d'obsédés sexuels, à part Bruel, Ari Abitan, Woody Allen, Richard Berry, Jeffrey Epstein, Gérard Miller, ouf! Le reste, ça va. Nicolas Hulot, Tariq Ramadan, PPDA, ça nous fait du bien.
0: C'est
1: quand
0: bien
1: même,
0: de dire les autres aussi.
1: Ouais, ouais. Et bien sûr, la famille Barella, au jeu des sept familles, eux, c'est pas gagné. Dans la famille Barella, je demande personne. Le chien, peut-être. Le juif, bientôt vacancier, on avait déjà marre de cette pipolisation qui semble être rattrapée par une popolisation. Le popol a remplacé le people. Du sexe partout, tout le temps, l'été sera chaud, dans les t-shirts, dans les maillots, des vrais chiens en rut. C'est pas MeToo, c'est MeToo-Too. Bref, nous sommes le 22 juin, bientôt l'été, depuis hier même. Marre de toute cette violence sexuelle tout le temps. Qu'est-ce que vous faites, David, après l'interview? On va se prendre un petit thé au Rohypnol. Je sais pas, j'ai subitement très envie de vous. Pardon, je sais pas ce qui m'arrive.
2: Pas devant tout le monde, David, voilà,
1: qui n'est même pas mon genre. Ça, c'est une phrase de La Recherche du Temps Perdu. Marcel Proust, qui a un prénom de t-shirt de vacances, il écrit et dit que j'ai passé ma vie à aimer une femme qui n'était pas mon genre. On pourrait dire la même chose de cette année passée. On a vécu une année qui ne nous a pas plu du tout. Mais j'ai une bonne nouvelle. Oui, faut être optimiste. Attends, amis juifs, bientôt en vacances. Attends de voir la rentrée prochaine. Ça va être la même chose en pire. Bonnes vacances.
0: Merci beaucoup, Nicolas Raffal. C'est votre dernière de la saison, c'est ça?
1: Vous revenez? Oui, absolument.
0: Eh bien, on se retrouve à la rentrée alors. Merci beaucoup, Nicolas. C'est comme ça que vous signez en tout cas votre dernière. Merci à vous. Et tout de suite, l'invité de David Revaud-Allon, Bernard Benhamou, secrétaire général de l'Institut de la Souveraineté Numérique.
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5: Bonjour Bernard Benhamou.
1: Bonjour.
5: Vous êtes secrétaire général de l'Institut de la Souveraineté Numérique. Vous avez été conseiller de la délégation française lors du sommet des Nations Unies sur la société de l'information. Vous êtes expert numérique auprès de nombreuses administrations. Vous avez travaillé dans plusieurs cabinets ministériels et vous enseignez également à l'Université Paris. Alors pour ceux qui ne vous connaissent pas, il faut préciser que l'un de vos chevaux de bataille, c'est que vous vous opposez à la mainmise des GAFA et vous plaidez pour une souveraineté numérique nationale avec des solutions françaises voire européennes. Et justement, depuis les attentats de 2015, la DGSI, nos services secrets, avaient un contrat avec une société américaine controversée, Palantir, société liée à la CIA, ce qui créait quand même beaucoup d'interrogations, pour ne pas dire d'opposition. Il y a quelques jours, on a appris que une société française, Chaps Vision, allait remplacer Palantir dans l'aide à nos services secrets. C'est une bonne nouvelle?
6: C'est, j'allais dire, enfin. Enfin, puisque ça fait 10 ans, pile, 2016-2026, que Palantir était rentré à la DGSI. Alors, au départ, c'était suite aux attentats de 2015. On avait, je dirais, une explication assez claire. Mais le fait que ce soit resté aussi longtemps était une anomalie. Le fait qu'il ait fallu que nos voisins allemands, et donc les services de renseignement allemands, choisissent une société française, que vous citiez, Chaps Vision, que cela ait été, entre guillemets, un déclencheur par rapport à la décision, est un peu regrettable. On aurait aimé que la chose se passe un peu plus tôt.
5: Comment on peut expliquer le fait qu'on a confié une partie de notre sécurité nationale à une société liée à la CIA?
6: Non seulement liée, mais qui a été financée au tout départ,
5: sous l'égide de la CIA,
6: qui équipe la totalité des services de renseignement américains, plus les militaires. Et de surcroît, et c'est peut-être ça qui rend la chose encore plus controversée, c'est que la société en question a été fondée par Peter Thiel, le très proche de J.D. Vance, qui a des opinions radicales, parfois même antidémocratique, il l'exprime assez facilement, ainsi que Karp, donc son patron, le patron actuel, qui a émis un bouquin récemment, qui a été parfois décrit comme un manuel antidémocratique, certains disent même technofasciste, peu importe, disons simplement qu'il y a une vision politique de cette société qui est un peu orthogonale avec la vision européenne.
5: Alors, il y a eu Palantir avec la DGSI, mais on avait aussi confié la gestion de données de santé à Microsoft.
6: Absolument.
5: À un moment. Et la BPI France, la Banque publique d'investissement, avait signé un partenariat avec Amazon. Comment se fait-il, vous qui plaidez une souveraineté numérique nationale, que nos administrations européennes...
6: Je veux pas donner l'impression que c'est purement hexagonal.
5: Bien sûr. Comment se fait-il que nos administrations aient parti liées aussi facilement avec ces GAFA?
6: Pour avoir suivi la chose depuis longtemps, au tout début du 21e siècle, ces mastodontes apparaissaient entre guillemets comme des géants bienveillants, en tout cas aux yeux des néophytes. Par la suite, au fur et à mesure, on s'est rendu compte qu'ils avaient un rôle politique, de plus en plus politique, et surtout quand une administration Trump 1, puis surtout Trump 2, les ont utilisés comme des leviers de pression sur l'Occident. Et donc, par définition... La perception de ces sociétés a changé, mais ça a mis beaucoup trop de temps à ce qu'on se rende compte que la technologie n'était pas qu'un instrument, qu'elle était devenue un outil et un levier politique.
5: Alors, la grande révolution, c'est bien sûr celle de l'IA générative, l'intelligence artificielle générative, et l'Institut de la Souveraineté Numérique qui a consacré il y a quelques mois un rapport passionnant, qu'il faut lire, mais très inquiétant, notamment en ce qui concerne les risques que présente cette technologie pour notre démocratie.
6: Il est important d'en avoir conscience. Il est important de comprendre qu'aujourd'hui, Vous vous souvenez peut-être des fermatrolls de Prigogine, donc qui demandaient des développeurs, des
5: Prigogine, l'ancien proche de Poutine,
6: et qui faisait de la désinformation à grande échelle via des structures qu'il montait, qui coûtaient quelques centaines de milliers ou millions d'euros. Aujourd'hui, la même chose avec une IA générative, ça coûte $400 par mois. C'est-à-dire qu'on peut inonder des millions, voire des dizaines de millions de personnes avec des messages ciblés, ultra précis, voire même des relances. Qui donne l'impression d'être faite par des humains, et donc on a la capacité de faire dérailler une élection, comme on a pu le voir en Roumanie il y a pas si longtemps, il y a quelques mois, et donc on se rend compte qu'aujourd'hui ces outils peuvent, dans des mains hostiles et mains hostiles, il y a, qu'il s'agisse de la Russie, de la Chine, de l'Iran ou de bien d'autres, peuvent venir de fantastiques instruments à effectivement modeler l'opinion publique.
5: Alors, le numérique avait déjà aidé aux victoires dans les campagnes de Barack Obama en 2008, des promoteurs du Brexit en 2016, voire d'Emmanuel Macron en 2017. Mais là, avec l'IA générative, ces techniques-là, elles sont renvoyées à la préhistoire, finalement.
6: Bah, disons que c'était le début. Barack Obama avait un lien historique que certains lui ont reproché, d'ailleurs, avec la société Google. Beaucoup des cadres de Google sont venus au cabinet à la Maison Blanche. D'autres sont repartis. Enfin, on a beaucoup glosé là-dessus. Mais fondamentalement, c'était le début des réseaux sociaux utilisés à des fins politiques. Et effectivement, maintenant, on est dans l'étape d'après, où on est capable de profiler dans l'extrême précision et surtout de générer des messages qui sont exactement adaptés à chacun, avec, comme je vous le disais, des relances qui donnent l'impression d'un être humain, et donc de phénomènes de masse, ce qu'on appelle dans notre jargon de l'astroturfing, des phénomènes de masse qui sont parfaitement artificiels, mais qui donnent vraiment l'impression d'être de vrais humains.
5: Alors, pour nos auditeurs, l'astroturfing, ça consiste à créer de toutes pièces, oui, et vous le disiez, à moindre coût, et à diffuser massivement un thème sur les réseaux via d'innombrables faux profils, ce qui donne l'impression qu'en réalité, c'est le sujet du jour, ou le sujet qui obsède les citoyens, alors que dans la vraie vie, personne n'en parle.
6: Absolument. C'est-à-dire donner une fausse impression. Le astroturfing, ça prend le nom du faux gazon qu'on utilise aux États-Unis sur les stades de football américain. Par définition, je vais vous donner un chiffre que peu de gens connaissent. Facebook, à l'heure actuelle et depuis 4 ans, efface les faux comptes de façon massive. Pour vous donner une idée, à l'heure actuelle, c'est entre 800 millions et 1 milliard de faux comptes effacés chaque trimestre. C'est-à-dire que il y a des années où il y a eu 6 milliards, pratiquement plus que la population internaute mondiale, qui a été générée puis effacée. C'est-à-dire qu'en gros, aujourd'hui, c'est devenu une industrie et l'IA a massivement permis de développer ce genre de faux comptes et donc quelque part tous ces phénomènes d'ingérence, de manipulation, voire d'espionnage sur les réseaux sociaux.
5: Alors dans le rapport, il est écrit les IA ont permis la démocratisation des opérations de désinformation et d'ingérence à grande échelle. Conçues pour affaiblir les démocraties, il est ainsi devenu possible de mettre en œuvre de manière entièrement automatisée des campagnes de désinformation et de propagande qui touchent des millions d'individus. Ça veut dire que c'est un risque qui nous guette, nous en France, pour la présidentielle.
6: On y est déjà. Il ne faut pas se tromper. C'est-à-dire des faux comptes générés et animés par des puissances hostiles, des groupes hostiles, des groupes terroristes y compris, on y est déjà. C'est-à-dire qu'aujourd'hui, c'est une course qui est difficile à maîtriser entre les gens qui créent ces faux comptes et qui les animent de façon de plus en plus massive, et ceux au niveau des sociétés et au niveau des États qui essayent de limiter le phénomène, de faire en sorte que ces comptes soient effacés. Mais c'est une course sans fin. Je citerai Steve Jobs qui disait en matière de cybersécurité: c'est un jeu du chat et de la souris. On ne sait jamais qui est le chat et qui est la souris.
5: Et souvent, le chat a souvent de l'avance sur les souris.
6: C'est tout le problème. L'offensive est toujours plus facile que la défensive.
5: Et vous le disiez, il y a un contexte international particulier autour de cette élection présidentielle chez nous. Il y a les géants de la tech américaine, pour la plupart acquis à Donald Trump. Il y a Elon Musk, vous citiez Peter Thiel, etc. Oui. Puis de l'autre côté, des régimes autoritaires chinois et russes qui ont un objectif en commun, la dégradation de notre modèle politique et voir l'élection d'un candidat populiste qui servirait leurs intérêts.
6: Ah bah, Trump ne s'en est pas caché. Musk encore moins. Musk dit il faudrait désintégrer l'Union européenne. Donc je veux dire, le propos est clair. Quant à Vance, dont on parlait tout à l'heure, il a dit à Munich: vous n'êtes pas démocratique parce que vous ne permettez pas à des mouvements populistes d'arriver au pouvoir. Parce que quelque part, pour eux, avoir des alliés comme il l'avait Orban il y a peu était effectivement l'objectif souhaitable, désirable, comme ils viennent d'avoir maintenant le nouveau président colombien élu hier. Donc fondamentalement, pour eux, ces sociétés, ces technologies sont un instrument avec un agenda au service d'un agenda politique.
5: Et est-ce que vous avez le sentiment que au niveau de l'administration, au niveau de l'État, on est suffisamment outillé, équipé, conscient de ce risque-là ?
6: Ça, alors j'aimerais pouvoir répondre entièrement oui. Ma réponse sera non, pas encore vraiment. Je dirais que la prise de conscience politique sur le caractère essentiel de la réponse sur ces sujets, elle est venue très tardivement. Et moi, je l'ai vu au niveau des parlementaires, je l'ai vu au niveau des différentes administrations. Il y a effectivement maintenant, parce que ça touche le cœur du métier politique, une vraie prise en compte. Mais le caractère stratégique de ces questions aurait dû se poser depuis, je dirais peut-être pas la création de notre institut, qui date d'il y a 10 ans, mais au moins depuis 5 ans de manière claire. C'est-à-dire, en gros, le Covid, la guerre en Ukraine, ont été des catalyseurs. On aurait dû prendre des mesures à ce moment-là. J'en rappellerai une que moi j'appelle de mes voeux. C'est que, regardez ce qui s'est passé avec TikTok. Aux États-Unis, ils ont coupé le lien avec la société chinoise, la société mère. Les Indiens, on l'oublie souvent, la plus grande nation du monde, 1,5 milliard d'habitants, ont coupé TikTok depuis 2020. C'est-à-dire que, globalement, nous-mêmes avons un fantastique appareil législatif et nous ne faisons pas assez vite dans ces domaines.
5: Qu'est-ce qu'il faudrait faire ? Quelles seraient les solutions, justement, au niveau français et européen ?
6: Ah bah, là-dessus, je pense qu'on va pas réinventer la poudre. Il faut simplement faire en sorte que les sociétés mères étrangères, on l'a vu, regardez, avec Russia Today, RT, dont on parle encore aujourd'hui souvent, ne soient pas en mesure de venir polluer le débat démocratique européen.
5: Il faut faire la même chose avec TikTok ?
6: Je pense. Je pense qu'on n'a pas tellement le choix. Soit, de toute manière, regardez ce qui s'est passé au Brésil. Quand ils sont opposés à Musk vis-à-vis de X, enfin ex-Twitter, ils ont menacé de couper, ils ont coupé, et Musk a fini par, entre guillemets, rendre gorge. Je pense sincèrement que du côté de TikTok et d'autres, peut-être X aussi, qui pose d'autres problèmes ici, je pense que la question se pose. Oui.
5: Alors, est-ce que vous avez le sentiment que nos candidats à la présidentielle, déjà déclarés ou en passe de l'être, sont au niveau en termes d'intelligence artificielle? On a l'impression que pour la plupart, ils n'ont pas vraiment anticipé les conséquences de cette révolution technologique sur notre économie et sur nos emplois, parce que beaucoup s'attendent à un véritable tsunami dans les mois et les années qui viennent.
6: Alors c'est difficile de sonder les reins et les cœurs dans ces domaines. Certains commencent à se penser. J'aurais une remarque là-dessus. Récemment a eu lieu un scandale entre guillemets autour de Anthropic, la société dont les modèles ont été bloqués. Les récents modèles ont été bloqués sur l'ensemble.
5: À la demande de l'administration américaine.
6: À la demande de l'administration Trump, bloqués sur l'ensemble des pays étrangers, y compris même des étrangers aux États-Unis, qui étaient quasiment ingérables.
5: Et donc ils ont tout fermé.
6: Ils ont fermé. Et la particularité, c'est que ça a donné lieu à une réponse politique de très haut niveau. Pratiquement tous les candidats déclarés à la présidentielle se sont prononcés dessus. Donc je dirais qu'il y a un début de réaction à haut niveau. Est-ce que ce sera suffisant ? Est-ce qu'effectivement, vous parliez des enjeux sociaux dans les prochaines années, le risque de casse,
5: en termes d'emploi,
6: de casse sociale évident. Alors est-ce que c'est définitif ou est-ce qu'il y aura par la suite création de nouvelles nouvelle
5: c'est
6: génération.
5: Un débat. Hein. Les experts sont divisés. Totalement beaucoup pensent divisé. Que le travail va changer, d'autres qui va être complètement liquidé.
6: En gros, là où il y a un relatif consensus, c'est qu'il y aura une période de friction lourde. C'est-à-dire une période d'érosion avant la création de nouvelles activités et donc de nouveaux métiers ou de nouveaux métiers.
5: Pour conclure, justement, deux candidats qui sont au coude à coude dans ce qu'on appelle le bloc central, c'est-à-dire l'espace macroniste, Édouard Philippe et Gabriel Attal, qui étaient en visite à Vivatech il y a quelques jours, ont présenté leurs propositions en termes d'intelligence artificielle. Qu'est-ce que vous en avez pensé?
6: Je crois que globalement, on a un début, voyez, de prise en compte politique d'un agenda stratégique et technologique. Je crois surtout que ce qui manque dans le débat à l'heure actuelle sont des propositions de politique industrielle. C'est l'objet de notre prochain rapport que nous rendrons certainement à la toute fin d'année ou au début de l'année prochaine sur effectivement comment faire en sorte que l'Europe ne soit pas en position strictement défensive vis-à-vis des big tech ou des GAFAM, mais bien effectivement ait son propre écosystème avec ses propres valeurs. Et c'est le manque actuel crucial. C'est-à-dire, le but, c'est pas de répondre sectoriellement. Le but, c'est d'avoir une vision transversale, ce qui a souvent manqué dans ces domaines.
5: Merci Bernard Benamou pour ce passionnant entretien. Je rappelle que vous êtes secrétaire général de l'Institut de la Souveraineté Numérique et qu'il faut absolument lire les rapports qui nous font découvrir des choses passionnantes et, je le disais, très inquiétantes. Merci.
6: Merci à vous.

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1: Bonjour à toutes et à tous, bienvenue sur RCJ en ce lundi 22 juin 2026, il est 8h.
2: La matinale info, Elsa Parienté.
1: Au programme de cette édition, les implications pour Israël, des négociations en Suisse, on en parlera avec notre correspondante depuis Jérusalem, Cassie Bisraor.
3: Les États-Unis et l'Iran, avec la médiation du Pakistan et du Qatar, négocient un accord de cessez-le-feu sur le Liban sans impliquer Israël. En Israël, ce matin, on redoute des concessions dramatiques des États-Unis.
1: Puis notre invité ce matin, Youssef Murciano, président de l'Union des étudiants juifs de France. Et on fait tout de suite un tour d'horizon de l'actualité sur RCJ.
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1: L'armée israélienne restera dans le sud du Liban aussi longtemps que nécessaire, a déclaré le premier ministre israélien Benjamin Netanyahou, et ce afin de protéger les habitants du nord d'Israël qui nous sont chers, ainsi que l'ensemble des citoyens de l'État. Une présence qui concerne la zone de sécurité d'une dizaine de kilomètres de profondeur en territoire libanais à partir de la frontière. Lorsque le Hezbollah ne sera plus un danger, nous ferons la paix avec le Liban, a promis le premier ministre israélien. L'armée israélienne a découvert un tunnel souterrain de plus de 200 mètres de long et de plus de 25 mètres de profondeur, contenant des centaines d'armes et quatre puits de lancement dans le village de Majd al-Zoun au sud du Liban. Selon un porte-parole de l'armée israélienne, lors de l'opération militaire menée dans la zone, plus de 20 terroristes du Hezbollah ont été neutralisés, dont une dizaine appartenant à la force Radouane. Israël a rendu un dernier hommage hier à 5 soldats tombés ces 2 derniers jours lors des combats dans le sud du Liban. Des cérémonies funéraires ont eu lieu à travers le pays pour le sergent Naveh Abachouch, le sergent Liav Kabaya, le sergent Yoav Klein, le sergent Nir Ben Ari et le major de réserve Alexander Filin. En Suisse, Iraniens et Américains se sont entendus sur des mécanismes visant à faire cesser les affrontements au Liban et sécuriser le détroit d'Ormuz, ont annoncé ce matin les médiateurs pakistanais et qataris, qui parlent de progrès encourageant de nouvelles discussions techniques sont lancées pour le reste de la semaine. L'armée israélienne et le Shin Bet ont neutralisé dans le sud de la bande de Gaza le terroriste Zaki Youssouf Mahmoud Abu Mustafa, commandant de la force Nourba de la brigade Khan Younes du djihad islamique. Il avait mené un raid contre le kibbutz Niroz le 7 octobre 2023 et participé à l'enlèvement de Yigal Yaakov. Politique à présent, et les chefs de la coalition devraient se réunir ce mardi soir pour discuter de la date de dissolution de la Knesset. Le Likoud et le parti sioniste religieux refusent d'accorder aux ultra-orthodoxes les lois qu'ils réclament et de s'exposer ainsi aux critiques publiques à l'approche des élections. De son côté, le Premier ministre Benjamin Netanyahou souhaite également préserver l'unité de la coalition qu'il dirige afin que les partis se présentent unis aux élections. 54 blessés et 18 disparus dans l'explosion survenue hier au Qatar, un incident technique dans la zone industrielle de Ras Laffan qui abrite le premier site de production de gaz liquéfié au monde. Le président syrien Ahmad al-Sharaï dément que son pays cherche à intervenir militairement au Liban après que son homologue américain Donald Trump a suggéré à plusieurs reprises que Damas pourrait s'impliquer. « Nous recherchons des canaux économiques entre le Liban et la Syrie et non des canaux militaires », a affirmé le chef de l'État syrien et a noté un des porte-paroles les plus connus du régime du président syrien déchu, Bachar al-Assad. Jihad Magdisi a été réintégré dans le corps diplomatique par le gouvernement d'Ahmad al-Sharaï. Il avait fui la Syrie en 2012 pour passé dans le camp de l'opposition. Il a été désigné conseiller pour les affaires américaines. Le président élu de Colombie, Abelardo de la Espriella, tenant d'une droite dure, a célébré hier le début d'une nouvelle ère pour le pays après avoir vaincu le candidat du premier gouvernement de gauche de l'histoire du pays. Durant sa campagne, il s'était engagé à rétablir des liens étroits avec Israël. Son prédécesseur avait rompu les relations diplomatiques avec l'État hébreu. En France, qui a failli et pourquoi? Près de 3 semaines après la découverte du corps de la jeune Liana, un rapport d'inspection très attendu va être déposé à 11h sur le bureau de Sébastien Lecornu pour faire la lumière sur les dysfonctionnements dans cette affaire. La canicule qui s'amplifie encore, la moitié des Français en vigilance rouge. Les très fortes chaleurs s'installent durablement sur le pays. Sur les départements en rouge, les températures deviennent exceptionnellement élevées de jour comme de nuit, prévient Météo France. Dès cet après-midi, le thermomètre pourrait afficher 39 degrés à Paris et des records devraient être battus d'ici à la baisse du mercure, pas attendue avant la fin de semaine. Plusieurs milliers de personnes ont participé à la marche contre le racisme à l'extrême droite à Paris à l'appel du maire La France Insoumise de Saint-Denis, Bali Bagayoko, avant un concert organisé par le parti de Jean-Luc Mélenchon pour la fête de la musique, place de la République, drapeau palestinien et de la République islamique d'Iran visible le long du cortège, discours politique. Le ministère de l'Intérieur avait interdit le concert avant que la justice ne l'autorise. Élus insoumis nombreux étaient présents, dont Rima Hassan, Manuel Bompard ou encore Mathilde Panot. Place Victor Hugo, plusieurs centaines de personnes se sont réunies quand elle est hier après-midi dans une ambiance festive pour une fête de la musique israélienne encadrée par une présence policière importante. Et enfin, l'artiste israélien Yaakov Agam est décédé à l'âge de 98 ans. Hier, une de ses œuvres phares, le salon Agam conçu pour le palais présidentiel de l'Élysée, figure encore dans les collections du Centre Pompidou à Paris. Il avait reçu le prix Israël en avril dernier. La créativité est le fondement du judaïsme, avait-il déclaré à cette occasion. Le FSJU et la rédaction de l'Arche l'avaient rencontré il y a quelques mois en Israël. Il expliquait comment une étoile de David symbolise l'amour. On l'écoute.
4: Si je crois ça, c'est féminin, l'autre c'est masculin.
5: Non, c'est celui-là le féminin.
4: Ça c'est féminin.
5: Oui.
4: Le masculin à côté, je le mets ensemble et je fais l'étoile de David.
5: Oui.
4: C'est un symbole d'amour.
5: Pour vous, le triangle, comme vous l'utilisez, est aussi symbole d'amour ?
4: Ici.
5: Ici.
4: Magen David, c'est un symbole d'amour.
5: D'accord.
1: 8h06 sur RCJ. Dans un instant, on sera en direct d'Israël avec notre correspondante sur place, Cathy Bisraor.
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1: 8h07 sur RCJ, on prend la direction d'Israël pour retrouver notre correspondante sur place, Cathy Bisraor. Cathy, bonjour.
3: Bonjour Elsa.
1: Et on commence par les négociations en Suisse entre Iraniens et Américains qui décident de ce qui va se passer au Liban, mais sans Israël, ce qui inquiète en Israël.
3: Absolument, Elsa, si on avait déjà des inquiétudes depuis quelques jours maintenant avec ce fameux accord américano-iranien, ce qui s'est passé cette nuit inquiète encore plus la direction israélienne et d'une manière générale Israël, parce qu'elle concerne le Liban. Le Liban, c'est véritablement la sécurité du nord du pays. On se rappelle que le 7 octobre, le Hezbollah avait l'intention de faire exactement ce que le Hamas a fait au sud, à savoir envahir le nord de la Galilée, envahir une grande partie de la Galilée. Et un des moyens qu'a estimé Tsahal, c'est justement d'avoir une certaine bande, une bande de sécurité de plusieurs kilomètres dans certains lieux, dans certains périmètres, d'ailleurs jusqu'aux Litanies. Et voilà, les États-Unis et l'Iran, cette nuit, décident d'une sorte de, ce qu'ils appellent cellule de gestion des conflits au Liban pour permettre une souveraineté territoriale libanaise. Tout ceci, le nom d'Israël n'est absolument pas rappelé. Et lorsque l'on parle déjà depuis quelques jours maintenant d'échec stratégique monumental du point de vue israélien et d'une certaine mesure d'ailleurs du point de vue américain face à l'Iran, ce qui s'est passé cette nuit avec cette affaire libanaise confirme que d'un côté il y a un succès tactique, Israël contrôle une grande partie du sud Liban, mais avec cette décision là cela affaiblit considérablement Israël. Si les États-Unis imposent à Israël une limite des opérations libanaises ou même peut-être un retrait des forces israéliennes du Liban, et donc beaucoup beaucoup d'inquiétudes ce matin après ce qui s'est passé cette nuit entre Américains et Iraniens.
1: Le Premier ministre israélien Benjamin Netanyahou qui dit donc qu'ils resteront dans le sud du Liban tant que nécessaire, notamment pour protéger les habitants du nord du pays. Ces habitants qui, à partir de ce matin, voient leur vie améliorée avec la levée des restrictions qui étaient jusqu'à présent liées à la guerre avec le Hezbollah.
7: Absolument. Et d'abord, juste un mot sur la déclaration de Benjamin Netanyahou qui tente à chaque fois qu'il y a une information problématique qui vient des États-Unis ou de l'Iran d'essayer de donner le son de cloche, si je puis dire, israélien en disant « je ne me retirerai pas du Liban, je ne ferai pas ci, je ne ferai pas ça », mais il faut comprendre que Israël dépend en grande partie des États-Unis pour l'instant en tout cas, et que la marge de manœuvre de Benjamin Netanyahou, malgré ses déclarations qui sont évidemment presque obligatoires, j'ai envie de dire, malgré ses déclarations, il faut comprendre que la marge de manœuvre israélienne dans le cadre actuel est tout de même limitée. C'est pour cela d'ailleurs que la grande partie des commentateurs et des observateurs parlent justement d'échecs stratégiques monumentaux. Maintenant, en effet, c'est la bonne information, si je puis dire, de la journée, cette affaire de sécurité, cette affaire d'accord de cesser le feu au Liban a tout de même un bon côté. Le bon côté, c'est en effet, vous venez de le dire Elsa, pour les habitants du nord du pays, à partir de ce matin, 6h du matin, heure israélienne, la défense active a annoncé que toutes les restrictions qui étaient imposées au nord, à la frontière nord depuis maintenant des mois et des mois, sont toutes levées. Et c'est la preuve que véritablement on se dirige en direction d'un cessez-le-feu. La question évidemment, est-ce que ce cessez-le-feu sera en profondeur et permettra une neutralisation du Hezbollah, ou est-ce qu'en attendant ce cessez-le-feu, pendant ce cessez-le-feu, il y aura un renforcement du Hezbollah? C'est ça également l'inquiétude des habitants du nord du pays.
1: Et enfin, Cathy, on a appris ce week-end que des dizaines d'attentats terroristes orchestrés par le Hamas depuis la Turquie ont été déjoués, ce qui pose aussi question dans un moment où les négociations au Caire patinent pour l'après-guerre à Gaza, le Hamas qui refuse de se désarmer et la Turquie qui est partie à ces négociations.
7: Absolument, et c'est ça également tout l'imbroglio, c'est que d'un côté la Turquie fait partie de ce fameux organisme de paix, entre guillemets, sur le Hamas, et de notre côté il accueille la direction, une grande partie de la direction du Hamas. Pourquoi cela ne date pas de quelques jours, mais plutôt de quelques mois, depuis le fait que le Qatar a essayé de renvoyer quelque part, ou en tout cas de neutraliser la présence du Hamas, de diminuer en tout cas la présence du Hamas sur son territoire. Cette direction du Hamas est dirigés vers la Turquie, où ils ont apparemment libre action et ils font exactement ce qu'ils veulent. C'est en tout cas ce que dit le Shin Bet, les services de la sécurité israélienne, avec le Mossad, où plusieurs attentats ont été déjoués déjà depuis des mois. Et ça également, en Israël, il y a un certain nombre de plaintes qui ont été déposées devant les États-Unis, qui, comme vous le savez, sont très proches de la Turquie, pour montrer, preuve à l'appui, que la Turquie coopère face à ce tentative terroriste du Hamas.
1: Merci beaucoup Katie Bisraf pour toutes ces précisions. On vous retrouve la semaine prochaine 8h12 sur RCJ dans un instant. L'invité de cette édition, Youssef Murciano, président de l'Union des étudiants juifs de France.
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1: 8h14 sur RCJ, l'invité de cette édition, Yosef Marciano, président de l'Union des étudiants juifs de France, bonjour.
12: Bonjour.
1: Le congrès de l'UEJF se tient dans quelques jours, ce week-end, lors duquel votre successeur sera élu. Vous avez été élu président de l'UEJF il y a 2 ans, un mandat marqué par l'onde de choc du 7 octobre dans les facs. Dans un premier temps, avant de revenir sur ces 2 ans, peut-être leurs enseignements et ce qui risque de se poursuivre sur l'actualité, votre regard sur cette mobilisation de la France insoumise, cette fête de la musique, cette mobilisation vraisemblablement populaire, mais dont on voit à chaque fois qu'il y a des drapeaux palestiniens, des discours politiques, il y a une forme de continuité, voire de montée en puissance aujourd'hui de la France insoumise qui vous inquiète?
12: Alors ce qui m'inquiète, moi, c'est la bataille culturelle, toujours. Et le fait qu'on commence à Barbès par une marche contre le racisme et qu'on arrive petit à petit place de la République pour une fête de la musique, tout ça sous l'égide de la France insoumise, c'est une bataille culturelle qu'on a perdue hier, alors qu'on a essayé de combattre. Il y a eu la semaine dernière, une tentative d'interdiction, puis le tribunal qui a validé la possibilité d'avoir cette fête de la musique. Moi, ce que je vois, c'est déjà cette bataille culturelle, et de deux, ce pressentiment que pendant toute la campagne, on va avoir deux campagnes parallèles de la France insoumise, une campagne culturelle, une campagne jeune, une campagne drôle, une campagne sympathique, qui va faire du bruit sur les réseaux sociaux, à la télé, et puis une campagne qui sera régulée par l'ARCOM à la télé, une campagne tout à fait sérieuse, en égalité et en démocratie avec les autres. Et ça, en fait, c'est pas possible.
1: Jean-Luc Mélenchon, qui a un passage sur les Juifs maintenant, quasi de façon systématique dans chacun de ses discours, dans chacun de ses meetings aussi, ça fait partie de sa campagne?
12: Évidemment, il faut ménager la chèvre et le chou. Évidemment, il faut aller tenir un long discours, organiser une manifestation de lutte contre le racisme, rassembler des gens autour de la lutte contre le racisme et en même temps nous expliquer que il y a un groupe au sein de la République et une organisation qui représente ce groupe, en l'occurrence le CRIF, qui donnerait des ordres à des ministres et le dire dans un meeting politique. Vous savez, c'est digne des grands moments de Jean-Marie Le Pen. Hein.
1: En quoi c'est représentatif, significatif par rapport à ce qui se passe dans les fights que vous voyez sur le terrain? Est-ce que vous constatez quand même malgré tout une certaine accalmie ces derniers mois?
12: Alors, ces derniers mois, il y a à la fois des accalmies au sens du nombre d'actes antisémites et de la masse de ce qu'on avait subi. Enfin, que les étudiants juifs de France ont subi depuis le 7 octobre et notamment depuis mars 2024. Mais en fait, les actes antisémites qu'on voit et qu'on regarde droit dans les yeux depuis ces derniers mois, ce sont des actes beaucoup plus graves. Par exemple, ces jeunes filles qui ont été expulsées de groupes WhatsApp, de groupes Instagram à la rentrée de cette année, c'est une discrimination antisémite. C'est concrètement une discrimination qui est non pas verticale et qui viendrait du pouvoir pour interdire certains espaces à certains contribuables comme on a pu le voir pendant la Shoah, mais par contre c'est une discrimination horizontale où des pères peuvent décider qu'aujourd'hui toi t'auras pas accès à cette salle de classe parce que t'es juif ou sioniste, toi t'auras pas accès à ce groupe WhatsApp parce que t'es juif ou sioniste, etc. T'auras pas accès non plus à ce groupe militant. T'auras pas accès, et la liste est très très longue, et ça, cette discrimination horizontale, elle est impossible, et c'est contre ça qu'on doit combattre, et c'est ça le combat de demain, finalement, c'est comment on va lutter pour que

0: racisme-là, il existe. Il y a des tenants de cet antiracisme qui sont dans les universités, qui sont aussi ailleurs des universités. Il y a quelque chose qui se passe dans le monde politique et dans le monde militant, c'est que la France insoumise et les tenants de cette pensée-là qui est plus du tout universaliste dans sa vision de l'antiracisme, ils sont bons quoi. Ils font des manifestations, ils font des grands concerts, ils prennent Place de la République une fois par semaine. Finalement, en fait, quel parti politique de gauche ou même de droite fait ça aujourd'hui? Et donc c'est ça, à mon avis, qui va pêcher. Moi, je pense qu'il faut pour la suite arrêter de regarder à quel point la France insoumise fait bien telle chose ou telle chose, et plutôt regarder du côté des autres partis politiques où ils en sont.
1: Vous évoquiez ces jeunes filles exclues de groupes WhatsApp parce que juives. Il y a eu de nombreux procès ces derniers mois, ces dernières années, à la fois dans les affaires d'antisémitisme à l'université et des procès pour lesquels l'UEJF était partie civile. On entend et on parle souvent de cette justice qui a du mal à qualifier les faits quand il s'agit d'antisémitisme. Est-ce que vous, c'est un récit que vous avez vécu, que vous confirmez ?
0: Complètement. Ce que je constate, c'est un refus, peut-être de bonne foi d'ailleurs, de la société française de regarder l'antisémitisme en face. Dès qu'il y a une autre explication à un acte, on préfère aller vers cette autre explication plutôt que de justifier l'acte par l'antisémitisme. Quand il y a cette nourrice qui empoisonne cette famille juive dont on a beaucoup entendu parler, notamment sur cette antenne, eh bien, les juges se disent « mais c'est pas possible que ce soit de l'antisémitisme, c'est plutôt un acte... un conflit de d'employeurs et d'employés, et on s'accroche à cette idée-là comme si l'antisémitisme devait être pur. Il faut que la société comprenne que l'antisémitisme s'adosse à d'autres actes et que parfois d'autres actes s'adossent à l'antisémitisme. Et donc ça marche sur deux pieds. Parfois l'antisémitisme est un des deux pieds. Ça ne peut pas être juste un sale juif parfait, pur, comme il pouvait y avoir... On n'est pas en 39-45 et c'est heureux. Et donc cet antisémitisme-là, il n'existe pas, l'antisémitisme direct. L'antisémitisme, c'est souvent quelque chose qui se mêle à d'autres faits divers. Je pense notamment à Ilan Halimi, c'est une leçon qu'il faut que la France apprenne. On est plus de 20 ans après l'assassinat d'Ilan Halimi, on est plus de 20 ans après que la justice ait hésité à qualifier cet assassinat d'antisémite. Cette leçon, elle doit être apprise par tout le monde, par tous, par les juges aussi. On peut à la fois vouloir de l'argent et être antisémite. On peut à la fois être un criminel de droit commun, un criminel qui a juste envie de kidnapper quelqu'un pour récupérer une rançon, comme ça a pu exister 1000 fois dans l'histoire, et puis choisir sa victime parce qu'elle est juive et donc être antisémite. Ces deux choses-là sont possibles ensemble, et c'est ça l'antisémitisme aujourd'hui.
1: Les préjugés antisémites qui étaient à l'œuvre dans l'affaire Ilan Halimi, les juifs ont de l'argent, les juifs sont solidaires, ils ont évolué, ils sont principalement centrés aujourd'hui à la fois dans les études que vous avez menées et dans ce que vous vivez au quotidien sur le lien à Israël.
0: Alors, c'est compliqué de dire qu'ils ont évolué parce que finalement, ils ressemblent comme deux gouttes d'eau aux préjugés qu'on a toujours connus. Moi, je dis souvent que pourquoi l'antisionisme, c'est grave, et pourquoi que l'antisionisme et l'antisémitisme parfois se touchent et se recouvrent, très souvent même, c'est parce que finalement, c'est le même mécanisme. L'antisémitisme, c'est un mécanisme. Quand on dit qu'un groupe de personnes est proche du pouvoir, qu'il a de l'argent, qu'il contrôle les médias, quand ce groupe c'est les juifs, c'est de l'antisémitisme. Mais quand ce groupe c'est les sionistes, pourquoi ce serait pas de l'antisémitisme aussi? C'est exactement le même mécanisme. Et donc ces préjugés-là, on a juste remplacé le mot juif par le mot sioniste, mais finalement c'est les mêmes préjugés. Donc finalement c'est pas une évolution du préjugé. À la limite, il y a juste un mot qui a évolué et qui a été remplacé, mais finalement c'est le même préjugé qu'on nous sort depuis en fait 2000 ans d'histoire de l'antisémitisme.
1: Si vous estimez qu'il y a eu durant ces deux années des victoires, quelles sont celles qui vous ont le plus marqué et seront pour vous les plus utiles pour les étudiants juifs?
0: Bien, on parlait de ces étudiantes juives qui ont été renvoyées d'un groupe Instagram de promotion. La personne qui a fait ça a été condamnée. Voilà, condamnée par le tribunal pour antisémitisme. Nous, on considère que c'est une victoire, et c'est d'autant plus une victoire que le tribunal la considère antisémite. Il l'a dit, Et la commission de discipline de

0: parisien ne l'a pas considéré antisémite et l'a relaxé. Et donc, cette leçon qui est donnée en direct, sur la place publique, aux yeux et aux yeux de tous, que cette commission de discipline a fauté et a fait quelque chose qui est de l'ordre de la mise en danger d'étudiants juifs sur le campus de Paris 1. Et c'est pas d'ailleurs de la faute de la présidence de Paris 1, etc. C'est de la faute d'une commission de discipline avec un système où il y a des élus qui intègrent une commission de discipline et qui pour des raisons politiques vont vouloir oui ou non qualifier un acte d'antisémite. Et donc ce système là, on s'est attaqué à ce système là et c'est une autre de nos victoires, parce que finalement la loi contre l'antisémitisme à l'université qui est passée dernièrement et qui est rentrée en vigueur depuis mai dernier, cette loi là c'est à ça qu'elle s'attaque, c'est à ce système là et donc voilà, il y a une boucle, j'ai envie de dire. On voit dans cette affaire de Paris 1 un exemple type de pourquoi cette loi était nécessaire, et on a la loi qui répond à ce problème qui est systémique. Donc voilà, deux victoires comme ça juridiques, et il y en a eu des dizaines d'autres. Moi, je pense depuis le début enfin, on est en train de préparer les papiers du congrès, on est en train de se rendre compte qu'il y a une dizaine de sections en plus par rapport au dernier congrès ou au congrès d'avant. Pourquoi? Mais parce que il y a des étudiants juifs qui depuis le 7 octobre ont décidé de ne pas baisser la tête, d'assumer leur judaïté, d'assumer leur sionisme, de se rassembler, de s'amuser ensemble et de militer ensemble et de lutter contre le racisme et l'antisémitisme et de tenir une place dans la société qui n'est pas une place de cacher de personnes qui va juste en cours et puis qui rentre chez soi, ou alors qui va seulement dans des espaces juifs pour travailler. Non. Ils ont pris le chemin de juifs qui s'assument, de citoyens français qui revendiquent leurs droits comme tous les autres citoyens, et j'en suis extrêmement fier. Et ça, c'est une autre des victoires. Je pourrais continuer comme ça, faut m'arrêter.
1: Être un jeune juif en France, que vous dites aussi aujourd'hui en 2026, c'est nécessairement une identité de combat.
0: En tout cas, c'est mon identité. Mon identité, c'est une identité de combat. Mon lien à la judaïté, je l'ai vécu comme ça, peut-être parce que j'étais... dans cette période de ma vie, peut-être que à un autre moment, ça sera un autre rapport à mon identité. Je n'en sais rien. Moi, j'ai constaté qu'il y avait toute une catégorie d'étudiants qui n'étaient pas spécialement dans une revendication de la judaïté dans les universités, qui étaient bon. Bah, si on me demande quelle religion je suis, bah je dirais que je suis juif. Mais si on me demande pas, j'ai pas besoin de le dire, etc. Ce qui n'était pas du tout ma position. Vous pouvez l'imaginer avec un prénom pareil. Mais en tout cas, il y a cette catégorie-là qui a un peu disparu, voilà, qui s'est restreint, et puis que là, il y a peut-être deux chemins. Il y a le chemin du juif de combat, du juif d'affirmation, et puis le chemin du juif qui se cache. Alors moi, j'espère vraiment une vraie victoire, ce serait de réussir à faire en sorte que la judaïté soit plus un sujet, en fait, et que pour ces étudiants-là, le matin, ils se posent pas la question de savoir est-ce que je vais parler de ma judaïté ou d'Israël aujourd'hui en cours. Est-ce que quand je vais rencontrer cette nouvelle camarade avec qui je vais aller manger, est-ce que je vais devoir lui dire que je suis juif ou pas? Comment elle va réagir? Toutes ces questions, on n'a pas à se les poser. Et ça sera une victoire de ne pas se les poser. Mais en tout cas, la réalité, c'est que depuis le 7 octobre, il y a deux chemins qui se dessinent dans les universités. Et je suis très heureux et très fier qu'il y ait des centaines d'étudiants, des milliers d'étudiants partout en France qui ont décidé de prendre le chemin du juif d'affirmation.
1: Aujourd'hui, cette position aussi républicaine de l'Union des étudiants juifs de France, c'est important pour vous, pour votre successeur aussi, ce sera important de la tenir en 2027, après, dans ce moment où RN et LFI prennent un poids prépondérant dans la vie politique française.
0: Évidemment, je vais vous dire ce qui doit nous guider, selon moi, c'est le fait de ne pas être des juifs de quelqu'un, ou des juifs de quelque chose. De ne pas être à la botte d'un quelconque pouvoir, de ne pas être protégé par qui que ce soit. Il y a des choses qui nous protègent en France, c'est les lois de la République, les valeurs républicaines. C'est ni le RN, ni la France insoumise, ni même d'ailleurs les partis traditionnels. Moi, je m'attache pas à un des partis qui dit « je vais protéger les juifs ». Un parti qui dirait « je protège les juifs, moi je protège les juifs », je le croirais pas. Moi, je veux pas être protégé parce que je suis juif. Je veux être protégé parce que je suis citoyen français. Je veux être protégé parce que j'ai des droits, que j'ai le droit d'être protégé au même titre que tous les autres citoyens en France. Quand on va rentrer dans la campagne présidentielle qui arrive, il faut qu'on ait ce mindset-là et qu'on observe ces programmes et ces hommes politiques ou ces femmes politiques qui vont prendre la parole sur la situation des Juifs de France en essayant de se demander est-ce qu'ils sont en train de nous vassaliser ? Est-ce qu'ils sont en train de nous émanciper comme ils l'ont toujours fait ? Est-ce qu'ils sont en train d'essayer de nous mettre dans une case et de nous faire dire vous dites ça, vous faites ça, vous votez à l'extrême droite pour certains, vous êtes vous devez dire que vous êtes contre Israël pour d'autres ? C'est ça dont il faut se méfier.
1: Merci beaucoup Youssef Murciano, président de l'Union des étudiants juifs de France, d'avoir été notre invité ce matin sur RCJ.
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4: Bonjour à tous et bienvenue dans votre journal. Nous sommes le lundi 22 juin et voici les titres. Le département des Bouches-du-Rhône sera placé en vigilance orange canicule à partir de midi. La priorité des autorités se porte sur les personnes fragiles, vulnérables ou les travailleurs exposés à la chaleur. Et en raison de cette canicule qui débute, la ville de Marseille décide d'instaurer la gratuité et l'ouverture de toutes les piscines municipales, ainsi que l'ouverture 24 heures sur 24 de la plage des Catalans. Les parcs et jardins de la ville seront ouverts exceptionnellement de 7h à 21h. Ce week-end, avec ses fortes températures, un feu a dévoré 4000 m² de broussailles et de pinèdes au sud du parc Pastré. Le feu a été fixé mais reste sous surveillance avec 2 hélicoptères. Une trentaine de marins-pompiers ont été déployés sur place. Ce dimanche 21 juin de 17h à 23h, la fête de la musique se célébrait sur la corniche Kennedy à l'occasion de la Voix est libre en édition nocturne exceptionnelle. Lors de cette 36e édition, près de 100 000 mélomanes ont profité d'une programmation musicale variée tout au long de la soirée, de la rue du Capitaine Desmond jusqu'au parc Talabo. Le rappeur Soprano a notamment donné un concert surprise. Nous avons appris le décès ce week-end de Monsieur Paul, petit-fils du fondateur de la célèbre table des Catalans chez Michel. Les obsèques de Paul Viciano auront lieu à 15h ce jeudi à l'abbaye Saint-Victor. 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L'animatrice vous donne un avant-goût de cette émission au micro de Magali Barthès.
5: C'était un privilège rare de faire une émission avec le président de votre radio, Jean-Jacques Zénou. Je sais qu'il n'aimerait pas que je dise « Monsieur Jean-Jacques Zénou », et pourtant c'est un grand monsieur avec un très beau charisme. Il est venu enregistrer dans les studios de Dialogue RCF, où tout le monde était ravi et honoré de le recevoir. Alors je vous souhaite une bonne écoute et vous laisse avec une petite question. À quel moment de l'entretien a-t-il prononcé « Il restera de toi ce que tu as donné » en citant Simone Veil ?
4: En sport, l'équipe de France affronte ce soir l'Irak pour valider sa place en 16e de finale. Le match aura lieu à Philadelphie et sera diffusé en direct à 23h sur M6. La météo aujourd'hui est de 29 à 30 degrés toute la journée sur notre belle cité phocéenne. Je vous retrouve tout à l'heure pour la grande matinale de Radio JM, toujours en direct comme chaque lundi. J'ai le plaisir de recevoir ce matin Nicolas Vidal-Naquet, puisque la ville de Marseille honorera ses grands-parents ce mercredi au Square Monticelli au travers d'une plaque commémorative. Nous parlerons parcours santé avec la représentante de la coopération des professionnels de santé. Daniel Haïk sera en direct d'Israël avec nous pour nous parler de sa venue à Marseille cette semaine. Valérie Boyer sera l'invitée politique d'Elsa Charbit. Enfin, nous parlerons musique avec le festival de la mandoline organisé à Marseille. Je compte sur vous à partir de 10h sur le 90.5. N'oubliez pas mon édito ce matin consacré à un nouvel appel au déjumelage entre Marseille et Haïfa de la part de plusieurs collectifs marseillais. C'est dans moins de 5 minutes sur Radio JM. Je vous souhaite à tous de passer une excellente journée Et surtout, avec ces chaleurs, prenez bien soin de vous.
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1: Depuis le 7 octobre, la même demande revient, inlassablement. Le déjumelage entre Marseille et Haïfa. Une demande portée notamment par Urgence Palestine et plusieurs collectifs qui considèrent qu'un lien entre les deux villes serait devenu impossible à maintenir. Mais il y a quelque chose de profondément paradoxal dans cette exigence, car Marseille est précisément la ville où cette question devrait être regardée avec le plus de prudence. Marseille, c'est une ville monde, une ville méditerranéenne, populaire, traversée par des histoires multiples. Une ville qui accueille une importante population issue des migrations méditerranéennes, avec notamment une forte présence musulmane, mais aussi l'une des plus importantes communautés juives d'Europe. Autrement dit, Marseille est une ville où l'on sait que les histoires ne sont jamais simples. Alors faut-il vraiment répondre aux fractures du monde en créant de nouvelles fractures ici? C'est toute l'absurdité de cette demande. Parce qu'un jumelage entre deux villes n'est pas un soutien automatique à un gouvernement, ce n'est pas une approbation de toutes les décisions d'un État, c'est un lien entre des habitants, des associations, des citoyens, c'est un pont culturel et humain. Et Haïfa n'est pas une ville comme les autres. C'est une ville portuaire, comme Marseille, une ville marquée par une histoire complexe, mais aussi par la coexistence de communautés différentes, juives, musulmanes, chrétiennes, druzes. Rompre ce lien aujourd'hui, ce serait envoyer quel message? Que le dialogue n'est plus possible? Que chaque ville doit désormais choisir son camp? Que les conflits internationaux doivent forcément devenir des lignes de séparation dans nos propres territoires? Marseille a toujours été plus grande que ça. Sa force n'a jamais été de choisir entre ses histoires, mais de faire vivre ensemble des identités multiples. C'est ce qui a fait sa richesse, mais aussi sa responsabilité. Alors la vraie question aujourd'hui est politique. Benoît Payan va-t-il résister? Parce que cette demande ne disparaîtra pas. Depuis le 7 octobre, elle revient sans relâche. Et demain, d'autres appels à rompre avec telle ou telle ville, telle ou telle institution pourraient apparaître au gré des crises internationales. Un maire est-il là pour importer les fractures du monde dans sa ville ou pour préserver ce qui permet encore aux citoyens de se parler? Le maire de Marseille a encore plusieurs années de mandat devant lui. La question n'est donc pas seulement « va-t-il déjumeler Marseille et Haïfa ?» La question est « quelle idée de Marseille veut-il défendre ?» Parce qu'une ville qui coupe ses ponts finit toujours par construire des murs. Et dans une ville comme Marseille, la responsabilité politique doit être l'inverse. Maintenir les ponts quand tout pousse à les détruire.

Radio JM a le plaisir de vous présenter ses informations communautaires. Pour toute demande d'informations communautaires, contactez le standard au 04 91 37 78 78. La coopération féminine organise jeudi 25 juin 2026 sa grande sortie annuelle à Pernes-les-Fontaines. Au programme, visite guidée du village et de son quartier juif, déjeuner au restaurant et déambulation dans le village l'après-midi. Inscription obligatoire au 07 67 68 69 34. Vous venez d'écouter les informations communautaires. Pour toute demande d'informations communautaires, contactez le standard au 04 91 37 78 78.

0: Nous sommes en 1962. Paco Ibáñez, le grand chanteur espagnol, se produit en Israël. Dans le public, une certaine Naomi Shemer. La chanson qu'elle entend alors, une berceuse basque, Peyo Josepe, lui inspirera quelques années plus tard la mélodie d'une des chansons les plus populaires d'Israël. En avril 1967, le maire de Jérusalem, Teddy Kollek, organise un concours de jeunes talents à la radio et en public. Naomi Shemer a écrit une chanson pour la circonstance, Yerushalayim Shel Zahav, une chanson hors concours qui doit tout simplement faire patienter le public pendant la délibération du jury. Elle sera interprétée par la jeune et fragile Shuli Nathan, jeune soldate et enseignante pour les nouveaux émigrants au sein de l'armée, totalement inconnue à l'époque. Elle monte sur scène une guitare à la main et entame la chanson. Le public est emballé, tout le monde chante ensemble ce refrain devenu célèbre. Trois semaines plus tard, la guerre des six jours éclate et les parachutistes qui atteignent la vieille ville de Jérusalem entonnent la chanson sur le mont du Temple et devant le Kotel, le mur occidental. Dès cet instant, Yerushalayim Shel Zahav devient presque un second hymne national, une chanson qui apparaît comme un phénomène culturel au croisement de la politique, de l'identité nationale et de la culture populaire.
1: Micro-sillon, cette carte postale d'Israël vous est offerte par l'Organisation sioniste mondiale.

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2: L'armée israélienne restera dans le sud du Liban aussi longtemps que nécessaire, a déclaré le premier ministre israélien Benjamin Netanyahou, et ce afin de protéger les habitants du nord d'Israël qui nous sont chers, ainsi que l'ensemble des citoyens de l'État. Une présence qui concerne la zone de sécurité d'une dizaine de kilomètres de profondeur en territoire libanais à partir de la frontière. Lorsque le Hezbollah ne sera plus un danger, nous ferons la paix avec le Liban, a promis le premier ministre israélien. L'armée israélienne a découvert un tunnel souterrain de plus de 200 mètres de long et de plus de 25 mètres de profondeur, contenant des centaines d'armes et 4 puits de lancement dans le village de Majdal Zoun au sud du Liban. Selon un porte-parole de l'armée israélienne, lors de l'opération militaire menée dans la zone, plus de 20 terroristes du Hezbollah ont été neutralisés, dont une dizaine appartenant à la force Radwan. Israël a rendu un dernier hommage hier à 5 soldats tombés ces 2 derniers jours lors des combats dans le sud du Liban. Des cérémonies funéraires ont eu lieu à travers le pays pour le sergent Nave Abachouch, le sergent Liav Kabaya, le sergent Yoav Klein, le sergent Nir Benari et le major de réserve Alexander Filin. En Suisse, Iraniens et Américains se sont entendus sur des mécanismes visant à faire cesser les affrontements au Liban et sécuriser le détroit d'Ormuz, ont annoncé ce matin les médiateurs pakistanais et qataris, qui parlent de progrès encourageant. De nouvelles discussions techniques sont lancées pour le reste de la semaine. L'armée israélienne et le Shin Bet ont neutralisé dans le sud de la bande de Gaza le terroriste Zaki Youssouf Mahmoud Abu Mustafa, commandant de la force Nourba de la brigade Khan Younes du djihad islamique. Il avait mené un raid contre le kibbutz Nir Oz le 7 octobre 2023 et participé à l'enlèvement de Yigal Yaakov. Politique à présent, et les chefs de la coalition devraient se réunir ce mardi soir pour discuter de la date de dissolution de la Knesset. Le Likoud et le parti sioniste religieux refusent d'accorder aux ultra-orthodoxes les lois qu'ils réclament et de s'exposer ainsi aux critiques publiques à l'approche des élections. De son côté, le premier ministre Benjamin Netanyahou souhaite également préserver l'unité de la coalition qu'il dirige afin que les partis se présentent unis aux élections. 54 blessés et 18 disparus dans l'explosion survenue hier au Qatar, un incident technique dans la zone industrielle de Ras Laffan qui abrite le premier site de production de gaz liquéfié au monde. Le président syrien Ahmad al-Sharaa dément que son pays cherche à intervenir militairement au Liban après que son homologue américain Donald Trump a suggéré à plusieurs reprises que Damas pourrait s'impliquer. Nous recherchons des canaux économiques entre le Liban et la Syrie et non des canaux militaires, a affirmé le chef de l'État syrien et a noté un des porte-paroles les plus connus du régime du président syrien déchu, Bachar al-Assad. Jihad Maqdisi a été réintégré dans le corps diplomatique par le gouvernement d'Ahmad al-Sharaa. Il avait fui la Syrie en 2012 pour passé dans le camp de l'opposition. Il a été désigné conseiller pour les affaires américaines. Le président élu de Colombie, Abelardo de la Espriella, tenant d'une droite dure, a célébré hier le début d'une nouvelle ère pour le pays après avoir vaincu le candidat du premier gouvernement de gauche de l'histoire du pays. Durant sa campagne, il s'était engagé à rétablir des liens étroits avec Israël. Son prédécesseur avait rompu les relations diplomatiques avec l'État hébreu. En France, qui a failli et pourquoi? Près de 3 semaines après la découverte du corps de la jeune Liana, un rapport d'inspection très attendu va être déposé à 11h sur le bureau de Sébastien Lecornu pour faire la lumière sur les dysfonctionnements dans cette affaire. La canicule qui s'amplifie encore, la moitié des Français en vigilance rouge. Les très fortes chaleurs s'installent durablement sur le pays. Sur les départements rouges, les températures deviennent exceptionnellement élevées de jour comme de nuit, prévient Météo France. Dès cet après-midi, le thermomètre pourrait afficher 39 degrés à Paris et des records devraient être battus d'ici à la baisse du mercure, pas attendue avant la fin de semaine. Plusieurs milliers de personnes ont participé à la marche contre le racisme et l'extrême droite à Paris à l'appel du maire La France Insoumise de Saint-Denis, Bali Bagayoko, avant un concert organisé par le parti de Jean-Luc Mélenchon pour la fête de la musique, place de la République, drapeau palestinien et de la République islamique d'Iran visible le long du cortège. Discours politique, le ministère de l'Intérieur avait interdit le concert avant que la justice ne l'autorise. Élus insoumis nombreux étaient présents, Nourima Hassan, Manuel Bompard ou encore Mathilde Panot. Place Victor Hugo, plusieurs centaines de personnes se sont réunies quant à elles hier après-midi dans une ambiance festive pour une fête de la musique israélienne encadrée par une présence policière importante. Et enfin, l'artiste israélien Yaakov Agam est décédé à l'âge de 98 ans hier. Une de ses œuvres phares, le salon Agam, conçu pour le palais présidentiel de l'Élysée, figure encore dans les collections du Centre Pompidou à Paris. Il avait reçu le prix Israël en avril dernier. La créativité est le fondement du judaïsme, avait-il déclaré à cette occasion. Le FSJU et la rédaction de l'Arche l'avaient rencontré il y a quelques mois en Israël. Il expliquait comment une étoile de David symbolise l'amour. On l'écoute.
3: Si je prends ça, c'est féminin, et l'autre, c'est masculin.
4: Non, c'est celui-là, le féminin.
3: Ça, c'est féminin.
4: Oui.
3: Le masculin à côté, je les mets ensemble, et je fais l'étoile de David.
4: Oui.
3: C'est un symbole d'amour.
4: Pour vous, le triangle, comme vous l'utilisez, est aussi symbole d'amour ?
3: Ici.
4: Ici.
3: Magen David, c'est un symbole d'amour.
4: D'accord.
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1: Bonjour à tous et bienvenue dans votre journal. Nous sommes le lundi 22 juin et voici les titres. Le département des Bouches-du-Rhône sera placé en vigilance orange canicule à partir de midi. La priorité des autorités se porte sur les personnes fragiles, vulnérables ou les travailleurs exposés à la chaleur. Et en raison de cette canicule qui débute, la ville de Marseille décide d'instaurer la gratuité et l'ouverture de toutes les piscines municipales, ainsi que l'ouverture 24 heures sur 24 de la plage des Catalans. Les parcs et jardins de la ville seront ouverts exceptionnellement de 7h à 21h. Ce week-end, avec ses fortes températures, un feu a dévoré 4000 mètres carrés de broussailles et de pinèdes au sud du parc Pastré. Le feu a été fixé mais reste sous surveillance avec 2 hélicoptères. Une trentaine de marins-pompiers ont été déployés sur place. Ce dimanche 21 juin de 17h à 23h, la fête de la musique se célébrait sur la corniche Kennedy à l'occasion de la Voix est libre en édition nocturne exceptionnelle. Lors de cette 36e édition, près de 100 000 mélomanes ont profité d'une programmation musicale variée tout au long de la soirée, de la rue du Capitaine Desmond jusqu'au parc Talabo. Le rappeur Soprano a notamment donné un concert surprise. Nous avons appris le décès ce week-end de Monsieur Paul, petit-fils du fondateur de la célèbre table des Catalans chez Michel. Les obsèques de Paul Viciano auront lieu à 15h ce jeudi à l'abbaye Saint-Victor. 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Nos confrères reçoivent comme invité notre président Jean-Jacques Zénou. Il sera interviewé par Brigitte Rouzière dans l'émission Témoins de Provence. L'émission sera podcastée sur le lien Témoins de Provence RCF. L'animatrice vous donne un avant-goût de cette émission au micro de Magali Barthès.
2: C'était un privilège rare de faire une émission avec le président de votre radio, Jean-Jacques Zénou. Je sais qu'il n'aimerait pas que je dise « Monsieur Jean-Jacques Zénou », et pourtant c'est un grand monsieur avec un très beau charisme. Il est venu enregistrer dans les studios de Dialogue RCF, où tout le monde était ravi et honoré de le recevoir. Alors je vous souhaite une bonne écoute et vous laisse avec une petite question. À quel moment de l'entretien a-t-il prononcé « Il restera de toi ce que tu as donné » en citant Simone Veil?
1: En sport, l'équipe de France affronte ce soir l'Irak pour valider sa place en 16e de finale. Le match aura lieu à Philadelphie et sera diffusé en direct à 23h sur M6. La météo aujourd'hui est de 29 à 30 degrés toute la journée sur notre belle cité phocéenne. Je vous retrouve tout à l'heure pour la grande matinale de Radio JM, toujours en direct comme chaque lundi. J'ai le plaisir de recevoir ce matin Nicolas Vidal-Naquet, puisque la ville de Marseille honorera ses grands-parents ce mercredi au Square Monticelli au travers d'une plaque commémorative. Nous parlerons parcours santé avec la représentante de la coopération des professionnels de santé. Daniel Haïk sera en direct d'Israël avec nous pour nous parler de sa venue à Marseille cette semaine. Valérie Boyer sera l'invitée politique d'Elsa Charbit. Enfin, nous parlerons musique avec le festival de la mandoline organisé à Marseille. Je compte sur vous à partir de 10h sur le 90.5. Je vous souhaite à tous de passer une excellente journée. Et surtout, avec ces chaleurs, prenez bien soin de vous.
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2: L'armée israélienne restera dans le sud du Liban aussi longtemps que nécessaire, a déclaré le premier ministre israélien Benjamin Netanyahou, et ce afin de protéger les habitants du nord d'Israël qui nous sont chers, ainsi que l'ensemble des citoyens de l'État. Une présence qui concerne la zone de sécurité d'une dizaine de kilomètres de profondeur en territoire libanais à partir de la frontière. Lorsque le Hezbollah ne sera plus un danger, nous ferons la paix avec le Liban, a promis le premier ministre israélien. L'armée israélienne a découvert un tunnel souterrain de plus de 200 mètres de long et de plus de 25 mètres de profondeur, contenant des centaines d'armes et 4 puits de lancement dans le village de Majdal Zoun au sud du Liban. Selon un porte-parole de l'armée israélienne, lors de l'opération militaire menée dans la zone, plus de 20 terroristes du Hezbollah ont été neutralisés, dont une dizaine appartenant à la force Radwan. Israël a rendu un dernier hommage hier à 5 soldats tombés ces 2 derniers jours lors des combats dans le sud du Liban. Des cérémonies funéraires ont eu lieu à travers le pays pour le sergent Nave Abachouch, le sergent Liav Kabaya, le sergent Yoav Klein, le sergent Nir Ben Ari et le major de réserve Alexander Filin. En Suisse, Iraniens et Américains se sont entendus sur des mécanismes visant à faire cesser les affrontements au Liban et sécuriser le détroit d'Ormuz, ont annoncé ce matin les médiateurs pakistanais et qataris, qui parlent de progrès encourageant. De nouvelles discussions techniques sont lancées pour le reste de la semaine. L'armée israélienne et le Shin Bet ont neutralisé dans le sud de la bande de Gaza le terroriste Zaki Youssouf Mahmoud Abu Mustafa, commandant de la force Nourba de la brigade Khan Younes du djihad islamique. Il avait mené un raid contre le kibbutz Nir Oz le 7 octobre 2023 et participé à l'enlèvement de Yigal Yaakov. Politique à présent, et les chefs de la coalition devraient se réunir ce mardi soir pour discuter de la date de dissolution de la Knesset. Le Likoud et le parti sioniste religieux refusent d'accorder aux ultra-orthodoxes les lois qu'ils réclament et de s'exposer ainsi aux critiques publiques à l'approche des élections. De son côté, le premier ministre Benjamin Netanyahou souhaite également préserver l'unité de la coalition qu'il dirige afin que les partis se présentent unis aux élections. 54 blessés et 18 disparus dans l'explosion survenue hier au Qatar, un incident technique dans la zone industrielle de Ras Laffan qui abrite le premier site de production de gaz liquéfié au monde. Le président syrien Ahmad al-Sharaa dément que son pays cherche à intervenir militairement au Liban après que son homologue américain Donald Trump a suggéré à plusieurs reprises que Damas pourrait s'impliquer. « Nous recherchons des canaux économiques entre le Liban et la Syrie et non des canaux militaires », a affirmé le chef de l'État syrien et a noté un des porte-paroles les plus connus du régime du président syrien déchu, Bachar al-Assad. Jihad Magdisi a été réintégré dans le corps diplomatique par le gouvernement d'Ahmad al-Sharaa. Il avait fui la Syrie en 2012 pour passé dans le camp de l'opposition. Il a été désigné conseiller pour les affaires américaines. Le président élu de Colombie, Abelardo de la Espriella, tenant d'une droite dure, a célébré hier le début d'une nouvelle ère pour le pays après avoir vaincu le candidat du premier gouvernement de gauche de l'histoire du pays. Durant sa campagne, il s'était engagé à rétablir des liens étroits avec Israël. Son prédécesseur avait rompu les relations diplomatiques avec l'État hébreu. En France, qui a failli et pourquoi? Près de 3 semaines après la découverte du corps de la jeune Liana, un rapport d'inspection très attendu va être déposé à 11h sur le bureau de Sébastien Lecornu pour faire la lumière sur les dysfonctionnements dans cette affaire. La canicule qui s'amplifie encore, la moitié des Français en vigilance rouge. Les très fortes chaleurs s'installent durablement sur le pays. Sur les départements en rouge, les températures deviennent exceptionnellement élevées de jour comme de nuit, prévient Météo France. Dès cet après-midi, le thermomètre pourrait afficher 39 degrés à Paris et des records devraient être battus d'ici à la baisse du mercure, pas attendue avant la fin de semaine. Plusieurs milliers de personnes ont participé à la marche contre le racisme et l'extrême droite à Paris à l'appel du maire La France Insoumise de Saint-Denis, Bali Bagayoko, avant un concert organisé par le parti de Jean-Luc Mélenchon pour la fête de la musique, place de la République, drapeau palestinien et de la République islamique d'Iran visible le long du cortège, discours politique. Le ministère de l'Intérieur avait interdit le concert avant que la justice ne l'autorise. Élus insoumis nombreux étaient présents, dont Rima Hassan, Manuel Bompard ou encore Mathilde Panot. Place Victor Hugo, plusieurs centaines de personnes se sont réunies quant à elles hier après-midi dans une ambiance festive pour une fête de la musique israélienne encadrée par une présence policière importante. Et enfin, l'artiste israélien Yaakov Agam est décédé à l'âge de 98 ans hier. Une de ses œuvres phares, le salon Agam conçu pour le palais présidentiel de l'Élysée, figure encore dans les collections du Centre Pompidou à Paris. Il avait reçu le prix Israël en avril dernier. La créativité est le fondement du judaïsme, avait-il déclaré à cette occasion. Le FSJU et la rédaction de l'Arche l'avaient rencontré il y a quelques mois en Israël. Il expliquait comment une étoile de David symbolise l'amour. On l'écoute.
3: Si je prends ça, c'est féminin, et l'autre, c'est masculin.
4: Non, c'est celui-là, le féminin.
3: Ça, c'est féminin.
4: Oui.
3: Le masculin d'un côté, je le mets ensemble, et je fais l'étoile de David.
4: Oui.
3: C'est un symbole d'amour.
4: Pour vous, le triangle, comme vous l'utilisez, est aussi symbole d'amour ?
3: Ici.
4: Ici.
3: Ma gamme de vie, c'est un symbole d'amour.
4: D'accord.
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1: Bonjour à tous, il est 10h, passé de 8 minutes et vous êtes sur Radio JM pour 2 heures de direct. Bienvenue dans la grande matinale sur votre radio juive à Marseille. Je suis ravie de vous retrouver sur le 90.5 en direct depuis nos studios et bien sûr sur nos réseaux sociaux avec un magnifique programme signé Noah tout de suite après le jingle.
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1: On commence le programme par la météo aujourd'hui sur Marseille. Je vous l'annonçais ce matin, il fait 29 degrés ce matin et jusqu'à 30 degrés cet après-midi. On passe en vigilance orange à la canicule à partir de midi. Nous parlerons mémoire ce matin en présence de Nicolas Vidal-Naquet qui inaugure aux côtés de la ville de Marseille ce mercredi une plaque en hommage à ses grands-parents Margot et Lucien Vidal-Naquet. Nous en parlerons tout de suite après ce programme. Nous évoquerons la communauté professionnelle territoriale de santé des 11e, 12e et 13e arrondissements de Marseille avec Johanna Guillanton, sa responsable. Le célèbre journaliste d'I24, Daniel Haïk, sera avec nous en direct d'Israël pour nous parler de sa venue ce mercredi à l'initiative du CRIF Marseille-Provence. Ça se passe à l'espace Paul Benaïm, toujours. Nous parlerons évidemment politique ce matin, comme chaque lundi, avec la venue de la sénatrice des Bouches-du-Rhône, Valérie Boyer, qui répondra aux questions d'Elsa Charbit à quelques semaines des échéances sénatoriales. On finira cette matinale avec le concertiste international Vincent Bierdemander, qui nous parlera, comme chaque année, du Festival de la Mandoline organisé à Marseille. La grande matinale de Radio JM, c'est tout de suite jusqu'à midi.
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1: Nous sommes le lundi 22 juin 2026 et on démarre cette matinale par vous, Nicolas Vidal-Naquet, bonjour.
2: Bonjour Laura.
1: Merci beaucoup d'être avec nous en direct sur Radio JM. J'ai le plaisir de vous recevoir ce matin pour nous parler de l'inauguration d'une plaque commémorative ce mercredi 24 juin à 9h30 au Square Monticelli. Une plaque en mémoire à Margot et Lucien Vidal-Naquet, vos grands-parents. On va revenir sur votre histoire familiale, Nicolas. Expliquez-nous, qui étaient-ils ?
2: Mes grands-parents.
1: C'est déjà
2: alors,
1: une première
2: chose. On va commencer par honneur à ma grand-mère. Alors, ma grand-mère, elle s'appelait Marguerite Valabreg. Elle est issue d'une lignée des Juifs du Pape, de Contadine, par son père. Sa mère était originaire d'Alsace. Elle s'appelait Adrienne Lévy. Et Margot est née à Marseille, dans une ville, dans cette ville-là que mon arrière-grand-père avait fait construire sur le square Monticelli. Et c'était une femme assez, je crois, assez étonnante. C'était une femme de caractère indéniablement. Elle jouait au tennis club de Marseille. Alors le tennis club de Marseille avait été fondé entre autres par son frère Georges Valabreg. Et elle jouait, on raconte même dans la famille, j'ai jamais su si c'était vrai, qu'elle avait joué avec Suzanne Langlaine. Donc ça serait
1: ça quand
2: pas
1: même
2: mal
1: le mérite d'être dit, effectivement.
2: Et puis comme elle voulait pas rester une jeune fille de la bourgeoisie marseillaise qui est oisive et qui ne faisait rien, elle est allée faire des études de biologie à Aix. Et donc pendant des années, elle a fait des études de biologie à Aix, et elle s'est ensuite donc mariée avec mon grand-père
1: Lucien
2: Vidal-Naquet. Alors, Lucien Vidal-Naquet, il était avocat à Paris. Son père était avocat et son grand-père était banquier. Et Lucien, il était avocat spécialiste des droits d'auteur. Il avait une certaine renommée et puis en plus, il avait été le collaborateur du président du conseil René Viviani et puis aussi du président de la République Alexandre Millerand. Et Lucien, c'était un patriote au plus profond de lui-même, si vous voulez. En fait, c'est Vidal-Naquet, enfin, les Vidal-Naquet, disons, puisque j'en fais partie, ils sont issus de l'émancipation révolutionnaire. Et donc, à partir de 1791, quand les Juifs ont été émancipés, ont eu la nationalité française, les valeurs les valeurs de la République française issues de la Révolution sont entrées dans cette famille comme dans tant d'autres familles émancipées, si vous voulez. Et donc, voilà, ils étaient très fiers d'être français. Mon grand-père était patriote. Il écrit dans son journal qu'il voulait mourir pour la France, même s'il avait une famille avec quatre enfants et puis parfois cinq. Mais c'était vraiment quelqu'un qui avait cette République chevillée au corps.
1: Si nous les honorons ce mercredi, c'est évidemment pour rappeler leur histoire terrible. Margot et Lucien Vidal-Naquet ont été dénoncés, déportés, assassinés à Auschwitz. Cette histoire doit être connue auprès de tous les Marseillais, selon vous.
2: En fait, déjà, elle doit être connue, et elle est connue dans toute la famille. Et puis, je pense que c'est pas le fait qu'il s'appelle Vidal-Naquet ou Valabrec, c'est une chose, mais je pense que ça fait partie d'un plus grand ensemble de transmission, si vous voulez. Cet exemple de Margot et Lucien, bon, c'est une histoire particulière comme toutes les autres de Marseille, de toutes les autres familles qui ont eu à vivre ce drame.
1: Mais est-ce que ça ne permet pas d'humaniser finalement quand on nomme Margot et Lucien?
2: Mais en fait, voilà, c'est-à-dire que ça montre que souvent on dit, il y a eu tant de déportés au moment de la rafle de Marseille, la rafle du quartier Saint-Jean, etc. Et là, ça humanise deux personnes, et donc ça fait prendre conscience de tout le reste, je pense. Et moi, je souhaiterais qu'il y ait des plaques comme ça pour toutes les familles qui ont souffert de ce drame, comme d'ailleurs, je parle là de la communauté juive, mais il y a d'autres communautés qui ont souffert, etc. Et donc, c'est vraiment quelque chose. Alors moi, ça me touche personnellement, bien sûr, mais au-delà de Lucien et Margot, ou de Margot et Lucien, il y a toute... Il représente un peu aussi. On les voit. On va les voir en photo mercredi. Il y a une photo que j'ai fournie à la mairie qui va la développer en plus grand. Voilà, ça sera un homme et une femme qui s'appelaient Margot et Lucien Vidal-Naquet, comme ils pourraient s'appeler, Ruth et Jacob Eisenberg, ou je sais pas quoi. Enfin, voilà, si vous voulez.
1: C'est une démarche assez personnelle puisque, assez naturellement, assez simplement, vous avez pris un papier, un stylo et vous avez écrit au maire de Marseille en expliquant votre histoire et finalement en proposant l'idée de cette plaque. Ça s'est fait assez naturellement.
2: Ça s'est fait totalement naturellement. En fait, j'ai l'impression que depuis que mon grand-père et ma grand-mère sont morts, il y a eu deux générations. Alors, il y a une génération de transmission qui a été symbolisée par mon père, ma tante Aline, mais surtout par mon oncle Pierre Vidal-Naquet, l'historien, qui parlait souvent de ses parents. Et puis, à ma génération, mon cousin Pascal Scercioni, qui organise souvent des déjeuners de famille, etc., et qui est en contact avec l'Ordre des avocats à Paris, etc. Et moi, je me suis dit, en rentrant à Marseille il y a 2 ans et demi, je me suis dit, mais en fait... c'est une démarche personnelle, mais au nom de toute ma famille, si vous voulez.
1: C'est mettre finalement une pierre à l'édifice de votre famille.
2: Voilà, exactement.
1: Finalement. Aujourd'hui, est-ce que ce type d'initiative n'est pas fondamental? On voit que l'antisémitisme explose dans notre pays, malheureusement, et notre région n'est pas épargnée. Est-ce que ce type de symbole aussi est important?
2: Alors, je vais commencer par une réponse négative. Pas à votre question, mais une réponse négative, c'est-à-dire que il y a énormément de gens à qui j'ai dit qu'il y allait avoir la plaque. Oh, mais tu te rends pas compte, elle va être taguée tout de suite, elle va être détruite tout de suite, etc. Je leur ai dit, mais arrêtez de voir le mal. Enfin, c'est bon, quoi. On fait ça, on est heureux de le faire. Ça va être un moment de partage, etc. Oui, je pense que justement, ce genre d'inauguration, ce genre de plaque est fondamental à la fois pour lutter contre l'antisémitisme, mais au-delà de ça, et c'est la leçon de mes grands-parents, c'est de lutter contre tous les racismes, si vous voulez. Il n'y a pas que l'antisémitisme. L'antisémitisme explose et c'est épouvantable parce qu'on sait où ça mène. Et après, tous les sentiments d'exclusion, de rejet de l'autre, etc., c'est symbolique. La communauté juive a été la deuxième, après les Arméniens, à subir un génocide. Donc, on est obligé de transmettre. On ne peut pas faire autrement. Si on tombe dans l'oubli, déjà que, comme vous le dites, l'antisémitisme rejaillit de toutes parts. Si on tombe dans l'oubli, ben cet antisémitisme, il va exploser. Déjà que, comme vous le disiez, il y a énormément on est en danger, quoi. Enfin, en danger. En tout cas, en danger d'être agressé ou d'être insulté, si vous voulez. Mais c'est important de rappeler ce qui s'est passé justement. Margot et Lucien, c'était un homme et une femme, juste une femme qui joue au tennis, qui étudiait la biologie. Et mon grand-père, c'était juste un avocat à Paris, quoi. Et on les a arrêtés, on les a tués parce qu'ils étaient juifs. Enfin, enfin, voilà.
1: Vous vous sentez une certaine responsabilité aujourd'hui, en 2026, en tant que Nicolas Vidal-Naquet, de porter cette histoire, de la narrer, de la diffuser à Marseille?
2: Si vous voulez, il y a... Oui, je crois... C'est un peu prétentieux, je crois, de dire ça, mais... Mais moi, j'ai pas envie qu'on les oublie. J'ai pas envie que, à la fois dans ma famille, on les oublie, à la fois dans, je sais pas, ils ont existé, ils ont été là, ils ont fait partie de la ville de Marseille, ils font partie de l'histoire de Marseille. Donc, y a aucune raison qu'on les oublie. Donc oui, je me sens une responsabilité de la transmission. Et ça va avec mon judaïsme, c'est-à-dire que le premier mot que j'ai appris en hébreu, c'était les dor vador, c'est-à-dire de génération en génération. Et ça, pour moi, c'est fondamental.
1: Sachez en tout cas que Radio JM sera présent en direct pour vous faire partager ce moment important à Marseille. Branchez-vous, chers auditeurs et auditrices, dès 8h30 ce mercredi sur le 90.5 et bien sûr sur nos réseaux sociaux pour suivre à la fois les interviews avant la cérémonie et bien sûr la cérémonie en elle-même. Merci beaucoup Nicolas Vidal-Naquet.
2: Merci beaucoup Laura, je suis très touché de votre accueil ce matin et surtout de votre présence mercredi matin avec nous.
1: C'est normal, rendez-vous mercredi en tout cas, et on appelle tous les Marseillaises et tous les Marseillais à venir se réunir autour de cette plaque commémorative. Je vous propose, chers auditeurs, une petite pause musicale et on se retrouve juste après pour l'agenda communautaire avec Noah.

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1: 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Tout de suite, c'est l'heure de l'agenda communautaire, signé Noah, le jingle.
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3: Bonjour à toutes et à tous, voici les prochains rendez-vous de la vie communautaire. On commence dès ce soir avec un moment fort en émotion. L'agence juive vous donne rendez-vous, ce soir du coup, lundi 22 juin à 18h pour la traditionnelle cérémonie de départ des Olim. Rendez-vous à la Grande Synagogue de Marseille, au 117 rue Breteuil. Une soirée placée sous le signe de l'émotion, des nouveaux départs et du lien avec Israël. Au programme, ambiance musicale, buffet dînatoire et de beaux moments de partage avec les futurs Olim et leurs proches. Et je vous en ai déjà parlé la semaine dernière, mais une fois n'est pas coutume, je me permets de vous le rappeler. Dès demain, mardi 23 juin, direction Aix-en-Provence pour une conférence d'actualité exceptionnelle organisée par les amis français du Magen David Adom autour du thème « Moyen-Orient, quel défi pour l'Europe ?». Trois intervenantes au parcours remarquable seront réunies pour échanger et débattre. Mona Jafarian, militante franco-iranienne engagée pour les droits des femmes en Iran et autrice du livre « Mon combat ». Naïma M. Fadel, essayiste, experte de la politique de la ville et intervenante sur CNews. Et Shannon Seban, élue à Rosny-sous-Bois, autrice du livre « Française, juive et alors » et marraine du MDA Europe. Rendez-vous à la synagogue d'Aix-en-Provence à la salle Rotonde, 3 bis rue de Jérusalem. Réservation en ligne sur www.mda-france.org. Toujours à l'initiative du Magen David Adom, un rendez-vous culturel et solidaire vous attend le mercredi 24 juin.

0: juin. À 19h30, un cocktail de bienvenue vous sera offert avant la représentation de la pièce de théâtre « Appelez-moi Golda ». Le début du spectacle sera à 20h30. Rendez-vous au théâtre de l'Acte 12, 1 rue Jean Vague, dans le 12e arrondissement de Marseille. Cette soirée est organisée au profit des secouristes du Magen David Adom. La réservation est obligatoire et pour plus d'informations, appelez Marc Mimoun au 06 14 11 46 90 ou Michel Dahan au 06 16 24 85 87. Et mercredi 25 juin à 19h, le CRIF Marseille-Provence vous propose une conférence particulièrement intéressante. Il aura le plaisir d'accueillir Daniel Haïk, journaliste, analyste et observateur reconnu de la société israélienne. Il interviendra sur le thème de la Startup Nation à Am Israël, le réveil identitaire et spirituel de la société israélienne. À travers son regard privilégié sur l'actualité israélienne, Daniel Haïk partagera son analyse des profondes transformations que traverse Israël aujourd'hui, entre défis contemporains, résilience nationale et renouveau identitaire. Rendez-vous à l'espace Paul Benaïm, 4 Impasse Dragon, dans le 6e arrondissement de Marseille. La conférence sera suivie d'un buffet convivial. Voilà pour les rendez-vous à venir, alors à vos agendas, et moi je vous dis à la semaine prochaine pour d'autres événements communautaires.
1: Daniel Haïk, que nous retrouverons d'ailleurs juste après le journal à 10h35 pour parler justement de ce rendez-vous cette semaine. Merci beaucoup Noah, on se retrouve la semaine prochaine pour le dernier agenda communautaire de la saison. Et oui, la semaine prochaine, ça sera la dernière grande matinale de Radio JM. Le journal de 10h30 arrive, mais juste avant, c'est l'heure de la dernière chronique d'Isaac Murciano. On est déjà un peu dégoûté qu'il s'en aille, mais bon, tout de suite le jingle.
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2: Certains surprennent, d'autres pourtant favoris déçoivent, et puis certains coulent totalement. C'est le cas de la Tunisie par exemple qui a disputé deux matchs. Un premier face à la Suède, défaite 5-1, s'en est suivi le limogeage du sélectionneur Sabri Lamouchi. Pierre-Hervé Renard est appelé en sauveur, mais ça n'aura pas suffi face au Japon qui a maîtrisé le match. Score final 4-0. Les Tunisiens réalisent l'une, si ce n'est la pire campagne de Coupe du Monde de l'histoire et sont d'ores et déjà éliminés avant même d'affronter les Pays-Bas. Une autre grosse déception, c'est la Turquie, en qui on avait beaucoup d'espoir, portée par une génération de gros talents. Résultat, défaite contre l'Australie, défaite contre le Paraguay, aucun but marqué et les Turcs rentrent déjà à la maison. D'un autre côté, les pays hôtes rassurent, les États-Unis et le Mexique sont déjà qualifiés pour les phases finales. Deux victoires chacun et une maîtrise totale de l'enjeu. Mais la grosse surprise, c'est un pays de 520 000 habitants qui joue sa première Coupe du Monde, le Cap-Vert. Et oui, le Cap-Vert est en train de survivre dans un groupe déjà bien relevé, composé de l'Espagne et de l'Uruguay. Et ils n'ont perdu contre aucun des deux. C'est réellement un exploit pour les Cap-Verdiens, 63e au classement FIFA. Sur le plan personnel, les stars de la compétition qui étaient attendues au tournant ont bien répondu présent. Mbappé a inscrit un doublé face au Sénégal, devenant le meilleur buteur de l'histoire de l'équipe de France, et avec la manière. L'increvable Léo Messi a terrassé l'Algérie d'un triplé dont lui seul a le secret. Jonathan David, attaquant star du Canada, rassure sa nation avec déjà 3 réalisations au compteur. Et forcément, les monstres Vinicius, Haaland et Kane en sont à 2 buts chacun dans cette Coupe du Monde, qui, on le sait, est un facteur extrêmement important pour le Ballon d'Or, qui sera remis en septembre au meilleur joueur de la saison. Cette édition de la Coupe du Monde est en train de prendre un tournant inédit parce que des équipes pourtant favorites avant la compétition semblent totalement se désolidariser, à l'image du Portugal, et d'autres sortent naturellement du lot et répondent à ce grand rendez-vous, notamment l'Angleterre et l'Allemagne. Ce qui est sûr, c'est que la course au 19 juillet est définitivement bien lancée, et personnellement, en tant que passionné de football, c'est un total régal de pouvoir savourer ce sport et ses exploits, alors qu'une page s'apprête à se tourner et que l'ère des plus grands touche à sa fin. Ce soir, 23h, c'est l'occasion parfaite pour nos Bleus de valider la qualification face à l'Irak. Et pour les plus courageux, nos adversaires de poule, la Norvège et le Sénégal, s'affrontent cette nuit à 2h du matin.
1: Et on a hâte, évidemment, d'être à ce soir 23h pour les plus vaillants d'entre nous. Merci beaucoup, Isaac Murciano.
2: Merci à vous.
1: Pour avoir dévoilé votre talent ces 3 dernières semaines sur la grande matinale de Radio JM. Et à très bientôt.
2: À très bientôt.
1: Tout de suite, c'est le journal d'information locale.
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1: Bonjour à tous et bienvenue dans votre journal. Nous sommes le lundi 22 juin et voici les titres. Le département des Bouches-du-Rhône sera placé en vigilance orange canicule à partir de midi. La priorité des autorités se porte sur les personnes fragiles, vulnérables ou les travailleurs exposés à la chaleur. Et en raison de cette canicule qui débute, la ville de Marseille décide d'instaurer la gratuité et l'ouverture de toutes les piscines municipales, ainsi que l'ouverture 24 heures sur 24 de la plage des Catalans. Les parcs et jardins de la ville seront ouverts exceptionnellement de 7h à 21h. Ce week-end, avec ses fortes températures, un feu a dévoré 4000 m² de broussailles et de pinèdes au sud du parc Pastré. Le feu a été fixé mais reste sous surveillance avec 2 hélicoptères. Une trentaine de marins-pompiers ont été déployés sur place. Ce dimanche 21 juin, de 17h à 23h, la fête de la musique se célébrait sur la corniche Kennedy à l'occasion de la Voix est libre en édition nocturne exceptionnelle. Lors de cette 36e édition, près de 100 000 mélomanes ont profité d'une programmation musicale variée tout au long de la soirée. De la rue du Capitaine Desmond jusqu'au parc Talabot, le rappeur Soprano a notamment donné un concert surprise. Nous avons appris le décès ce week-end de Monsieur Paul, petit-fils du fondateur de la célèbre table des Catalans chez Michel. Les obsèques de Paul Viciano auront lieu à 15h ce jeudi à l'abbaye Saint-Victor. 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L'animatrice vous donne un avant-goût de cette émission au micro de Magali Barthès.
3: C'était un privilège rare de faire une émission avec le président de votre radio, Jean-Jacques Zénou. Je sais qu'il n'aimerait pas que je dise « Monsieur Jean-Jacques Zénou », et pourtant c'est un grand monsieur avec un très beau charisme. Il est venu enregistrer dans les studios de Dialogue RCF, où tout le monde était ravi et honoré de le recevoir. Alors je vous souhaite une bonne écoute et vous laisse avec une petite question. À quel moment de l'entretien a-t-il prononcé « Il restera de toi ce que tu as donné » en citant Simone Veil ?
1: En sport, l'équipe de France affronte ce soir l'Irak pour valider sa place en 16e de finale. Le match aura lieu à Philadelphie et sera diffusé en direct à 23h sur M6. La météo aujourd'hui est de 29 à 30 degrés toute la journée sur notre belle cité phocéenne. Tout de suite, c'est le retour de la grande matinale sur Radio JM.
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1: Il est 10h35 et nous sommes de retour dans votre grande matinale sur Radio JM et on va parler santé avec vous, Johanna Guillanton. Bonjour.
4: Bonjour.
1: Merci beaucoup d'être avec nous en direct dans nos studios. Vous faites partie de la communauté professionnelle territoriale de santé qui regroupe des professionnels de santé des 11e, 12e et 13e arrondissements de Marseille. Quelle est votre mission principale ?
4: Alors la mission principale des CPTS, donc la communauté professionnelle territoriale de santé, c'est en fait de coordonner les soins sur un territoire et de faire le lien un petit peu, le trait d'union entre les professionnels de santé de ville et l'hôpital, les structures sanitaires, les structures médico-sociales, faire en sorte que tout le monde travaille un petit peu mieux pour que les patients soient mieux pris en charge.
1: Et là, en l'occurrence, ça concerne donc 3 arrondissements, 11e, 12e et 13e arrondissement, qui sont des arrondissements où il y a beaucoup d'habitants, donc j'imagine que vous devez avoir beaucoup de travail et du coup beaucoup de professionnels de santé, j'imagine. Comment arrivez-vous à vous structurer ? On a envie de comprendre quel type de professionnels de santé sont réunis dans votre communauté ?
4: Alors dans notre communauté, il y a vraiment tous les professionnels de santé de ville. On a des médecins, des infirmiers, des kinésithérapeutes, des pharmaciens, des sages-femmes, orthophonistes, orthoptistes, vraiment tout ce qu'on peut trouver comme professionnels de santé en ville. Donc en effet, on a une grande CPTS, hein, on a sur notre territoire 1888 professionnels de santé qui sont installés. On a près de 600 membres qui sont adhérents de la CPTS, on est sur le mode associatif. Et en fait, c'est les professionnels de santé qui décident de rejoindre la communauté et de travailler avec nous. Donc nous, on collabore avec eux sur des missions, des actions. C'est vraiment les pros de ville qui, sur leur temps libre, ou qui viennent en dehors de leur cabinet pour donner du temps à la CPTS et la faire avancer. Et...
1: ça permet une meilleure coordination, j'imagine, entre
4: exactement,
1: les agents de santé.
4: Tout ça, le fait que tout le monde se connaisse et se parle, ça facilite un petit peu le travail de chacun et surtout, ça améliore la prise en charge des patients.
1: Alors justement, vous proposez des spécificités hein, dans votre communauté professionnelle territoriale de santé. Notamment un parcours patient en oncologie. J'aimerais que vous puissiez nous expliquer justement en quoi consiste ce parcours patient.
4: Alors c'est un travail qu'on a mené depuis maintenant 5 ans. On a repéré un petit peu ce qu'on appelle les points de rupture. Comment les patients, on va dire de l'annonce à la rémission ou de l'annonce à l'arrêt des soins, aux soins palliatifs, prennent en charge leur pathologie et qu'est-ce qui peut amener le patient un petit peu à parfois arrêter les soins ou être dans un...
1: se décourager.
4: Voilà, exactement. Donc on a travaillé sur les points de rupture, tout ce qui peut exister en termes de points de rupture et on a proposé des solutions. On met en lien avec parfois des associations, avec des psychologues, avec des choses comme ça et on crée des partenariats avec les structures comme l'IPC, comme l'hôpital Beauregard, l'hôpital Saint-Joseph. Voilà, l'idée c'est vraiment de travailler avec nos partenaires, avec nos pros de santé et de pouvoir proposer une solution à chaque patient qui aurait des difficultés lors de son parcours de soins.
1: Travailler aussi la communication parce qu'on sait que quand on dévoile ce type de maladie à un patient, il y a tout l'aspect psychologique qui rentre en jeu et effectivement la communication à un certain moment dans la lignée du parcours soin peut être coupé. C'est aussi ça que vous travaillez, c'est le fait de ne pas perdre aussi le fil avec votre patient.
4: Tout à fait, parce que le patient fait des allers-retours souvent, notamment sur ce parcours-là, entre l'hôpital et la maison, et la communication entre les pros de ville et les pros de santé des hôpitaux n'est pas forcément très très fluide à l'heure actuelle, et c'est vrai qu'on travaille énormément sur ça, sur développer un moyen de communication qui serait facilité pour les professionnels de santé, parce que ils ont beaucoup de patients à voir dans la journée, très peu de temps, et parfois avoir un spécialiste au téléphone ou le médecin qui s'occupe du patient à l'hôpital au téléphone, c'est très compliqué. Donc on travaille vraiment de manière rapprochée avec nos partenaires, même la PHM aussi, sur comment pouvoir faciliter un petit peu la communication entre les pros de ville et d'hôpital, et donc toujours aussi au service du patient, forcément, pour fluidifier un petit peu leur parcours.
1: Est-ce que vous êtes aidé aussi des associations, parce que vous ne pouvez pas tout gérer tout seul,
4: non,
1: j'imagine. Est-ce que ces bénévoles-là qui travaillent à vous aider au quotidien, ils sont indispensables dans ce parcours?
4: Ah oui, bien sûr, ils sont totalement indispensables. C'est vrai que nous, si vous voulez, les CPTS ont été créés en 2016, enfin c'est la loi Ma Santé 2016 qui les a créés, a voulu que les pros de ville se coordonnent pour créer les CPTS un petit peu à l'image des besoins de leur territoire. C'est pour ça que vous retrouvez des CPTS sur tout Marseille et sur quasiment toute la France aujourd'hui. Et j'ai perdu le fil de ce
1: que
4: je voulais
1: dire. Vous avez créé, oui, voilà, c'est par quoi les associations. On parle
4: voilà,
1: du rôle
4: et forcément, tout à fait, on n'est pas là pour rajouter encore des choses à ce qui existe, mais vraiment faire le lien entre tout ce qui existe. Donc les associations, c'est totalement indispensable.
1: C'est indispensable et il y en a beaucoup. On a de la chance à Marseille. On a aussi beaucoup de gens malades, donc ça aide aussi à fluidifier tout ça. Vous parlez aussi beaucoup de santé mentale, qui est un sujet de santé publique, hein, Johanna Guillanton. Comment vous abordez ce problème qui touche de plus en plus de personnes, parfois de plus en plus jeunes, sur notre territoire?
4: Oui, tout à fait. La santé mentale, c'est un grand défi. Nous allons travailler sur les 5 prochaines années sur la santé mentale, plus précisément des jeunes, puisqu'on se rend compte qu'il y a vraiment de grands besoins. Donc c'est pareil, en menant des partenariats, il existe énormément de solutions pour la santé mentale, mais c'est très très... c'est nébuleuse, j'ai envie de dire, où personne ne comprend vraiment comment s'orienter. Donc on est là pour ça, pour orienter les patients et les aidants aussi vers ces structures et proposer des solutions. On travaille aussi beaucoup sur la santé mentale des professionnels de santé qui, depuis le Covid quand même, ont été un peu malmenés et sont de plus en plus fragiles. Donc on travaille énormément au sein de notre CPTS sur l'accompagnement des professionnels de santé, faire en sorte qu'ils puissent s'exprimer, avoir des solutions aussi pour eux, pour leurs patients bien sûr. Et voilà, on est là pour pareil fluidifier un petit peu tout ça.
1: Vous devez, j'imagine, aussi vous former sur ce type de nouveaux sujets, parce que la santé mentale, finalement, on en parle beaucoup aujourd'hui, mais il y a encore 5-6 ans, on n'en parlait pas du tout, du moins publiquement. Là aussi, vous avez dû vous mettre à la page.
4: Oui, tout à fait. Heureusement, on a quand même des professionnels qui sont investis, qui sont vraiment dans ce domaine-là. On a des psychiatres, des psychologues très investis dans notre projet de santé. Et il y a quelques mois, on a formé une quinzaine de professionnels au premier secours en santé mentale jeune. Donc c'est vraiment ce qu'on appelle les PSSM jeunes. C'est en gros comment pouvoir réagir très rapidement face à une situation un petit peu touchy. C'est des jeunes qui vont pas très très bien, quoi. Donc c'est une solution, un premier recours pour pouvoir après orienter le jeune ou le patient moins jeune vers la structure qui lui correspondra le mieux.
1: De manière très concrète, si des auditeurs et des auditrices de Radio JM nous écoutent, comment pouvoir rejoindre votre communauté professionnelle territoriale de santé ? J'imagine qu'il faut travailler dans le domaine de la santé, dans les secteurs du 11e, 12e et 13e arrondissement.
4: Voilà, donc nous en effet, on est donc la CPTS itinéraire santé sur les 11e, 12e et 13e arrondissement. Pour rejoindre, il faut être professionnel de santé ou patient, ou même patient expert, usager aussi, sont les bienvenus parce qu'on a toujours besoin d'avoir aussi le retour de l'usager, hein, ce versant du soin, parce que en tant que pro de santé, on a la vision professionnelle, mais c'est aussi important d'avoir la vision de l'usager. Et oui, c'est une association, donc on peut nous rejoindre, nous téléphoner sur notre site internet.
1: Voilà, vous avez un site qui est très bien fait, CPTS, justement du 11e, 12e et 13e arrondissement. N'hésitez pas à vous y rendre si effectivement vous êtes patient et pourquoi pas partager votre expérience, parce que c'est ça aussi la beauté de ce type d'association, c'est que finalement votre expérience peut potentiellement servir à des futurs patients.
4: Oui, tout à fait.
1: Merci beaucoup en tout cas, Johanna Guillanton, d'avoir été avec nous sur Radio JM. Je vous propose une petite pause musicale et on se retrouve juste après avec Daniel Haïk en direct d'Israël.
4: Merci.

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1: Il est 10h45 et nous sommes de retour dans la grande matinale de Radio JM avec vous, Daniel Haïk, bonjour. Vous êtes en direct d'Israël, évidemment, vous êtes journaliste à I24, on ne vous présente plus sur Radio JM, vous serez à Marseille ce mercredi 24 juin à 19h à l'espace Paul Benaïm, une initiative du CRIF Marseille-Provence en partenariat avec le KKL, mais aussi la Fédération sioniste, le thème de Startup Nation au Am Israël, le réveil identitaire et spirituel de la société israélienne. Avant d'aborder votre venue, on a envie de prendre la température en Israël en ce lundi matin. Daniel Haïk, comment vivent les Israéliens alors que la guerre se poursuit sur tous les fronts?
2: Alors d'abord, je vais faire une petite précision. Je suis déjà en France, donc depuis hier,
1: formidable.
2: Je suis à Paris pour une part déjà des conférences à Paris. Et je serai ce soir aussi à Villeurbanne, mais cela n'empêche pas, bien entendu, que l'on peut parler de ce qui
1: que vous êtes connecté, voilà,
2: dans la société israélienne et dans l'État d'Israël. Effectivement, je dois dire que les Israéliens sont assez interloqués par ce qui s'est passé au cours des 10 derniers jours. On va dire la volte-face de Donald Trump. On pourrait parler même de lâchage du président américain pour de l'État d'Israël. L'État d'Israël qui était l'allié privilégié le 28 février lorsque la guerre a démarré, eh bien, est aujourd'hui presque une sorte de laissé pour compte. J'ai écrit que c'était presque comparable à ce qu'était la Tchécoslovaquie au moment des accords de Munich, lorsque les grandes nations, pour essayer d'éviter la guerre, eh bien, ont laissé tomber la Tchécoslovaquie, ont jeté en pâturge la Tchécoslovaquie à Hitler. C'est pas exactement le même cas, mais c'est un peu le sentiment d'avoir été mis d'être un peu les laissés pour compte de ce conflit, alors que finalement Israël a combattu, on le sait avec bravoure, que les pilotes israéliens ont une part déterminante dans la guerre de juin dernier et dans la guerre déclenchée le 28 février, et qu'au bout du compte, finalement, face à un président américain qui n'est pas seulement imprévisible, aujourd'hui on peut dire que Donald Trump est incohérent, il est même parfois dangereux, et c'est ce qui inquiète les Israéliens. Il faut remarquer que la cote de popularité de Donald Trump, qui était très élevée, a baissé de 20 points en quelques jours en Israël, et donc ça, quelque part, ça inquiète les Israéliens. Ça fait poser la question de savoir, finalement, d'abord, est-ce que l'on aurait pu faire autrement? Mais ça, c'est une question rétroactivement. C'est difficile de se poser ce genre de question. Est-ce que l'on aurait pu refuser au président américain l'alliance privilégiée qu'il a proposée en février dernier, de partir en guerre ensemble, ce n'était jamais fait, cette alliance stratégique au plus haut niveau entre deux pays? Et ne serait-ce qu'en pouvant penser que Donald Trump retournerait sa veste et irait de droit dans les bras des ayatollahs ou du régime des mollahs, c'était inimaginable. On aurait et même cela n'aurait probablement rien changé. Israël aurait, d'une manière ou d'une autre, continué à essayer de maintenir cette alliance. C'est une alliance privilégiée, c'est une alliance. Et d'une autre manière, on se dit aussi, quand il est tellement imprévisible de Donald Trump qu'il n'est pas impossible que dans une semaine, se rendant compte de l'impopularité de sa démarche, se rendant compte de l'humiliation qu'il subit quotidiennement de la part des Iraniens eux-mêmes, des dirigeants iraniens eux-mêmes, eh bien, Donald Trump décide de retourner sa veste à nouveau et de revenir, on va dire, dans le giron des Israéliens, de repartager une nouvelle campagne militaire. Tout ça, bien entendu, tout le monde est conscient de tous les enjeux. Tout le monde est conscient de l'enjeu économique, de l'homme d'affaires Donald Trump qui laisse passer, on va dire, qui met en avant sa priorité. La priorité, c'est le deal commercial. Mais dans le cas précis, on est stupéfait de voir un président américain qui était censé être le roi des deals, le roi des accords, finalement se retrouve piétiné, on va dire, par les Iraniens. Et c'est lui-même qui avait dit, je vous le rappelle, il y a quelques années de cela, les Iraniens n'ont jamais remporté la moindre guerre, mais ils n'ont jamais perdu la moindre négociation. Et c'est effectivement le cas avec Donald Trump. Les Iraniens n'ont pas perdu la négociation, c'est eux qui sortent victorieux, on va dire, de ces négociations, et qui donne le sentiment à l'Amérique et à l'État d'Israël de sortir perdant de cette confrontation.
1: Alors vous venez donc, je le disais, ce mercredi à 19h à Marseille pour parler de ce réveil identitaire et spirituel de la société israélienne. C'est le constat que vous avez fait depuis le 7 octobre, Daniel Haïk?
2: Oui, effectivement, c'est un constat qui existait déjà, parce que il faut revenir se replacer dans un contexte historique. Lorsque l'État d'Israël a été créé, à l'époque par un establishment ashkénaze, laïque, socialiste, hein, très socialiste, ce sont les pères fondateurs qui ont créé l'État d'Israël, des gens comme David Ben-Gurion, comme Golda Meir, puis par la suite Shimon Peres, Yitzhak Rabin, eux avaient projection la volonté de créer une sorte de nouvelle identité, qui serait plus israélienne que juive, qui disait que l'identité juive, elle était valable pour la diaspora, elle nous a préservé en diaspora, la pratique des commandements, des mitzvot, nous a préservé en diaspora, c'était très bien pour l'époque, mais à partir du moment où on est de retour sur la terre d'Israël, eh bien, on doit forger une nouvelle identité. Et cette identité, elle était plus laïque, il y avait une forme de sécularisation du peuple juif de retour sur la terre d'Israël, ça s'est traduit en particulier pour beaucoup de nos auditeurs qui le savent, connaissent bien, dans la communauté des originaires du Maroc, qui sont arrivés en Israël dans les années 50 et 60, et qui ont, pour beaucoup, perdu leur pratique traditionnelle, traditionnaliste, et qui sont rentrés dans ce moule, on va dire, laïque, socialiste, israélien, avec une culture israélienne, des arts israéliens, la littérature israélienne, la musique israélienne, c'était très bien. Mais finalement, il s'avère que nos ennemis, que ce soit au départ les ennemis de la guerre de Kippour et de la guerre des six jours, mais par la suite les organisations terroristes, comme le Hamas sunnite, comme le Hezbollah chiite, eh bien nos ennemis, eux, ce sont eux qui, par leur haine d'Israël, par leur volonté d'effacer l'État d'Israël, eh bien, nous ramène vers notre identité. Et les Israéliens se disent, ceux qui pensaient véritablement pouvoir être les porteurs d'un nouveau patrimoine israélien, plus israélien que juif, si je puis me permettre de dire comme ça, eh bien, aujourd'hui, se rendent compte que finalement, ils sont attaqués parce qu'ils sont juifs. Le 7 octobre, ça a été une forme de révélation tragique, douloureuse, puisque ce sont les kibboutzim du pourtour de la bande de Gaza qui ont été attaqués. C'est là qu'il y avait, on va dire, les porteurs de cet étendard d'une nouvelle identité israélienne, de ceux qui disaient on est israélien avant tout et c'est là notre identité dans toute sa plénitude. Eh bien, eux-mêmes ont compris que lorsque les terroristes du Hamas sont rentrés dans les maisons, lorsqu'ils ont massacré des femmes et des enfants et des personnes âgées, des rescapés de la Shoah, eh bien, ils les ont massacrés parce qu'ils étaient juifs. Et à partir de ce moment-là, on peut dire que dans la société israélienne, il y a un réveil identitaire. Moi, je le note et je l'expliquerai dans la conférence. Je note qu'il est il est allé en crescendo, on va dire quasiment depuis la guerre des six jours en 67, mais il a atteint son paroxysme après le 7 octobre. Et il y a dans la société israélienne aujourd'hui une volonté de remettre en avant, on va dire, cette identité juive. Il y a plus de d'un tiers des Israéliens qui affirment ouvertement qu'ils se sentent plus juifs depuis le 7 octobre. C'est un phénomène d'ailleurs qui est valable aussi pour la diaspora, parce que beaucoup de nos co-religionnaires en France et ailleurs, eh bien, se sentent aussi plus juifs depuis ce qui s'est passé le 7 octobre. Mais en Israël, c'est marquant, ça se traduit par exemple, je vais vous donner un exemple connu, le phénomène des slichot dans le mois qui précède Rosh Hashanah et Kippour. Il y a des centaines de milliers d'Israéliens qui ne sont pas religieux obligatoirement, qui sont, on va dire, traditionnalistes, qui aujourd'hui, eh bien, vont aux slichot à minuit chaque soir devant le mur occidental ou même à Tel Aviv. Il y a des phénomènes de retour vers une forme de spiritualité. Les Israéliens en ont besoin, ils comprennent que sans cela, eh bien, leur pays ne peut pas tenir le choc, ne peut pas tenir le choc de cette guerre qui dure depuis 3 ans. Et ça, c'est une conclusion incontournable pour celui qui voit la société israélienne. C'est souvent très impressionnant, c'est souvent très émouvant, hein, de voir des gens qui sont très loin, on va dire, sur le plan spirituel, qui revenir vouloir mettre les téfilines, vouloir porter des tzitzit, même sans obligation de porter la kippa. C'est une partie, et ça s'appelle, on va dire, un retour vers un traditionnalisme que d'ailleurs on connaît beaucoup en France, dans la communauté juive de France. C'est des juifs qui ne sont pas obligatoirement respectueux de toutes les mitzvot, de tous les commandements, mais qui conservent une partie, qui ont conservé ce lien avec la tradition, ce qui n'a pas été le cas de l'establishment qui a créé l'État d'Israël, qui a eu le mérite de créer l'État d'Israël. Alors aujourd'hui, eh bien, d'une certaine manière, les traditionalistes en Israël deviennent plus pratiquants, et ceux qui ne l'étaient n'étaient pas, eh bien, s'intéressent de plus en plus et reviennent aussi vers, comprennent aussi qu'on ne peut pas se débarrasser de cette, ce bagage qui nous a accompagnés pendant 2000 ans. Ça nous a accompagnés en diaspora, mais on en a besoin aussi en Israël.
1: Pourquoi est-ce important justement d'évoquer cette thématique à Marseille, dans une ambiance qui, vous le savez, parfois peu respirable, hein, avec des actes antisémites, des intimidations, des appels au boycott nombreux ces dernières semaines? Pourquoi, selon vous, Daniel Haïk, évoquer cette thématique mercredi soir à Marseille, c'est quasiment indispensable?
2: Eh bien, parce que quelque part, il y a un lien, je le disais à l'instant, même en diaspora, on a senti après le 7 octobre ce besoin de se replonger, de se ressourcer spirituellement, de se ressourcer par rapport à notre identité, parce que cette identité, elle est aussi attaquée à Marseille, elle est aussi attaquée en France, et vous le savez certainement mieux que moi, chacun d'une certaine manière a fait les frais de cette haine, de cette haine du juif, et c'est la haine du juif qui ressurgit, on le voit en diaspora, mais aussi d'une autre manière, parce que en Israël, bien le juif a une, être juif, c'est aussi une connotation, on va dire nationale, plus que culturelle. Eh bien là, en même temps, là aujourd'hui, d'une certaine manière, il y a une sorte de communion de destin. Il y a le même danger guette aussi aujourd'hui, on va dire, les communautés juives de diaspora. Et donc quelque part, la réponse, elle doit être la même. Et la réponse, elle doit être un renforcement identitaire. Ça ne veut pas dire obligatoirement de redevenir orthodoxe, mais ça veut dire savoir qui on est, qui nous sommes au niveau identitaire, de nous replonger vers nos racines. Et moi, j'ai l'intime conviction que lorsque l'on se replonge vers nos racines, eh bien, et que de l'autre côté de la mer Méditerranée, il y a un État comme l'État d'Israël, eh bien, on comprend tout de suite que finalement, le bout du voyage, il est en Eretz Israël, il est en terre d'Israël. Il ne peut pas s'arrêter à Marseille, sur la Canebière, il doit aller jusqu'au bout. Alors, je ne suis pas là envoyé pour faire de la propagande sioniste pure et simple, mais pour expliquer un phénomène qui touche la société israélienne, qui est un phénomène que nos ennemis nous obligent eux à ouvrir les yeux. Nous devons ouvrir les yeux de la même manière que dans la société israélienne, que les soldats israéliens ouvrent les yeux vers cette identité qu'ils avaient peut-être mis de côté. Aujourd'hui, eh bien, les Juifs de France, les Juifs à Marseille, eh bien, doivent aussi rouvrir les yeux face à une réalité, face à la difficulté de vivre aujourd'hui en tant que Juif en France. Et je ne parle même pas des Juifs qui sont pratiquants, qui sont Shomrei Shabbat, qui portent la kippa, qui portent le chapeau, et on sait à quel point parfois c'est dangereux de le faire. Eh bien, nous revendiquons notre identité juive. Et cette revendication, c'est un premier pas vers un retour vers la terre d'Israël. C'est pas moi qui le disais, c'était Théodore Herzl. Théodore Herzl, dans son discours en 1897, dans le premier congrès sioniste à Bâle, a dit: avant de revenir vers la terre d'Israël, nous devons revenir vers notre identité. Oui, Herzl, qui était considéré comme laïc, il avait déjà pris conscience de cette nécessité de revenir vers une judaïté solide.
1: Merci beaucoup Daniel Haïk, on se donne rendez-vous ce mercredi à 19h à l'espace Paul Benaïm pour votre conférence, et puis on aura l'occasion évidemment d'aborder d'autres thématiques, pourquoi pas les élections israéliennes qui ont lieu dans moins de 6 mois, et c'est un enjeu majeur évidemment, et on écoutera ça sur les ondes de Radio JM. Merci à vous en tout cas, à mercredi.
2: Merci à vous.
1: Tout de suite, c'est notre journal d'RCJ, on se retrouve juste après avec le rendez-vous politique d'Elsa Charbit.

0: 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Il est 11h.
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2: L'armée israélienne restera dans le sud du Liban aussi longtemps que nécessaire, a déclaré le premier ministre israélien Benjamin Netanyahou, et ce afin de protéger les habitants du nord d'Israël qui nous sont chers, ainsi que l'ensemble des citoyens de l'État. Une présence qui concerne la zone de sécurité d'une dizaine de kilomètres de profondeur en territoire libanais à partir de la frontière. Lorsque le Hezbollah ne sera plus un danger, nous ferons la paix avec le Liban, a promis le premier ministre israélien. L'armée israélienne a découvert un tunnel souterrain de plus de 200 mètres de long et de plus de 25 mètres de profondeur, contenant des centaines d'armes et quatre puits de lancement dans le village de Majdal Zoun au sud du Liban. Selon un porte-parole de l'armée israélienne, lors de l'opération militaire menée dans la zone, plus de 20 terroristes du Hezbollah ont été neutralisés, dont une dizaine appartenant à la force Radwan. Israël a rendu un dernier hommage hier à 5 soldats tombés ces 2 derniers jours lors des combats dans le sud du Liban. Des cérémonies funéraires ont eu lieu à travers le pays pour le sergent Nave Abachouch, le sergent Liav Kabaya, le sergent Yoav Klein, le sergent Nir Ben Ari et le major de réserve Alexander Filin. En Suisse, Iraniens et Américains se sont entendus sur des mécanismes visant à faire cesser les affrontements au Liban et sécuriser le détroit d'Ormuz, ont annoncé ce matin les médiateurs pakistanais et qataris, qui parlent de progrès encourageant. De nouvelles discussions techniques sont lancées pour le reste de la semaine. L'armée israélienne et le Shin Bet ont neutralisé dans le sud de la bande de Gaza le terroriste Zaki Youssouf Mahmoud Abu Mustafa, commandant de la force Nourba de la brigade Khan Younes du djihad islamique. Il avait mené un raid contre le kibbutz Nir Oz le 7 octobre 2023 et participé à l'enlèvement de Yigal Yaakov. Politique à présent, et les chefs de la coalition devraient se réunir ce mardi soir pour discuter de la date de dissolution de la Knesset. Le Likoud et le parti sioniste religieux refusent d'accorder aux ultra-orthodoxes les lois qu'ils réclament et de s'exposer ainsi aux critiques publiques à l'approche des élections. De son côté, le premier ministre Benjamin Netanyahou souhaite également préserver l'unité de la coalition qu'il dirige afin que les partis se présentent unis aux élections. 54 blessés et 18 disparus dans l'explosion survenue hier au Qatar, un incident technique dans la zone industrielle de Ras Laffan qui abrite le premier site de production de gaz liquéfié au monde. Le président syrien Ahmad al-Sharaa dément que son pays cherche à intervenir militairement au Liban après que son homologue américain Donald Trump a suggéré à plusieurs reprises que Damas pourrait s'impliquer. « Nous recherchons des canaux économiques entre le Liban et la Syrie et non des canaux militaires », a affirmé le chef de l'État syrien et a noté un des porte-paroles les plus connus du régime du président syrien déchu, Bachar al-Assad. Jihad Maqdisi a été réintégré dans le corps diplomatique par le gouvernement d'Ahmad al-Sharaa. Il avait fui la Syrie en 2012 pour passé dans le camp de l'opposition. Il a été désigné conseiller pour les affaires américaines. Le président élu de Colombie, Abelardo de la Espriella, tenant d'une droite dure, a célébré hier le début d'une nouvelle ère pour le pays après avoir vaincu le candidat du premier gouvernement de gauche de l'histoire du pays. Durant sa campagne, il s'était engagé à rétablir des liens étroits avec Israël. Son prédécesseur avait rompu les relations diplomatiques avec l'État hébreu. En France, qui a failli et pourquoi? Près de 3 semaines après la découverte du corps de la jeune Liana, un rapport d'inspection très attendu va être déposé à 11h sur le bureau de Sébastien Lecornu pour faire la lumière sur les dysfonctionnements dans cette affaire. La canicule qui s'amplifie encore, la moitié des Français en vigilance rouge. Les très fortes chaleurs s'installent durablement sur le pays. Sur les départements rouges, les températures deviennent exceptionnellement élevées de jour comme de nuit, prévient Météo France. Dès cet après-midi, le thermomètre pourrait afficher 39 degrés à Paris et des records devraient être battus d'ici à la baisse du mercure, pas attendue avant la fin de semaine. Plusieurs milliers de personnes ont participé à la marche contre le racisme et l'extrême droite à Paris à l'appel du maire La France Insoumise de Saint-Denis, Bali Bagayoko, avant un concert organisé par le parti de Jean-Luc Mélenchon pour la fête de la musique, place de la République, drapeau palestinien et de la République islamique d'Iran visible le long du cortège, discours politique. Le ministère de l'Intérieur avait interdit le concert avant que la justice ne l'autorise. Élus insoumis nombreux étaient présents, dont Rima Hassan, Manuel Bompard ou encore Mathilde Panot. Place Victor Hugo, plusieurs centaines de personnes se sont réunies quant à elles hier après-midi dans une ambiance festive pour une fête de la musique israélienne encadrée par une présence policière importante. Et enfin, l'artiste israélien Yaakov Agam est décédé à l'âge de 98 ans hier. Une de ses œuvres phares, le salon Agam, conçu pour le palais présidentiel de l'Élysée, figure encore dans les collections du Centre Pompidou à Paris. Il avait reçu le prix Israël en avril dernier. La créativité est le fondement du judaïsme, avait-il déclaré à cette occasion. Le FSJU et la rédaction de l'Arche l'avaient rencontré il y a quelques mois en Israël. Il expliquait comment une étoile de David symbolise l'amour. On l'écoute.
3: Si je prends ça, c'est féminin. L'autre, c'est masculin.
4: Non, c'est celui-là, le féminin.
3: Ça, c'est féminin.
4: Oui.
3: Le masculin à côté. Mm. Je les mets ensemble. Et je fais l'étoile de David.
4: Oui.
3: C'est un symbole d'amour.
4: Pour vous, le triangle, comme vous l'utilisez, est aussi symbole d'amour ?
3: Ici.
4: Ici.
3: Magen David, ouais. C'est un symbole d'amour.
4: D'accord.
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8: Vous êtes de retour dans la grande matinale de Radio JM tous les lundis de 10h à midi. 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Tout de suite, le jingle.
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9: Bonjour, bonjour à tous. Bonjour Laura, merci. Je reçois aujourd'hui donc Valérie Boyer, sénatrice des Bouches-du-Rhône. Alors, on vous connaît parce que vous avez été maire adjointe, maire de secteur, vous avez été députée également et vous êtes sénatrice depuis 2020. Oui, mais j'ai condensé tout ça parce que vous avez fait tellement de choses. Mais votre dernier poste, donc vous êtes sénatrice, les prochaines élections auront lieu en septembre. Et je rappelle juste que au Sénat, vous êtes membre de la Commission des Affaires étrangères, de la Défense des Forces armées, membre de la Commission des Affaires européennes et bien sûr, vous siégez dans le groupe Les Républicains. La campagne est donc lancée. Ces élections se tiendront le 27 septembre. Avant d'en parler, j'aimerais, Valérie Boyer, que vous nous parliez un petit peu de ce que vous retiendrez de ce premier mandat de sénatrice.
10: D'abord, bonjour à tous. Bonjour, chère Elsa Charbit. Alors, de ce premier mandat de sénatrice, je retiens beaucoup de choses. D'abord, je voudrais parler de la personne qui conduisait la liste en 2020, qui est Patrick Boré,
9: Ah oui.
10: Qui malheureusement nous a quittés, qui était vraiment une personnalité politique et une personnalité tout court, qui me manque beaucoup.
9: Je sais qu'il nous manque beaucoup.
10: Il nous manque beaucoup.
9: Un formidable maire de la Ciotat.
10: Un formidable maire, mais pas seulement. C'était aussi une personnalité rayonnante, extrêmement cultivée, bienveillante, qui avait un parcours comme on en fait peu dans la vie publique. Et donc, Je pense beaucoup à lui. J'ai pensé beaucoup pendant le mandat, mais je pense beaucoup à lui, bien évidemment, parce que je repense au moment que nous avons partagé pendant cette campagne en début de mandat qui s'est fait pendant le confinement. C'est le premier point. Et c'est vrai, je pense à lui avec beaucoup d'émotion. Et ensuite, en ce qui concerne le travail accompli, je dirais qu'il peut se diviser, en ce qui me concerne, en plusieurs points. Le premier, c'est vrai que dès que je suis arrivée au Sénat, j'ai pu faire passer le texte sur la reconnaissance de l'ARSARC, mais ça se passait au moment du nettoyage ethnique.
9: Faut expliquer ce que c'est.
10: Du nettoyage ethnique, c'est-à-dire que tous les Arméniens étaient, après avoir été massacrés pendant la guerre asymétrique des 44 jours, en 2020, ils ont été totalement chassés de leur territoire, ils ont même emporté leur cercueil pour se retrouver en Arménie, où il n'y a plus un seul Arménien en Artsakh, terre ancestrale des Arméniens, et où toutes leurs traces sont détruites, parce qu'évidemment les églises sont détruites, les monuments sont détruits, etc. On est dans la prolongation du génocide de 1915, comme si le travail n'avait pas été terminé par les génocidaires. Là, on peut vraiment parler de génocide. Donc, j'ai fait passer ce texte, et puis ensuite, celui sur la pénalisation, effectivement, des avoirs azerbaïdjanais. Et toutes les causes sur les minorités persécutées, puisque je suis vice-présidente du groupe d'amitié chrétien d'Orient et minorités persécutées, où on parle désormais des chrétiens d'Afrique, des yézidis bien évidemment, et aussi par exemple des kabyles qui souffrent et qui sont eux aussi persécutés d'une certaine façon également. Donc ce groupe de travail qui est présidé par Étienne Blanc, je suis très active dans ce groupe aussi, où nous menons de nombreux travaux. Ensuite, il y a tous les travaux qui sont propres au Sénat. Alors, tout ce qui concerne, bien évidemment, l'administration territoriale. Là, par exemple, je vais déposer, peut-être aujourd'hui ou demain, je ne sais pas, un texte sur la taxe d'aménagement. Ça peut sembler obscur à vos auditeurs,
9: mais c'est essentiel.
10: C'est essentiel pour les maires, surtout bien en ces périodes de disette budgétaire. Et il y en a plein d'autres, des textes sur la loi SRU, etc.
9: Oui, non, vous n'avez pas chômé pendant ce mandat, c'est moins qu'on puisse
10: dire. Y compris des choses un petit peu précises qui ne sont pas très médiatisées. Et puis, on peut dire qu'il y a un troisième groupe de textes. Alors, je pense notamment à tout le travail dont j'ai participé à l'initialisation sur la lutte contre le narcotrafic, puisque je fais partie de ceux qui ont ardemment demandé qu'on ait une commission d'enquête à ce sujet. Et ce qu'il faudrait faire désormais, puisque la commission d'enquête numéro 1 était tellement importante qu'on s'en est tenu à un certain type de mesures. Et moi, je plaide depuis le début pour qu'on fasse la même chose, mais sur toutes les mesures de prévention et d'accompagnement. Ça me semble absolument essentiel. Et puis, par exemple, mais j'ai mené bien d'autres travaux, en ce moment, je conduis des travaux sur... les atteintes au patrimoine religieux. La multiplication des atteintes au patrimoine religieux et toutes les atteintes qui peuvent conduire aux atteintes à partir du moment où il y a un signe religieux. Alors on sait très bien que en ce qui concerne les juifs, bien évidemment, c'est eux qui malheureusement ont le maximum d'atteintes concernant leur personne. Pour les biens concernant le patrimoine chrétien et catholique en particulier, eh bien, ce sont beaucoup d'atteintes dont on a du mal à qualifier la nature. Et c'est vraiment extrêmement important parce qu'aujourd'hui, nous sommes dans un pays particulier. La France, c'est plus qu'un pays, c'est une civilisation. Et parmi ce patrimoine, c'est le bien commun de tous. C'est quelque chose qui pourra jamais être délocalisable. Et c'est aussi une ressource essentielle. Le plus grand musée de France, c'est pas le Louvre, même si c'est un des plus beaux musées du monde, peut-être même le plus beau, ce sont les églises. Les églises, les cimetières, les calvaires, les pardons en Bretagne,
9: On l'a bien vu avec l'incendie de Notre-Dame. À quel point les gens étaient attachés à cela et la mobilisation.
11: À Paris, mais Stéphane Bern l'a précisé récemment dans une vidéo en disant « Pensez aussi à nos villages ».
9: Évidemment, on a vu quand
10: moi, je pense,
9: ce symbole
10: je pense
9: a été
10: aussi
9: touché.
10: À nos villages, je pense à cette merveilleuse phase de Fernand Braudel, « Pays, paysans, paysages », qui les ont façonnés. On pourrait même rajouter « Église et patrimoine », parce que ça aussi, ça fait partie au-delà de nos racines. Donc c'est ce bien commun. Et ce bien commun, quelles que soient nos croyances, croyance, il faut absolument le préserver. Et donc, ce travail, alors pour évidemment les musulmans, les choses sont différentes. Il y a une sous-déclaration total aujourd'hui des atteintes au patrimoine.
9: Et puis il n'y a pas de mise en avant, je veux dire.
10: Il y a une sous-déclaration, il y a plusieurs ministères qui s'en occupent et tout ça. Donc je vais faire des propositions, avant le 14 juillet, la fin de la session du Sénat, pour que les maires qui ont 46% du patrimoine religieux à leur charge
9: soient soutenus et aidés.
10: Quand je vois les maires,
9: sujets-là,
10: pratiquement tous me disent: ah, mais
9: comment
10: j'ai une
9: faire
10: difficulté avec mon église, avec mon cimetière, avec
9: voilà. C'est et du concret, c'est le quotidien,
10: mais c'est des monuments historiques, mais pas seulement, sont aussi des lieux culturels. C'est pas simplement un musée, donc c'est quelque chose de très spécial. Et puis moi, je voudrais qu'on le considère pour une ressource, pour 1 euro d'investi dans la préservation de notre patrimoine.
9: Bien
10: on
9: sûr.
10: A 7 euros qui sont générés en tourisme, en métier, activité économique, etc. Et ça, il faut le valoriser. Pour moi, c'est essentiel. Bon, j'ai conduit bien d'autres travaux, notamment sur la protection.
9: Oui, on va pas pouvoir 6 ans de travail
10: des femmes
9: en quelques
10: et des enfants. Oui,
9: surtout. Ça a toujours été vos combats.
10: La protection des femmes et des enfants. Oui, c'est vrai que les femmes battues, mais pas simplement, mais aussi les enfants, pour avoir que les enfants aient un statut de victime et qu'ils soient préservés. On voit bien avec les histoires absolument abominables que l'actualité nous révèle
9: combien
10: les victimes doivent être au cœur de notre travail. Alors effectivement, j'ai beaucoup travaillé sur les enfants, mais aussi sur les personnes âgées. C'est vrai que je me suis inquiétée plusieurs fois.
9: Et notamment les
10: personnes âgées, et notamment celles qui subissent des violences sexuelles. Mm-hmm. C'est un phénomène que je souhaite que l'on étudie, que l'on documente et que l'on protège. Les personnes handicapées aussi. Tout ça me semble essentiel. Et c'est vrai que j'ai vraiment à cœur de pouvoir continuer ce travail.
9: Mais comment vous expliquez, Valérie Boye, tous les sujets que vous venez d'évoquer ne font pas la une? Bon, à part l'histoire récente, malheureusement, de l'assassinat de la petite Liana, mais je veux dire, ça ne fait pas la une. Ce qu'on voit le plus en plus, ce qu'on entend de plus en plus, c'est justement des attaques qui sont faites contre Israël, contre les Juifs, l'antisémitisme montant, et ces mots employés à mauvais escient comme un bien, entre guillemets, de ce génocide dont on parle tout le temps à Gaza, qui est faux, et que ça a été prouvé. Vous parliez des Arméniens tout à l'heure. Tout le monde s'en fout, j'allais dire. On n'en parle jamais dans les médias.
10: Je suis entièrement d'accord.
9: Comment vous expliquez
10: ça, Valérie ? Je ne sais pas trop l'expliquer. Ça me désespère. En tout cas, je peux vous dire que parmi les événements marquants de mon mandat, il y a bien évidemment eu ces prises d'otages avec ce massacre du 7 octobre qui a occupé une grande partie de mon mandat parce que, effectivement, j'ai adopté des otages comme beaucoup de parlementaires. J'étais là pour l'anniversaire d'Ariel et de Krif. Je n'ai pas cessé la mobilisation et le soutien. Je me suis rendue en Israël, bien évidemment, à de nombreuses reprises pour dire combien je partageais la douleur et combien cette douleur et ces attaques qui sont de plus en plus fréquentes en France me désolent. Ça fait partie de mon travail, de mon engagement. Je tiens à le poursuivre parce que je n'arrive pas à me résoudre à la situation dans laquelle nous nous trouvons. Vous savez, j'en ai assez d'avoir fait les manifestations pour Ilan Halimi, pour Mireille Knoll, pour Ariel, pour tout ça. Bon, je les fais toutes, effectivement.
9: Mais est-ce que vous avez l'impression qu'on est dans une dynamique qu'on n'arrive pas à freiner?
10: On est dans une dynamique de la haine, de la désinformation, de la haine décomplexée, qui me désole absolument. Mais je crois en la force de la politique aussi, et j'espère que l'année qui va arriver à partir du mois de septembre, ça va être l'année des présidentielles, et j'espère vraiment que on arrivera à inverser cette tendance
9: et que ce soit un sujet
10: central. Mais regardez ce qui s'est passé pour Samuel Paty après le film. Moi, j'ai fait partie de ces parlementaires. Ce film qui est absolument bouleversant. Je veux dire, je pense que
9: on devrait diffuser dans tous les lycées, tous les collèges.
10: C'est ce que j'ai proposé, et ça doit être fait comme qu'on devrait rediffuser aussi Nuit et brouillard. On devrait rediffuser ce genre de film qui me semble absolument essentiel.
9: Aussi, hein.
10: Regardez aujourd'hui ce qui se passe. On a un otage en Algérie, Christophe Glaise.
9: Ouais.
10: Personne n'en parle. Tout le monde s'en fiche.
9: Très peu.
10: C'est scandaleux. On a quand même cette personne qui est retenue.
9: Et on reçoit des politiques algériens sans que rien ne soit véritablement mis en avant.
10: Moi, je faisais partie du comité de soutien de Boualem Sansal, bien évidemment. Mais j'ai fait partie aussi du comité de soutien pour... J'avais demandé au maire de Marseille, effectivement, que leur portrait soit mis sur les murs de la mairie, malheureusement, sans succès. Bon, voilà. Tout ça me semble essentiel. En tout cas, moi, c'est au cœur de mon engagement politique. Je me réjouis que Martine Vassal l'ait fait pour Christophe Glaize, bien évidemment, sur le fronton du
9: On voit bien que vous avez encore de nombreux combats à mener. Voilà. Et c'est pour ça que vous voulez vous représenter.
10: Bon, peut-être qu'on sera beaucoup plus audible. En tout cas, moi, je plaide pour sa libération sans condition et pas une grâce, bien sûr.
9: Évidemment. Alors, à la veille de ces sénatoriales, Valérie Boyer, comment se porte la droite sur notre territoire ? On voit après les municipales, donc, qu'il y a eu un changement à la tête de la fédération.
10: Oui.
9: Évidemment. C'est Ludovic Pernet qui est maintenant à la porte. On entend des propos de Romain Cimarano, qui est un peu cette nouvelle la droite montante, qui dit « Je veux rallumer la lumière de la droite », je le cite. Elle se porte comment, cette droite ?
10: Alors, je dirais que la droite dans les territoires se porte très très bien. Alors, si on a pu assister à des élections à Paris ou en Marseille qu'on peut comparer, j'allais dire même public, même résultat, quelque part, la loi PLM aussi qui a aggravé la situation, mais enfin, elle était faite pour ça, donc elle a rempli son rôle, quelque part, et je le regrette profondément. Je dirais que dans le département des Bouches-du-Rhône, en dehors de la ville de Marseille, eh bien, la droite est très présente. Elle est ardente, avec des maires qui sont très engagés, qui ont été élus avec des scores incroyables, souvent au premier tour, et qui ne renient pas leurs convictions, bien au contraire, et qui sont restés dans la droite qu'on dit républicaine, et qui sont très attachés à leurs valeurs, et c'est comme ça qu'ils ont gagné la plupart d'entre eux
9: Pourtant,
10: au premier tour.
9: Pourtant, ici, on parle sur les 8 sièges, 3 sièges maximum qui pourraient aller à la droite.
10: Oui, mais

0: je trouve ça...
1: Droit d'assumer, ça vous voilà. C'est bien.
0: Moi, j'assume mes convictions, mes amitiés depuis toujours.
1: Avec Renaud
0: Chevalier avec Martine aussi.
1: Oui, avec, je veux dire, pour cette liste des sénatoriales, faire un binôme avec Renaud Muselier, vous pourriez être tête de liste ou lui être tête de liste, c'est ce qu'il voulait.
0: Mais je pense que c'est... Je plaide pour l'union. Vous savez, tous les autres partis sont divisés. Nous honorions à faire comme nous avons fait en 2020, c'est-à-dire être totalement unis. Et je rappelle qu'en 2020, Renaud Muselier et Martine Vassal clôturaient notre liste.
1: Oui.
0: Moi, je souhaite avoir une liste d'union, mais cette union, elle doit correspondre à la réalité de notre territoire.
1: C'est-à-dire que cette droite assumée soit bien placée.
0: Exactement, que la droite, que le travail qui a été engagé, que les convictions qui ont été...
1: Première ou deuxième sur cette liste, pas troisième.
0: Je suis pas sur une radio pour faire les investitures, etc. Malgré toute l'amitié que je porte à Radio JM et à vous, chère Elsa, bien évidemment. Mais bien évidemment que il faut être légitime aussi dans ses combats, dans son travail et dans ce que représente aussi le territoire.
1: C'est ça, logique avec une droite assumée.
0: Logique
1: donc,
0: avec une droite assumée parce que l'objectif après, c'est pas de courir après des postes, etc. Vous avez rappelé que j'en ai eu beaucoup, Renaud Muselier aussi, que nous avons gagné de nombreux combats sur notre nom également, et ça compte pour les sénatoriales, mais surtout que nous souhaitons poursuivre le travail qui a été engagé, parce que c'est ça qui compte aussi, que tout le boulot, tout le travail que nous avons réalisé pendant ces années, à un moment charnière où tout le monde est très angoissé de l'issue de ces élections présidentielles, le Sénat qui est non seulement la Chambre des territoires, mais qui a apporté une stabilité après le fiasco que connaît l'Assemblée nationale
1: perte
0: et les difficultés,
1: identifiées.
0: Mais perte de majorité extrême aussi, je veux dire le comportement de LFI.
1: C'est vrai qu'on ne retrouve pas du tout les mêmes comportements
0: au Sénat. On peut avancer sur tous les sujets, et y compris parfois de façon consensuelle, et c'est une très bonne chose. Eh bien, je crois aujourd'hui que ce travail-là doit être continué. Et moi, je souhaite le faire, même si j'assume mes convictions, que je ne me suis jamais reniée et que je n'en ai pas changé. Je sais qu'il faut faire une union,
1: ensemble.
0: Et je souhaite cette union, parce que c'est comme ça qu'on peut d'abord respecter ses électeurs et respecter
1: et
0: nos grands électeurs.
1: Attentes, évidemment.
0: Donc, moi...
1: on tire les conclusions des élections municipales et on part sur une droite assumée.
0: De l'amitié que je porte à Renaud, je crois qu'effectivement, nous devons continuer à cheminer ensemble dans un rapport qui soit équilibré, qui corresponde à notre territoire.
1: Et bien, on va attendre avec impatience les listes qui se feront le dépôt des candidats.
0: Oui, parce que la campagne officielle n'a pas commencé encore.
1: Exactement. Voilà. Merci beaucoup, Valérie Boyer.
0: Merci à vous.
2: Valérie Boyer, votre interview est à retrouver en replay sur nos réseaux sociaux, mais aussi et surtout sur notre antenne à 13h sur le 90.5. On avait une petite pause musicale, mais j'ai envie de faire profiter à Valérie Boyer de votre
1: Allez,
2: chronique littéraire.
1: Un petit coup de cœur.
0: En plus, j'aime beaucoup cette auteur. Merci.
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1: Alors aujourd'hui, j'avais envie de vous parler du dernier livre de Tatiana Dronet. D'ailleurs, quand on regarde la couverture, ça pourrait tout à fait être Tatiana. Qui marche comme ça et qui s'avance. Les cœurs sont faits pour être brisés. Mais quel titre,
0: wow.
1: Quand même. Mais après, c'est pas mélo. Faut pas s'attendre du tout à ça. Ce livre, je n'ai pas pu le lâcher. C'est-à-dire que je l'ai commencé à 10h le samedi, je l'ai fini à 16h. Vraiment. Bon, je me suis arrêtée un petit peu entre-temps, mais je l'ai lu dans la journée parce que, vous savez, vous pouvez pas vous empêcher de continuer de savoir où veut aller l'écrivain. Et pour moi, c'est la plus grande des qualités d'un auteur. Vous n'arrivez pas à lâcher le livre. S'il faut se forcer pour continuer et savoir la fin, il y a quelque chose qui va pas. Ben, c'est jamais le cas avec Tatiana Dronet. Je le lui ai dit, d'ailleurs, je me suis régalée à lire ce livre. C'est l'histoire d'une femme qui va, donc sa vie est avancée, elle a une cinquantaine d'années, qui va se retrouver sur le testament d'une amie de jeunesse qu'elle a croisée que quelques mois à l'université. Et là, bien sûr, va s'ouvrir une histoire. On va essayer de comprendre qu'est-ce qu'elle a à faire et pourquoi elle est là, puisqu'il va quand même falloir décider. Elle sera seule à décider, puisque c'est une auteure très connue qui vient de décéder, si elle va continuer ou pas d'écrire un livre qu'elle avait commencé. Donc c'est un sacré challenge qui lui est posé pour cette femme qui est en fait une libraire, qui a toujours l'amour des livres, mais qui aujourd'hui est simplement libraire et non plus écrivain. Et donc, on va retracer l'histoire de cette amitié, qui va croiser des destins formidables comme celui d'Oscar Wilde, que les gens connaissent mal. Donc, on va retrouver la fin de vie d'Oscar Wilde, et c'est parfaitement écrit. Et moi, j'adore ces livres en abîme, c'est-à-dire qu'il y a une histoire qui vous est racontée, mais on parle aussi de leur passé, de leur jeunesse, on comprend mieux l'histoire, et en même temps, on croise le destin d'Oscar Wilde. Je vous dis pas pourquoi, hein, bien

0: sur les, tout va s'imbriquer. Donc vous ne lâchez pas, vous passez, vous ne vous ennuyez jamais puisque vous passez d'une histoire à l'autre et à la troisième. Vous avez envie de savoir ce qui se passe. Ça se comprend parfaitement, c'est très bien écrit avec une économie de mots. Écoutez, les cœurs sont faits pour être brisés. Je sais pas s'ils sont faits pour être brisés ou pas, mais ça se finit bien, je vous rassure. Les, hein, voilà, ne vous inquiétez pas. Retrouver son premier amour, mais je sais pas ce que vous en pensez, mesdames, mais ça fait toujours plaisir. Enfin, je sais pas, il y en a peut-être qui auraient pas envie, mais moi, je trouve que ça serait amusant de retrouver son premier amour. Et c'est ce qui va se passer. C'est un excellent livre. Je vous le conseille pour cet été. Prenez-le avec vous. C'est paru chez Albin Michel. Tatiana Droné, les cœurs sont faits pour être brisés. Ne laissez pas le votre lettre, mais lisez ce livre. Vous verrez, vous allez vous régaler.
1: Merci beaucoup Elsa, ça vous donne envie Valérie Boyer ?
2: Oui, à plus d'un titre, d'abord parce que Elsa le propose de façon particulièrement attirante, en plus j'aime bien cet auteur, et puis le fait d'évoquer Oscar Wilde, ben, je vois sa statue qui est absolument magnifique à Dublin, et c'est un personnage incroyable, donc tout ça m'interroge. Et puis, retrouver son premier amour. Hein,
0: à qui ça fait pas envie, franchement.
1: Évidemment, le livre de l'été. Merci beaucoup, Elsa.
0: Avec
1: merci
0: plaisir.
1: Beaucoup, Valérie Boyer.
2: Merci tout à suite, vous.
1: C'est le journal d'information locale.
2: Merci.
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4: Bonjour à tous et bienvenue dans votre journal. Nous sommes le lundi 22 juin et voici les titres. Le département des Bouches-du-Rhône sera placé en vigilance orange canicule à partir de midi. La priorité des autorités se porte sur les personnes fragiles, vulnérables ou les travailleurs exposés à la chaleur. Et en raison de cette canicule qui débute, la ville de Marseille décide d'instaurer la gratuité et l'ouverture de toutes les piscines municipales, ainsi que l'ouverture 24 heures sur 24 de la plage des Catalans. Les parcs et jardins de la ville seront ouverts exceptionnellement de 7h à 21h. Ce week-end, avec ses fortes températures, un feu a dévoré 4000 m² de broussailles et de pinèdes au sud du parc Pastré. Le feu a été fixé mais reste sous surveillance avec deux hélicoptères. Une trentaine de marins-pompiers ont été déployés sur place. Ce dimanche 21 juin, de 17h à 23h, la fête de la musique se célébrait sur la corniche Kennedy à l'occasion de La Voix est libre en édition nocturne exceptionnelle. Lors de cette 36e édition, près de 100 000 mélomanes ont profité d'une programmation musicale variée tout au long de la soirée, de la rue du Capitaine Desmond jusqu'au parc Talabo. Le rappeur Soprano a notamment donné un concert surprise. Nous avons appris le décès ce week-end de Monsieur Paul, petit-fils du fondateur de la célèbre table des Catalans chez Michel. Les obsèques de Paul Viciano auront lieu à 15h ce jeudi à l'abbaye Saint-Victor. 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L'animatrice vous donne un avant-goût de cette émission au micro de Magali Barthès.
5: C'était un privilège rare de faire une émission avec le président de votre radio, Jean-Jacques Zénou. Je sais qu'il n'aimerait pas que je dise « Monsieur Jean-Jacques Zénou », et pourtant c'est un grand monsieur avec un très beau charisme. Il est venu enregistrer dans les studios de Dialogue RCF, où tout le monde était ravi et honoré de le recevoir. Alors je vous souhaite une bonne écoute et vous laisse avec une petite question. À quel moment de l'entretien a-t-il prononcé « Il restera de toi ce que tu as donné » en citant Simone Veil?
4: En sport, l'équipe de France affronte ce soir l'Irak pour valider sa place en 16e de finale. Le match aura lieu à Philadelphie et sera diffusé en direct à 23h sur M6. La météo aujourd'hui est de 29 à 30 degrés toute la journée sur notre belle cité phocéenne. 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
1: Il est 11h39 sur Radio JM et c'est l'heure d'accueillir notre dernier invité de cette matinale. Évidemment, celui qui organise, comme chaque année, le Festival de la Mandoline, Vincent Birdemander, bonjour.
2: Bonjour Laura.
1: Merci beaucoup, vous êtes musicien, compositeur et chef d'orchestre. Vous êtes bien sûr mandoliniste, c'est comme ça qu'on dit. Et vous venez nous parler du Mandoline Marseille Festival qui se déroule cette année du 30 juin au 6 juillet avec un invité de marque, attention, Vladimir Cosma. Toute mon enfance, mais pas que la mienne, j'imagine, le cinéma, les films de Pagnol, et j'en passe. Vous revenez pour une 6e édition pleine d'ambition, Vincent Birdemander.
2: Ben oui, on est toujours plus ambitieux. Où est-ce qu'on va s'arrêter? Je ne sais pas.
1: Mais c'est génial en même temps.
2: Il faut.
1: J'ai vu des affiches partout dans Marseille.
2: Il paraît. Il paraît. Moi, j'étais à l'étranger, là. Donc, j'arrive, je vais avoir la belle surprise de voir ma ville avec plein d'affiches de mandoline.
1: Ouais. Alors, on rappelle que ce festival permet de découvrir le travail que vous faites avec cet instrument parfois méconnu. C'est le but principal du festival.
2: Oui, tout à fait. Le festival, c'est une vitrine en fait du travail qu'on fait avec la compagnie VBD&Co que j'ai créée avec Maxime Wagner et avec nos équipes. Et donc l'idée, c'est effectivement de croiser des talents locaux, de valoriser des acteurs locaux, notamment les orchestres, beaucoup de musiciens amateurs, et de les faire rencontrer des légendes de la musique. Mm-hmm. Jean-Claude Vanier, Richard Galliano, Hamilton de Landa, et là cette année, la légende des légendes, ouais. Vladimir Cosma.
1: Incroyable, on l'a dit, le grand compositeur du 7e art, Vladimir Cosma, est l'invité d'honneur de cette 6e édition du Mandoline Marseille Festival pour y présenter ses récentes créations dédiées à la mandoline. Et ça, c'est important hein, parce qu'il y a un vrai lien entre finalement ces compositions et ce festival.
2: Oui, tout à fait. Vladimir Cosma, des grands compositeurs, est celui qui a pris à bras le corps cette mission, j'ai envie de dire, que je lui ai mis un petit peu entre les pattes, de renouveler le répertoire. Et il l'a fait en transcendant vraiment l'instrument. Il a écrit 4 concertos qui viennent d'être enregistrés et qui vont sortir la semaine prochaine sur les ondes. Et nous allons inaugurer ce disque ensemble le 3 juillet. Vladimir Cosma, c'est pas seulement un compositeur de musique de film. En fait, c'est pas un compositeur de musique de film, c'est un compositeur de musique tout court. J'étais encore avec lui hier à Prague et j'ai vu à quel point l'impact du public, l'impact que sa musique a sur le public est phénoménal. Et ça, c'est la marque des grands. Voilà, c'est vraiment. Il n'a pas dit un mot du concert. On avait l'impression d'être dans un concert de Ennio Morricone. Il n'a pas dit un mot. Seule sa musique a parlé et ça jaillissait de partout avec parfois du grand symphonique, parfois du jazz, parfois de la boom, la variété. Et il aborde tous ces styles avec une aisance, une facilité déconcertante. C'est vraiment un immense musicien. Et donc c'est un immense honneur de l'accueillir à nouveau à Marseille.
1: Alors évidemment, on va découvrir la mandoline pour celles et ceux qui n'auraient pas eu le privilège d'assister à ce festival important à Marseille de musique. Mais on le rappelle, vous avez créé aussi l'orchestre de mandoline des Minots de Marseille. Et ça, je tiens chaque année, à chaque fois que je vous reçois dans notre émission sur Radio JN, à rappeler l'importance finalement de sensibiliser ces enfants des quartiers à la mandoline, d'apprendre la mandoline dans les écoles, de les former... un orchestre aussi, je crois savoir que vous avez formé un orchestre des Minots de Marseille qui se réunit tous les samedis au Conservatoire de Marseille. Est-ce que vous sentez un certain engouement pour cet instrument de plus en plus hein, au fil des années? On est déjà à la 6e édition.
2: Oui, tout à fait. Mais d'abord, redisons à toutes et tous que la mandoline, c'est un instrument qui est marseillais parce que, en fait, depuis le 18e siècle, il y a des traces de la mandoline. On a retrouvé l'année dernière un manuscrit du 18e siècle de Cimarosa, de Paisiello, pardon, qui était le compositeur préféré de Napoléon. Dans la bibliothèque du conservatoire, on a retrouvé, moi j'ai une mandoline de Pierre Lippe qui a été faite dans la rue de la Casserie, dans les vieux quartiers de Marseille. Au 19e siècle, il y a eu énormément une grande immigration napolitaine et italienne, ce qui fait qu'entre les deux guerres, il y avait un orchestre de mandoline par quartier. Et cette espèce de mandolinomania, elle a perduré, elle n'a jamais, même si elle s'est atténuée au fil du temps, elle n'a jamais véritablement disparu. Moi j'ai rencontré le dernier élève du grand maître Laurent Fantozzi, qui avait créé la classe avant moi en 1922. Et le fil n'a jamais été coupé. Et quand, en fait, je suis revenu à Marseille, j'ai juste eu à allumer une petite allumette et les choses sont revenues. Voilà. Et c'est ça la force de Marseille. C'est une ville qui se renouvelle sans cesse. Et donc, avec mon épouse Catherine Arquez et puis avec le soutien de la ville, des collectivités, de Raphaël Imbert, que je salue, il y a quelques années, nous avons mis en place ce modèle qui est l'OMMM, l'Orchestre de Mandoline des Minots de Marseille, trois fois plus fort que l'OM, l'OM.
1: On adore,
2: l'OM.
1: Exactement.
2: Et c'est vrai qu'il y a un engouement de plus en plus important pour cet instrument, à tel point que, et là on en est très fiers, de ces enfants qu'on est allé chercher dans les quartiers populaires de Marseille, 3 sont rentrés au conservatoire.
1: Waouh.
2: Voilà, donc la mission, elle est vraiment, elle est tangible, quoi.
1: Oui, j'imagine que c'est une grande fierté aussi.
2: C'est une immense fierté, avec mon épouse de voir ces enfants qui se destinent ensuite à aller en classe horaire aménagée musique, à faire, voilà. Et ces enfants-là, on ne les aurait jamais identifiés si on n'était pas allé les chercher.
1: Oui, voilà. C'est important. Et la musique sert à ça aussi. Alors, on a dit, ça démarre le 30 juin, mais il y a deux moments importants pendant ce festival de mandoline, l'inauguration du conservatoire Vladimir Cosma à Aubagne, prévu le samedi 4 juillet, le lendemain, le 5 juillet, l'orchestre des mandolines des Minots de Marseille, évidemment, qui accompagneront le comédien Bruno Puzulu dans une nouvelle version des Fables de La Fontaine, c'est bien
2: ça ? Oui, absolument, et je crois que ça intrigue beaucoup Vladimir, d'entendre cette nouvelle version. On est allé lui présenter le travail avec des mandolines chez lui, dans son appartement, on en garde un merveilleux souvenir, et Bruno Puzulu, et là, ce sera ni plus ni moins que 100 mandolines qui accompagneront donc le comédien et évidemment l'inauguration du conservatoire Vladimir Cosma d'Aubagne, c'est un événement majeur pour la région et j'ai envie de dire mais pourquoi n'y avoir pas pensé avant parce que tellement Vladimir Cosma il est emblématique de cette région de Aubagne, de Marseille, de Marcel Pagnol, et en même temps sa musique a une espèce de lumière de spontanéité, de d'émerveillement, de joie qui est propre, j'ai envie de dire, à la région. Voilà, il est transpercé par cette lumière méditerranéenne. Et puis, on a quand même le concert du 3 juillet où on va entendre ces fameux concertos qu'il vient d'écrire pour mandoline et guitare, pour mandoline accordéon, pour mandoline le 3 juillet au Palais Carli. Donc, ça promet une très, très, très belle
1: programmation,
2: édition.
1: Évidemment. Et pour toutes les informations, j'imagine qu'on peut se rendre sur les réseaux sociaux et sur votre site internet, le Festival Mandoline Marseille. Alors, assez parlé, j'ai envie de dire, j'ai envie de vous entendre jouer puisque vous nous faites le privilège d'être venu ce matin avec votre instrument, la mandoline, qui est magnifique. Moi, j'en avais jamais vu en vrai. Donc, vous voyez, voilà.
2: D'accord. Bon, j'ai pas fait mes gammes. Donc, s'il y a une petite fausse note,
1: c'est pas grave, on vous
2: pardonne. On le dira pas.
1: Mais en tout cas, voilà, on finit cette interview en musique. Merci beaucoup à vous.

0: Waouh, merci beaucoup pour l'hommage, c'était magnifique.
1: Vladimir Cosma, évidemment. Les aventures de Rabbi Jacob.
0: Évidemment, un classique. Merci à vous, Vincent Berdemander, d'avoir été avec nous aujourd'hui pour nous parler de ce festival de la mandoline.
1: Merci à vous, Laura, et merci à tout le monde.
0: À très bientôt, et puis rendez-vous donc le 30 juin.
1: Au revoir.
0: Au revoir. Une petite pause musicale, et on se retrouve juste après avec la chronique culinaire de Sacha.

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2: Et puis après avoir écouté cette fabuleuse musique du film Rabbi Jacob, l'emblématique, il est temps de parler un petit peu cuisine puisque nous sommes à 10 minutes de midi. Tout de suite, la star des fourneaux, notre Sacha National, le jingle.
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3: Bonjour Laura.
2: Alors il fait très chaud. Donc, alors, je vous en supplie, ne nous proposez pas un repas chaud pour ce
3: un
2: midi.
3: Un repas chaud au four avec...
2: Non, ça va aller, plein de gruyère,
3: tout eh
2: ça.
3: Eh bien non, justement, aujourd'hui, j'ai choisi de vous présenter une recette qui, je pense, plaît à tout le monde, surtout avec ces chaleurs caniculaires.
2: Je vous confirme.
3: C'est le gazpacho. Alors, le gazpacho,
2: bien
3: il y a...
2: Bien froid.
3: Bien sûr.
2: On adore.
3: Il y a maintes et maintes façons de faire des gazpacho. Donc là, j'ai choisi... un gazpacho andalou. Vous allez voir, Laura, je ne sais pas si vous en avez déjà fait, des gazpacho.
2: Alors, gazpacho, oui. Andalou, je ne sais pas.
3: Vous allez voir la différence qu'il y a justement entre ce que nous préparons communément ici. Mm-hmm. Alors, bien évidemment, la base, c'est la tomate. Donc, pour réaliser cette recette pour 6 personnes, il nous faudra 9 tomates bien mûres, un demi-poivron rouge, un demi-poivron vert, un oignon, un demi-concombre, 2 cuillères à soupe de vinaigre, de xérès, de l'huile d'olive, du poivre, du piment. Le piment, c'est selon les
2: goûts. En option.
3: Une gousse d'ail, 4 oignons nouveaux, une tranche de pain de mie, 2 œufs durs et du basilic frais. Voilà, c'est ce qui fait la différence. Et je me suis trompée sur les poivrons. C'est un poivron et demi.
2: Très bien.
3: Ça fait un... Et un demi.
2: Et un demi, oui. Très bien. On a bien compris, dans un poivron rouge et un demi poivron vert.
3: Voilà. Alors, très simple. Vous coupez les tomates, le poivron, le vert, le rouge, le concombre, l'oignon et l'ail et vous passez tout au mixeur. Vous ajoutez le pain de mie et vous mixez une nouvelle fois. Vous avez déjà fait le gazpacho?
2: Alors, avec pas le avec pain le pain de mie. Non.
3: Voilà.
2: Eh ben, c'est donc ça, c'est la petite particularité donc, du gazpacho andalou, j'ai bien compris.
3: Absolument. Vous assaisonnez avec du sel, du poivre, 4 cuillères à soupe d'huile d'olive, 2 cuillères à soupe de vinaigre de xérès et le piment. Piment selon les goûts. Mm-hmm. Vous laissez reposer au frais au minimum 2 heures. Vous détaillez en petits dés les poivrons et concombres restants ainsi que les oignons. Et les oignons nouveaux, hein, ce sont, vous savez, ces espèces de cébettes. Voilà, les oignons nouveaux. Et vous écrasez les œufs durs à la fourchette, vous parsemez la soupe de basilic ciselé et en fait vous mettrez tous vos ingrédients, poivrons, concombres, œufs écrasés dans des petits ramequins à côté et chacun s'accommodera de son gazpacho selon ses goûts. Voilà, chez les Andalous on fait comme ça, donc on peut retrouver de l'œuf dur dans un gazpacho.
2: On adore. Ça donne envie, en tout cas, de passer à table. Il est 11h53. Merci beaucoup, Sacha, pour cette recette qui nous réveille les papilles avant midi. Et on se donne rendez-vous la semaine prochaine pour la dernière grande matinale de cette saison, déjà.
3: Eh oui,
2: préparez-nous une super recette. Hein.
3: Chaude ou froide?
2: Ah non, froide. On continue parce que la canicule commence juste aujourd'hui.
3: Oui, c'est ça.
2: Donc, vous vous doutez qu'on a besoin de froid. C'est la fin de cette grande matinale sur Radio JM que j'ai eu le plaisir de présenter aux côtés de Noah à la régie, Elsa en plateau, Isaac et Salomon pour les réseaux sociaux. Merci également à tous nos invités ce matin. Je vous retrouve demain matin, évidemment, à 8h30 pour le journal d'information locale. 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Tout de suite, un peu de musique avant le flash de midi d'RCJ. Très belle fin de journée à tous sur Radio JM. Et bon appétit.
3: Bon appétit. Ciao.
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1: Bonjour à toutes et à tous, bienvenue sur RCJ. Si vous nous rejoignez, il est midi au programme de cette édition, le journal de Victor Benchimol et les précisions de notre correspondante en Israël, Cathy Bisraor, sur ces négociations en Suisse qui laissent Israël derrière, puis un point quelques jours à quelques heures maintenant de la panthéonisation de Marc Bloch. Les conditions posées par ses héritiers pour sa panthéonisation ont créé ces derniers jours un léger malaise du côté de l'Élysée. Les précisions de Laurence Goldman, puis on fera le tour de l'actualité politique du moment avec notre éditorialiste Mickaël Darmon. Ce sera ensuite notre page culture avec la recommandation littéraire de Josiane Savigno, et on fera comme chaque jour un point sur une date qui a marqué l'histoire juive. Ce sera avec Jérôme Attal. On fait tout de suite un tour d'horizon de l'actualité sur RCJ.
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1: Bonjour Victor.
2: Bonjour Elsa, bonjour à tous. Après Benjamin Netanyahou, le ministre israélien des Affaires étrangères Gideon Sar a à son tour affirmé que l'armée israélienne restera dans le sud du Liban aussi longtemps que nécessaire afin de protéger les habitants du nord d'Israël contre toute menace du Hezbollah. Israël n'a aucune ambition territoriale au Liban, a rappelé Gideon Sar, tout en excluant un retrait de la zone de sécurité établie dans le sud du pays. Enfin, dans un message publié sur X, le ministre des Affaires étrangères israélien a indiqué qu'Israël respecterait le cessez-le-feu avec le Hezbollah tant que le groupe terroriste en ferait de même. Plus tôt, l'armée israélienne avait annoncé avoir découvert un tunnel souterrain de plus de 200 mètres de long et plus de 25 mètres de profondeur, contenant des centaines d'armes et 4 puits de lancement dans un village du sud du Liban. Selon un porte-parole de Tzal, plus de 20 terroristes du Hezbollah ont été neutralisés lors de l'opération. Une dizaine d'entre eux appartenaient à la force Radouane. Depuis ce matin, 6h, toutes les restrictions de rassemblement liées à la guerre ont cependant été levées dans le nord d'Israël. À la suite d'une évaluation de la situation, il a été décidé de mettre à jour les consignes, a indiqué une branche de l'armée dans un communiqué, après une accalmie dans les combats au sud Liban. La Suisse a annoncé ce matin une reprise immédiate des discussions techniques entre l'Iran et les États-Unis au lendemain d'une première session de négociations. À la suite de ces discussions, une cellule de gestion des conflits pourrait être mise en place par les États-Unis et par l'Iran, mais sans Israël. Elle aurait pour but de mettre fin aux affrontements au Liban. Les précisions avec notre correspondante en Israël, Cathy Bisraor.
3: Si on avait déjà des inquiétudes depuis quelques jours maintenant avec ce fameux accord américano-iranien, ce qui s'est passé cette nuit inquiète encore plus la direction israélienne et d'une manière générale Israël, parce qu'elle concerne le Liban. Le Liban, c'est véritablement la sécurité du nord du pays. On se rappelle que le 7 octobre, le Hezbollah avait l'intention de faire exactement ce que le Hamas a fait au sud, à savoir envahir le nord de la Galilée, envahir une grande partie de la Galilée. Et un des moyens qu'a estimé Tsahal, c'est justement d'avoir une certaine bande, une bande de sécurité de plusieurs kilomètres dans certains lieux, dans certains périmètres, d'ailleurs jusqu'au Litani. Et voilà, les États-Unis et l'Iran, cette nuit, décident d'une sorte de ce qu'ils appellent cellule de gestion des conflits au Liban pour permettre une souveraineté territoriale libanaise. Tout ceci, le nom d'Israël n'est absolument pas rappelé. Et lorsque l'on parle déjà depuis quelques jours maintenant d'échec stratégique monumental du point de vue israélien et d'une certaine mesure d'ailleurs du point de vue américain face à l'Iran, ce qui s'est passé cette nuit avec cette affaire libanaise confirme que d'un côté il y a un succès tactique, Israël contrôle une grande partie du sud Liban, mais avec cette décision-là, cela affaiblit considérablement Israël. Si les États-Unis imposent à Israël une limite des opérations libanaises ou même peut-être un retrait des forces israéliennes du Liban, et donc beaucoup d'inquiétudes ce matin après ce qui s'est passé cette nuit entre Américains et Iraniens.
2: À noter enfin que la délégation iranienne a annoncé avoir pris le chemin du retour vers Téhéran après 18 heures de négociations en Suisse. Le président libanais Joseph Aoun s'est entretenu par téléphone avec le vice-président américain J.D. Vance afin de discuter des efforts visant à préserver le cessez-le-feu et à mettre fin à l'escalade militaire israélienne, a indiqué la présidence libanaise. L'émissaire de la Maison-Blanche, Jared Kushner, ainsi que le premier ministre qatari ont également participé à cet échange, selon la Maison-Blanche. Dans le reste de l'actualité, Israël a annoncé ce matin avoir éliminé deux terroristes du Hamas lors de frappes menées ce week-end dans le nord de la bande de Gaza. Ils étaient impliqués dans la préparation d'attentats et poursuivaient des activités terroristes malgré le cessez-le-feu en vigueur, a rapporté Tsahal. Toujours en Israël, les chefs de la coalition devraient se réunir demain soir pour discuter de la date de la dissolution de la Knesset. Le Likoud et le parti sioniste religieux refusent d'accorder aux ultra-orthodoxes les lois qu'ils réclament et de s'exposer ainsi aux critiques publiques à l'approche des élections. De son côté, le Premier ministre Benjamin Netanyahou souhaite également préserver l'unité de la coalition qu'il dirige afin que les partis se présentent unis aux élections. Le président syrien Ahmad al-Sharaa a démenti que son pays cherchait à intervenir militairement au Liban. Le président américain Donald Trump avait suggéré mardi dernier que Damas pourrait faire un meilleur travail qu'Israël pour lutter contre le Hezbollah. Mais nous recherchons des canaux économiques entre le Liban et la Syrie et non des canaux militaires, a répondu le chef de l'État syrien. Le nouveau président élu de Colombie, Abelardo de la Espriella, tenant d'une droite dure, a célébré hier le début d'une nouvelle ère pour le pays après avoir vaincu le candidat du premier gouvernement de gauche de l'histoire du pays. Durant sa campagne, il s'était engagé à rétablir des liens étroits avec Israël. Son prédécesseur avait rompu les relations diplomatiques avec l'État hébreu. En Ukraine, au moins deux personnes ont été tuées dans la nuit après des frappes russes sur les villes de Zaporijja et de Odessa. La Russie a lancé près de 2200 attaques de drones, 1800 bombes guidées et 87 missiles sur l'Ukraine en une semaine, avait affirmé hier le président ukrainien Volodymyr Zelensky. Et puis cette nuit également, un cargo a pris feu en mer Noire après une attaque de drones russes, faisant au moins un mort selon le vice-premier ministre chargé de la reconstruction de l'Ukraine. Deux autres navires battant pavillon de Belize et de Palau ont également été attaqués par la Russie au cours de la nuit, sans faire de blessés. Plutôt, l'Ukraine avait appelé ses alliés à priver d'oxygène Vladimir Poutine sur les plans militaires, économiques, politiques et technologiques. Le Premier ministre britannique Keir Starmer vient d'annoncer sa démission après 2 ans passés au pouvoir. Dans une déclaration, il a indiqué avoir demandé au comité exécutif national de son parti, le Labour, d'établir un calendrier pour l'élection de son successeur. Les candidatures seront ouvertes le 9 juillet et clôturées le 16. En France, près de 3 semaines après la découverte du corps de la jeune Liana, un rapport d'inspection très attendu va être déposé ce jour sur le bureau de Sébastien Lecornu. L'objectif est de faire la lumière sur les dysfonctionnements dans cette affaire. Comment expliquer que le principal suspect, Jérôme Barella, n'ait jamais été inquiété alors qu'il faisait l'objet de plusieurs plaintes pour agression sexuelle et viol sur des enfants? Les députés examinent pour la troisième fois la proposition de loi créant un droit à l'aide à mourir. Il devrait, sauf coup de théâtre, l'adopter à nouveau. Le Sénat l'a quant à lui rejeté à 2 reprises et devrait le faire une troisième fois quand le texte y reviendra à partir du 7 juillet. La commission des lois de l'Assemblée nationale examine ce jour en première lecture le projet de loi Riposte du gouvernement qui prévoit un arsenal de mesures pour lutter contre les rodéos motorisés, les violences dans les stades, les ravages du protoxyde d'azote ou encore les free parties, à savoir des rassemblements musicaux illégaux. Après les écrits, les épreuves du bac pour les lycéens des filières générales et technologiques se poursuivent avec le grand oral. Il clôturera la session d'examen pour les élèves de terminale avant les résultats du bac le 7 juillet. Et enfin, 49 départements ont été placés en vigilance rouge canicule, poussant les autorités à fermer ou réorganiser près de 2000 établissements scolaires. Dès cet après-midi, le thermomètre pourrait afficher 43 degrés à Bordeaux, 38 degrés à Lyon, 41 à Marseille et 39 degrés à Paris. 90% des Français sont exposés à des chaleurs extrêmes exceptionnelles. La ministre de la Santé, Stéphanie Rist, était l'invitée de TF1 ce matin.
4: Ce qu'on nous indique, c'est qu'on est parti pour quelques jours, au minimum quelques jours, de très très chaud, de températures qui entraînent des vigilances rouges. Si on regarde le pays, on est soit en vigilance rouge ou orange, quel que soit l'endroit en France. Donc beaucoup de nos concitoyens vont souffrir, puisque les corps, avec cette chaleur accumulée, souffrent au bout d'un moment de cette chaleur. Pour l'instant, nous n'avons pas de certitude sur le jour où les températures vont baisser, on espère pour la fin de semaine, mais honnêtement, je ne peux pas confirmer aujourd'hui ça.
1: Merci beaucoup Victor Benchimol, midi et 10 sur RCJ. Le grand historien et résistant Marc Bloch, assassiné par les nazis en juin 1944, fera son entrée au Panthéon demain soir accompagné de son épouse Simone, d'origine juive alsacienne. Il était un fervent républicain, patriote et laïque. Mais les conditions posées par ses héritiers pour sa panthéonisation ont créé ces derniers jours un léger malaise du côté de l'Élysée. Laurence Goldman.
5: Oui, un léger malaise ou en tout cas une sorte d'embarras dans l'entourage d'Emmanuel Macron face aux conditions posées par les descendants du grand homme. Des conditions, il y en avait plusieurs, notamment celles qui concernaient les objets qui seront déposés dans les cénotaphes, car les cendres de Marc Bloch resteront dans le petit cimetière de Bourdême dans la Creuse où il possédait une maison. Non, sur ce point, aucun débat. En revanche, dans une lettre adressée au chef de l'État en novembre 2024 et publiée sur le site de Mediapart, les mandataires des ayants droit, Suzette Bloch, petite-fille de Marc Bloch et Matisse, son arrière-petit-fils, écrivaient, je les cite, « Il nous paraît essentiel que l'extrême droite, dans toutes ses formes, soit exclue de toute participation à la cérémonie, mais aussi, je cite encore, la famille tient à ce que l'hommage soit purement civil, comme Marc Bloch le demandait dans son testament. En ce sens, aucune récupération ou présence religieuse et communautaire ne nous semble acceptable. Marc Bloch, athée, n'avait foi qu'en une seule idée, la République.
1: Souhaiter que l'extrême droite ne soit pas présente à une cérémonie de panthéonisation n'est pas en soi quelque chose de nouveau.
5: Oui, Elisabeth Badinter, mais aussi la famille de Missak Manouchian avait eux aussi, en leur temps, formuler une demande similaire. Ce qui, en revanche, est plus insolite et nous a interpellés sur RCJ, c'est cette phrase qui concerne les représentants religieux et communautaires. Alors, que disent les textes officiels sur ces deux points précis ? Un décret de 1989 relatif aux cérémonies publiques indique clairement que tous les élus de la nation, députés, sénateurs et représentants au Parlement européen sont conviés de droit. Pour ce qui est des représentants communautaires et religieux, l'usage républicain, la norme républicaine, veut que les représentants des cultes soient invités, notamment aux cérémonies nationales, ce qui est le cas pour les entrées au Panthéon. Et puis, ce qui nous a également alerté sur RCJ, c'est à la fois le profil et l'attitude des deux descendants de Marc Bloch, qui s'expriment régulièrement dans les médias et dans des colloques universitaires au nom de leur famille. Suzette Bloch, ancienne journaliste à l'AFP, ne cache pas sur ses réseaux sociaux sa proximité avec les positions politiques de la mouvance LFiste dont elle partage les idées, en particulier et avant tout pour ce qui concerne les conflits au Proche-Orient. Pour preuve, depuis le 7 octobre 2023, elle multiplie les postes de soutien à la cause palestinienne, relayant des discours qui évoquent les massacres de masse qui seraient commis par l'armée israélienne sur la population civile de Gaza, s'interrogeant sur un possible génocide, partageant les contenus de personnalités connues pour leur hostilité à l'égard d'Israël, comme l'historien Jean-Christophe Attias ou encore l'homme politique Dominique de Villepin, ou déclarant son plein soutien à Julien Théry. Pour rappel, l'historien a été suspendu par l'Université de Lyon 2 en 2025 pour avoir qualifié de génocidaire à boycotter 20 personnalités dont une majorité de confession juive et publié un visuel reprenant des clichés antisémites. Suzette Bloch écrit à son sujet « Julien Théry, remarquable historien, stigmatisé et victime d'une violente campagne mensongère pour ses engagements politiques et dans la cité », difficile aujourd'hui de dénoncer le massacre de 70 000 Palestiniens. Un dernier exemple, parmi tant d'autres, cette phrase publiée sur Facebook en mars 2025 à propos de Gaza. « Sous nos yeux, le massacre. Chaque jour, cette litanie de nouveaux corps d'enfants, de femmes, de blessés, d'affamés, d'estropiés sans défense jusqu'à s'habituer à l'horreur. Je ne peux m'empêcher de penser à la Shoah, même si je n'ose l'exprimer, comme sûrement bien d'autres. »
1: Suzette Bloch évoque-t-elle les massacres du Hamas du 7 octobre 2023 à l'encontre des civils israéliens du sud du pays ?
5: Eh bien non, sur cela, pas un mot, c'est le silence total, pas un mot non plus sur les otages détenus pendant de longs mois par les terroristes du Hamas, rien sur les viols des femmes israéliennes, rien sur les enfants Bibas, les petits Ariel et Kfir assassinés pendant leur détention à Gaza, et encore moins sur cet antisémitisme qui sévit depuis plus de 2 ans et demi, notamment en France. Pour une émission spéciale consacrée à la vie et à l'œuvre de Marc Bloch, réalisée en partenariat avec Academ, nous avons donc décidé d'inviter l'autre ayant droit de la famille Bloch, le jeune Matisse, doctorant en histoire à la Sorbonne. Après un premier échange aimable et courtois, il a subitement cessé de répondre à nos messages sans aucune explication, et alors même que nous n'avions pas du tout évoqué ce que serait le contenu de l'émission, ni suggéré d'éventuelles questions sur la judéité de Marc Bloch.
1: Et en quoi aurait consisté la demande d'RCJ et d'Academ pour votre émission si toutefois vous aviez pu l'exprimer auprès de Matisse Bloch?
5: Alors loin de nous une quelconque intention de trancher sur le sentiment d'appartenance ou non de Marc Bloch à la communauté juive ou sur la manière dont il entendait et vivait son judaïsme. Pas question, bien sûr, d'enjuiver, je mets le mot entre guillemets, d'enjuiver Marc Bloch. L'idée était d'interroger cette judéité en la replaçant dans son contexte de l'époque, celui de l'israélétisme caractéristique des Français juifs sous la Troisième République, en évoquant son éducation au sein d'une famille juive, dreyfusarde, dans une mise en perspective avec son attachement viscéral à la République et la laïcité, lui qui se disait athée. Marc Bloch n'a pour autant jamais renié ses origines, les affirmant même avec force et courage à l'été 1940 avec cette phrase célèbre « Je ne revendique jamais mon origine que dans un cas, en face d'un antisémite ». De tout cela, nous avons parlé avec nos invités, historiens et sociologues, dans une émission qui sera diffusée demain sur RCJ. Les ayants droit de Marc Bloch, en particulier Suzette Bloch, refusent l'idée même de réfléchir à la question. Elle estime que la judéité de son grand-père ne fait pas partie de son identité.
1: Revenons à l'Élysée, Laurence, et pourquoi parlez-vous de malaise ou d'embarras face aux demandes formulées par les descendants de Marc Bloch?
5: Lorsque début juin, je demande à l'Élysée si les représentants communautaires et religieux seraient invités à la panthéonisation de Marc Bloch, je reçois cette réponse. Les demandes de la famille seront articulées en fonction du protocole républicain qui s'impose à tous. La semaine dernière, les invitations officielles sont envoyées et les représentants des cultes juifs, mais aussi catholiques et protestants, ainsi que Jonathan Arfi, le président du CRIF, reçoivent un mail tout à fait inhabituel. C'est même une première pour ces cérémonies républicaines que sont les panthéonisations. Elles étaient soumises à condition, je cite, « sous réserve des places disponibles ». Elles devaient leur être confirmées 1 à 2 jours avant la cérémonie.
1: Et quelle a été la réponse de l'Élysée à cette demande de la famille de Marc Bloch?
5: Alors que les représentants religieux et communautaires ont finalement reçu vendredi matin une invitation en bonne et due forme, la réponse de l'Élysée est intervenue dans l'après-midi et elle a été claire et sans appel, je vous la livre. De la manière la plus claire qui soit, le président de la République a dit aux représentants de la famille, notamment à Suzette Bloch qui était très sensible sur le sujet, qu'il y a un protocole républicain qui impose que soient invités ceux qui sont des élus de la nation. Le fameux décret de 1989 s'applique aux cérémonies d'entrée au Panthéon. Il est donc appliqué ce que la famille a entendu. Il en va de même pour les représentants des organisations religieuses et des associations importantes qu'il n'y a pas lieu de réfuter par principe. Demain soir, donc au Panthéon, seront présents les représentants des cultes ainsi que le représentant communautaire. Quant à l'extrême droite, les élus du RN et de Reconquête ont été conviés. Pour l'heure, seul Sarah Knafo a confirmé sa présence et on ignore encore ce qu'il en sera pour Jordan Bardella et Marine Le Pen. Je voudrais ajouter pour conclure que les descendants de Marc Bloch, très sourcilleux sur le sujet de l'extrême droite, ne voient en revanche aucune objection à la présence à la cérémonie d'élus d'extrême gauche, souvent impliqués dans des propos à teneur antisémite, une forme d'ironie de l'histoire vis-à-vis de leur ancêtre qui paya de sa vie le combat contre la barbarie nazie.
1: Merci beaucoup Laurence Goldman et on continuera à en parler avec vous demain et notamment quel est le programme de cette panthéonisation, les propos du chef de l'État à venir midi 20 sur RCJ. Restez avec nous, on se retrouve dans un instant. Tour d'horizon de l'actualité politique française avec Mickaël Darmon.
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0: du maire LFI de Saint-Denis, Bali Baya Yoko, qui a ensuite débouché sur cette fête de la musique La France Insoumise, qui, on le rappelle, avait été interdite par le ministre de l'Intérieur, mais la justice avait donc levé cette interdiction. Et cette marche, qui n'avait rien de simplement antiraciste, avec notamment, on note, la présence de Salah Hamouri, Elias Dimzalen, et ce propos de Bali Baya Yoko, ceux qui ne tendent pas la main à cette gauche de rupture se rendent complices de l'extrême droite. C'était la façon de se positionner à nouveau comme les seuls opposants à Marine Le Pen.
1: Oui, et puis surtout que montrer que cette marche antiraciste officiellement non politique, en réalité, était une marche d'insoumis, totalement truffée par la présence donc de l'équipe dirigeante qui était là dans l'assistance. Même Jean-Luc Mélenchon a fait une petite apparition fugace. Il est vite monté sur le camion Sono, il est reparti pour bien montrer qu'effectivement c'était pas une marge insoumise, mais en réalité ça l'était complètement. Vous l'avez signalé, il y avait également deux activistes très connus appelant à l'intifada en France et virulement donc anti-sioniste, anti-israélien, et avec toute une flopée de drapeaux palestiniens qui étaient autour également du camion Sono. C'était une marche effectivement antiraciste liée aussi à cette fête de la musique qui a été politisé par LFI autour de la nouvelle coqueluche et de la nouvelle personnalité donc LFI qui est le maire de Saint-Denis. Et quand on disait il y a quelques jours au moment de la au fond du meeting de Jean-Luc Mélenchon que Saint-Denis n'était pas la capitale du mélenchonisme mais la capitale de l'après-mélenchonisme, je pense que quelque part il est en train de le prouver. Il veut montrer à quel point c'est lui maintenant qui prend le lead politique, et la phrase que vous mentionnez bien évidemment montre que il restitue à sa manière le avec nous ou contre nous. C'est le fameux ami ennemi qui est une vieille démarche politique depuis vraiment déjà le 19e siècle, mais qui montre bien à quel point la focalisation sur le danger du fascisme entre guillemets, de l'extrême droite qui peut arriver au pouvoir, cristalliser et polariser la mobilisation politique pour montrer que il y a seule cette gauche là est capable de pouvoir lutter contre le RN aux portes du pouvoir, ce qui laisse entendre d'une campagne qui va être très polarisée, qui restera effectivement très qui va certainement être très difficile à mener, en particulier pour le camp social-démocrate.
0: Et également les Juifs qui sont toujours au cœur du propos. Jean-Luc Mélenchon qui disait que la préfecture avait pris ses ordres au niveau du CRIF. Hier, Salah Hamouri qui dit durant cette marche, je cite, « Nous continuerons à dire que ce pays ne doit pas être dirigé, ne doit pas être dirigé par le CRIF. Nous vivrons par les fachos », fin de citation. Même quand il y a rien entre guillemets, il se passe plus rien à Gaza, il y a plus cette situation au Proche-Orient aussi inflammable, ça reste aussi le fond de commerce d'LFI, ce sujet, ça peut durer dans le temps.
1: Ça va durer dans le temps parce que ça vient de la nuit des temps déjà, et ça a été et c'est le ciment, c'est-à-dire que c'est le ciment. On l'a vu dans toutes les sociétés, quand il faut mobiliser, polariser, cimenter des populations, vous avez le produit qui fait tout, hein, qui s'occupe de tout, qui gère tout, c'est l'antisémitisme. Voilà, qui est une sorte de produit universel qui permet de régler tous les sujets. Plus sérieusement, quand on reprend les propos que l'on a entendus et que vous venez de citer, eh bien, il suffit de se reporter aux années 80, des propos tenus par les responsables du Front National de l'époque, Jean-Marie Le Pen en tête, et on a les mêmes propos. Il se trouve qu'en plus, je couvrais ce parti à cette époque-là, et pour la télévision, et c'était les mêmes propos, exactement, avec les sous-entendus, avec les attaques contre le CRIF, avec le CRIF, évidemment, qui s'occupe de tout, qui gère tout, les Juifs qui s'occupent de tout. Ça déborde même les frontières, puisqu'apparemment, je crois que ce week-end, il y a un journaliste sportif algérien qui a expliqué que l'Argentin Messi était porté par le lobby juif et c'est pour ça qu'il gagnait. Donc on est à la fois ça prête même à rire, à la fois on voit bien que évidemment il faut se révolter, s'indigner, mais aussi quelque part avoir pitié de l'inculture de ces gens, quoi. C'est-à-dire que ce sont des gens qui sont tellement incultes que on

0: Ce qui est vraiment dommage, c'est à quel point ils ont une audience, à quel point il peut y avoir pignon sur rue pour dire tout simplement des erreurs et des bêtises. Bien sûr, la manière de mobiliser une partie de l'électorat de Jean-Luc Mélenchon, et c'est même d'ailleurs aussi faire insulte à une partie aussi de gens qui sont sincèrement à gauche, c'est de postuler qu'ils sont sensibles aux thèses antisémites.
1: Autre événement ce week-end, du côté de la droite cette fois, le meeting de Bruno Retailleau et sa volonté, je cite, de remettre la France à l'endroit, et cet invité d'honneur, Boualem Sansal. Aujourd'hui, il s'ancre vraiment dans la campagne présidentielle. Bruno Retailleau, on a l'impression que ça a du mal à imprimer quand même.
0: Ah bah, son enjeu, ça sera plutôt à la rentrée de savoir s'il arrive à aller au-delà des 10% qui lui sont pour l'instant donné par les sondages, mais c'est surtout la capacité qu'il aurait de rassembler. Le meeting techniquement a l'air d'être réussi, 6000 personnes sont venues, c'est bien le moins pour un parti comme LR de pouvoir quand même mobiliser 6000 personnes sur un meeting autour d'un candidat présidentiel déclaré. Après son nom, on voit bien que dans son discours, il veut absolument montrer que il a un chemin étroit mais qu'il lui estime possible donc entre le Rassemblement national et donc la et le bloc central d'Édouard Philippe, en tout cas incarné, le centre droit incarné par Édouard Philippe. Il a commencé par une critique extrêmement virulente du macronisme, de la décennie Macron, voilà, en disant ils ont tout mis à l'envers, c'est sa fameuse formule, tout a été à l'envers, tout a marché de travers, tout a été dévoyé, et nous allons tout remettre maintenant à l'endroit. Il faut qu'il réussisse à convaincre tout simplement son camp, ce qui est quand même déjà la première des règles pour l'élection présidentielle. Or, il y avait quand même des absents, des personnalités qui ont brillé par leur absence. Hein. Xavier Bertrand a fait savoir qu'il ne serait pas là, d'autres personnes, Jean-François Copé a fait savoir qu'il ne serait pas là, d'autres personnes étaient absentes. Il y avait le banc de certains Chiraciens, Valérie Pécresse, en particulier François Baroin. Il ressort la carte François Baroin, qui est toujours celle d'un recours et d'une onction chiracienne. Mais attention, avec François Baroin, le problème, c'est toujours l'arrivée. Hein. C'est-à-dire que, quelque part, il quitte avant la fin de la course. Hein. Demandez à Christian Jacob ce qu'il en pense encore aujourd'hui. Donc, de ce point de vue-là, il prend un risque. Parce que aujourd'hui, dans les sondages, c'est pas lui qui est en pole position. Il est en position de challenger et il va devoir continuer à tenter d'affirmer ce créneau d'une droite qui serait la seule pour lui capable de pouvoir siphonner les électeurs du RN et pouvoir également donc les combattre éventuellement dans une phase finale.
1: Du côté de la Macronie, ou en tout cas des héritiers du macronisme, en pré-campagne, le duel Philippe Attal toujours au sommet. Et dans ce moment-là, un premier meeting, mais du mouvement d'Elisabeth Borne cette fois, qui aura lieu ce mercredi, bâtissons ensemble. Est-ce que cette gauche, ou en tout cas ce pied gauche du macronisme, cette jambe gauche, pardon, a une possibilité de pouvoir peser vraiment, en tout cas, sur le candidat Attal? Qu'est-ce que ça veut dire aussi, ce positionnement, dans ce moment-là, dans un moment où il y a déjà tant de candidats?
0: Ce sont des acteurs politiques qui font leur métier, c'est-à-dire qu'ils tirent aussi les conséquences de leurs engagements, de ce qu'ils ont fait, de ce qu'ils ont porté. Elisabeth Borne a quand même eu de nombreuses responsabilités. Elle connaît très très bien la machine de l'État. Elle a été nous-mêmes donc au sommet de la machine gouvernementale. Et aujourd'hui, eh bien, elle revient au fond à son étiage de post-dépassement. C'est-à-dire que le fait qu'elle a toujours incarné ce qu'on appelle la gauche de la Macronie a bien montré qu'en réalité, cette logique de dépassement de la droite et de la gauche n'a jamais vraiment fonctionné. Puisque on a eu la droite de la Macronie, entre autres avec Édouard Philippe et avec Gérald Darmanin et les ex-jupéistes venus rejoindre Emmanuel Macron. Et puis vous avez ceux qui sont venus de la gauche, en particulier donc Attal, Borne, Le Drian à une époque, qui, on s'en souvient, a été chargé par le président d'organiser lui-même une fédération de la gauche macroniste qui montre bien qu'effectivement cette logique des dépassements, elle avait très vite été dépassée. Donc le dépassement a été dépassé et on a retour à un clivage droite-gauche. Donc clairement, on a une Elisabeth Borne qui se positionne pour pouvoir faire partie de la campagne présidentielle, pour pouvoir éventuellement être en situation de négocier avec la personne qui ensuite dans le bloc central pourra être intéressée par ce qu'elle incarne, et c'est également une manière aussi de rendre la monnaie sa pièce avec un Gabriel Attal avec lequel les relations sont notoirement mauvaises. On est très clairement dans la période des muscles, qui est la pré-campagne, et tout cela durera jusqu'à la fin de l'automne.
1: Et enfin, ce portrait de la France sous Macron, dressé par l'IFOP, et parmi les 10 sujets les plus discutés, les deux qui arrivent en tête, le coronavirus et l'annonce d'un reconfinement, c'est ça qui restera de la décennie Macron.
0: Alors, ce qui est intéressant, c'est que ce baromètre de l'IFOP de la France qui se raconte a été commencé déjà depuis un certain nombre d'années et qui, à chaque fois qu'il y avait une mesure sondagière sur le plan plus quantitatif, les dirigeants de l'IFOP, avec Frédéric Dabi, ont interrogé aussi les Français sur un plan plus qualitatif, en disant quelles sont vos conversations, quels sont vos sujets, quelles de préoccupations. Et il en tire aujourd'hui effectivement un baromètre que publie l'Opinion sur est faite une sorte qu'ils ont intitulé autoportrait d'une France en crise, et avec un macronisme passé au scanner, cette décennie passée au scanner qui a été gérée effectivement par beaucoup de ruptures, par beaucoup de crises, ça on l'a vu. Et oui, dans les sujets donc de préoccupation des Français sont arrivés en tête bien sûr l'épidémie donc du coronavirus, puis le mouvement des gilets jaunes, on s'en souvient, qui a été donc très important, la canicule en France, l'élection d'Emmanuel Macron en 2022, les attaques terroristes de mars 2018 pardon, dans l'Aude, c'était le colonel Beltrame, on s'en souvient, le gendarme donc à Trèbes, et on note que la réforme des retraites qui a mobilisé tant de manifestations et de chroniques politiques arrive à son 7e position. Et ensuite, après, il y a divers événements, les dégâts de l'ouragan, l'inflation. La guerre en Ukraine, d'autres thèmes évoqués, arrivent en 16e position. L'assassinat de Samuel Paty également. La hausse du prix des carburants. L'élection de Donald Trump président des États-Unis. Et, première fois qu'on a un rapport avec la communauté juive, c'est le décès de Simone Veil et l'annonce de son entrée au Panthéon. Donc, petit jeu, immédiatement, chercher l'erreur. À aucun moment dans cette décennie Macron, ou à partir en tout cas de 2023, les massacres du 7 octobre n'ont été mentionnés comme étant des conversations structurantes dans l'esprit des Français, de telle manière qu'un institut aussi sérieux que l'IFOP ne puisse le mentionner. Donc ça veut dire que c'était vraiment sous les radars de la conscience, on va dire, collective française. De même d'ailleurs que de manière générale, la situation au Proche-Orient, c'est plutôt la guerre en Ukraine qui aura frappé les Français depuis 2022 avec le retour de la guerre sur le sol européen et ce qui se passe au Proche-Orient, à part les conséquences sur le prix du carburant, eh bien, a l'air d'affecter que très peu les conversations des Français.
1: Merci beaucoup, Mickaël Darmon. Midi 35 sur RCG. Restez avec nous. On se retrouve dans un instant.
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1: Youssef Marciano, président de l'Union des étudiants juifs de France, bonjour.
4: Bonjour.
1: Le congrès de l'UEJF se tient dans quelques jours, ce week-end, lors duquel votre successeur sera élu. Vous avez été élu président de l'UEJF il y a 2 ans, un mandat marqué par l'onde de choc du 7 octobre dans les facs. Dans un premier temps, avant de revenir sur ces 2 ans, peut-être leurs enseignements et ce qui risque de se poursuivre sur l'actualité, votre regard sur cette mobilisation de la France insoumise, cette fête de la musique, cette mobilisation vraisemblablement populaire, mais dont on voit à chaque fois qu'il y a des drapeaux palestiniens, des discours politiques, il y a une forme de continuité, voire de montée en puissance aujourd'hui de la France insoumise qui vous inquiète?
4: Alors ce qui m'inquiète, moi, c'est la bataille culturelle, toujours. Et le fait qu'on commence à Barbès par une marche contre le racisme et qu'on arrive petit à petit place de la République pour une fête de la musique, tout ça sous l'égide de la France insoumise, c'est une bataille culturelle qu'on a perdue hier, alors qu'on a essayé de combattre. La semaine dernière, une tentative d'interdiction, puis le tribunal qui a validé la possibilité d'avoir cette fête de la musique. Moi, ce que je vois, c'est déjà cette bataille culturelle, et de deux, ce pressentiment que pendant toute la campagne, on va avoir 2 campagnes parallèles de la France insoumise, une campagne culturelle, une campagne jeune, une campagne drôle, une campagne sympathique, qui va faire du bruit sur les réseaux sociaux, à la télé, et puis une campagne qui sera régulée par l'ARCOM à la télé, une campagne tout à fait sérieuse, en égalité et en démocratie avec les autres. Et ça, en fait, c'est pas possible.
1: Jean-Luc Mélenchon, qui a un passage sur les Juifs maintenant, quasi de façon systématique dans chacun de ses discours, dans chacun de ses meetings aussi, ça fait partie de sa campagne?
4: Évidemment, il faut ménager la chèvre et le chou. Évidemment, il faut aller tenir un long discours, organiser une manifestation de lutte contre le racisme, rassembler des gens autour de la lutte contre le racisme et en même temps nous expliquer que il y a un groupe au sein de la République et une organisation qui représente ce groupe, en l'occurrence le CRIF, qui donnerait des ordres à des ministres et le dire dans un meeting politique. Vous savez, c'est digne des grands moments de Jean-Marie Le Pen. Hein.
1: En quoi c'est représentatif, significatif par rapport à ce qui se passe dans les facs, ce que vous voyez sur le terrain? Est-ce que vous constatez quand même malgré tout une certaine accalmie ces derniers mois?
4: Alors, ces derniers mois, il y a à la fois des accalmies au sens du nombre d'actes antisémites et de la masse de ce qu'on avait subi. Enfin, que les étudiants juifs de France ont subi depuis le 7 octobre et notamment depuis mars 2024. Mais en fait, les actes antisémites qu'on voit et qu'on regarde droit dans les yeux depuis ces derniers mois, ce sont des actes beaucoup plus graves. Par exemple, ces jeunes filles qui ont été expulsées de groupes WhatsApp, de groupes Instagram à la rentrée de cette année, c'est une discrimination antisémite. C'est concrètement une discrimination qui est non pas verticale et qui viendrait du pouvoir pour interdire certains espaces à certains contribuables comme on a pu le voir pendant la Shoah, mais par contre c'est une discrimination horizontale où des pères peuvent décider qu'aujourd'hui toi t'auras pas accès à cette salle de classe parce que t'es juif ou sioniste, toi t'auras pas accès à ce groupe WhatsApp parce que t'es juif ou sioniste, etc. T'auras pas accès non plus à ce groupe militant. T'auras pas accès, et la liste est très très longue, et ça, cette discrimination horizontale, elle est impossible, et c'est contre ça qu'on doit combattre, et c'est ça le combat de demain finalement, c'est comment on va lutter pour que y ait pas un retournement de l'opinion publique avec quelque chose d'accepté dans la société que l'antisémitisme est tout à fait possible et acceptable.
1: L'antiracisme républicain qui inclut la lutte contre l'antisémitisme, il a plus le vent en poupe aujourd'hui dans les FAB, qu'il est représenté par plus personne, plus aucune association, il attire plus, les gens comprennent plus ce que c'est.
4: Mais il existe, il y a des dizaines d'associations qui s'allient à l'UEJF pour dénoncer l'antisémitisme, pour lutter contre le racisme. L'UEJF est une organisation antiraciste et je pense qu'on a le vent en poupe dans les facs. Je suis assez fier de ça. Et donc, cet antiracisme-là, il existe. Il y a des tenants de cet antiracisme qui sont dans les universités, qui sont aussi ailleurs des universités. Il y a quelque chose qui se passe dans le monde politique et dans le monde militant, c'est que la France insoumise et les tenants de cette pensée-là qui est plus du tout universaliste dans sa vision de l'antiracisme, ils sont bons quoi. Ils font des manifestations, ils font des grands concerts, ils prennent Place de la République une fois par semaine. Finalement, en fait, quel parti politique de gauche ou même de droite fait ça aujourd'hui? Et donc c'est ça, à mon avis, qui va pêcher. Moi, je pense qu'il faut, pour la suite, arrêter de regarder à quel point la France insoumise fait bien telle chose ou telle chose, et plutôt regarder du côté des autres partis politiques où ils en sont.
1: Vous évoquiez ces jeunes filles exclues de groupes WhatsApp parce que juives. Il y a eu de nombreux procès ces derniers mois, ces dernières années, à la fois dans les affaires d'antisémitisme à l'université et des procès pour lesquels l'UEJF était partie civile. On entend et on parle souvent de cette justice qui a du mal à qualifier les faits quand il s'agit d'antisémitisme. Est-ce que vous, c'est un récit que vous avez vécu, que vous confirmez?
4: Complètement. Ce que je constate, c'est un refus, peut-être de bonne foi d'ailleurs, de la société française de regarder l'antisémitisme en face. Dès qu'il y a une autre explication à un acte, on préfère aller vers cette autre explication plutôt que de justifier l'acte par l'antisémitisme. Quand il y a cette nourrice qui empoisonne cette famille juive dont on a beaucoup entendu parler, notamment sur cette antenne, eh bien, les juges se disent « mais c'est pas possible que ce soit de l'antisémitisme, c'est plutôt un acte... un conflit de d'employeurs et d'employés, et on s'accroche à cette idée-là comme si l'antisémitisme devait être pur. Il faut que la société comprenne que l'antisémitisme s'adosse à d'autres actes et que parfois d'autres actes s'adossent à l'antisémitisme. Et donc ça marche sur deux pieds. Parfois l'antisémitisme est un des deux pieds. Ça ne peut pas être juste un sale juif parfait, pur, comme il pouvait y avoir... On n'est pas en 39-45 et c'est heureux. Et donc cet antisémitisme-là, il n'existe pas, l'antisémitisme direct. L'antisémitisme, c'est souvent quelque chose qui se mêle à d'autres faits divers. Je pense notamment à Ilan Halimi, c'est une leçon qu'il faut que la France apprenne. On est plus de 20 ans après l'assassinat d'Ilan Halimi, on est plus de 20 ans après que la justice ait hésité à qualifier cet assassinat d'antisémite. Cette leçon, elle doit être apprise par tout le monde, par tous, par les juges aussi. On peut à la fois vouloir de l'argent et être antisémite. On peut à la fois être un criminel de droit commun, un criminel qui a juste envie de kidnapper quelqu'un pour récupérer une rançon, comme ça a pu exister 1000 fois dans l'histoire, et puis choisir sa victime parce qu'elle est juive et donc être antisémite. Ces deux choses-là sont possibles ensemble. Et c'est ça l'antisémitisme aujourd'hui.
1: Les préjugés antisémites qui étaient à l'œuvre dans l'affaire Ilan Halimi, les juifs ont de l'argent, les juifs sont solidaires, ils ont évolué, ils sont principalement centrés aujourd'hui à la fois dans les études que vous avez menées et dans ce que vous vivez au quotidien sur le lien à Israël.
4: Alors, c'est compliqué de dire qu'ils ont évolué parce que finalement, ils ressemblent comme deux gouttes d'eau aux préjugés qu'on a toujours connus. Moi, je dis souvent que pourquoi l'antisionisme c'est grave et pourquoi que l'antisionisme et l'antisémitisme parfois se touchent et se recouvrent très souvent même, c'est parce que finalement c'est le même mécanisme. L'antisémitisme c'est un mécanisme. Quand on dit qu'un groupe de personnes est proche du pouvoir, qu'il a de l'argent, qu'il contrôle les médias, quand ce groupe c'est les juifs, c'est de l'antisémitisme. Mais quand ce groupe c'est les sionistes, pourquoi ce serait pas de l'antisémitisme aussi? C'est exactement le même mécanisme. Et donc ces préjugés là, on a juste remplacé le mot juif par le mot sioniste, mais finalement c'est les mêmes préjugés. Donc finalement c'est pas une évolution du préjugé. À la limite, il y a juste un mot qui a évolué et qui a été remplacé, mais finalement c'est le même préjugé qu'on nous sort depuis en fait 2000 ans d'histoire de l'antisémitisme.
1: Si vous estimez qu'il y a eu durant ces deux années des victoires, quelles sont celles qui vous ont le plus marqué et seront pour vous les plus utiles pour les étudiants juifs?
4: Ben, on parlait de ces étudiantes juives qui ont été renvoyées d'un groupe Instagram de promotion. La personne qui a fait ça a été condamnée. Voilà, condamnée par le tribunal pour antisémitisme. Nous, on considère que c'est une victoire, et c'est d'autant plus une victoire que le tribunal la considère antisémite. Elle l'a dit, et la commission de discipline de Paris 1 ne l'a pas considérée antisémite et l'a relaxée. Et donc, cette leçon qui est donnée en direct, sur la place publique, aux yeux et aux su de tous, que cette commission de discipline a fauté et a fait quelque chose qui est de l'ordre de la mise en danger d'étudiants juifs sur le campus de Paris 1. Et c'est pas d'ailleurs de la faute de la présidence de Paris 1, etc. C'est de la faute d'une commission de discipline avec un système où il y a des élus qui intègrent une commission de discipline et qui pour des raisons politiques vont vouloir, oui ou non, qualifier un acte d'antisémite. Et donc, ce système-là, on s'est attaqué à ce système-là. Et c'est une autre de nos victoires, parce que finalement, la loi contre l'antisémitisme à l'université qui est passée dernièrement, et qui est rentrée en vigueur depuis mai dernier. Cette loi-là, c'est à ça qu'elle s'attaque. C'est à ce système-là. Et donc voilà, il y a une boucle, j'ai envie de dire. On voit dans cette affaire de Paris 1 un exemple type de pourquoi cette loi était nécessaire. Et on a la loi qui répond à ce problème qui est systémique. Donc voilà, deux victoires comme ça, juridiques. Et il y en a eu des dizaines d'autres. Moi, je pense... depuis le début on est en train de préparer les papiers du congrès, on est en train de se rendre compte qu'il y a une dizaine de sections en plus par rapport au dernier congrès ou au congrès d'avant. Pourquoi ? Mais parce que il y a des étudiants juifs qui depuis le 7 octobre ont décidé de ne pas baisser la tête, d'assumer leur judaïté, d'assumer leur sionisme, de se rassembler, de s'amuser ensemble et de militer ensemble et de lutter contre le racisme et l'antisémitisme et de tenir une place dans la société qui n'est pas une place de cachet de personnes qui va juste en cours et puis qui rentre chez soi ou alors qui va seulement dans des espaces juifs pour travailler. Non, ils ont pris le chemin de juifs qui s'assument, de citoyens français qui revendiquent leurs droits comme tous les autres citoyens, et j'en suis extrêmement fier, et ça c'est une autre des victoires. Je pourrais continuer comme ça, faut m'arrêter.
1: Être un jeune juif en France, que vous dites aussi aujourd'hui en 2026, c'est nécessairement une identité de combat.
4: En tout cas, c'est mon identité. Mon identité, c'est une identité de combat. Mon lien à la judaïté, je l'ai vécu comme ça, peut-être parce que j'étais dans cette période de ma vie, peut-être que à un autre moment, ça sera un autre rapport à mon identité, je n'en sais rien. Moi, j'ai constaté qu'il y avait toute une catégorie d'étudiants qui n'étaient pas spécialement dans une revendication de la judaïté dans les universités, qui étaient, bon, bah, si on me demande quelle religion je suis, bah, je dirais que je suis juif, mais si on me demande pas, j'ai pas besoin de le dire, etc. Ce qui n'était pas du tout ma position, faut l'imaginer avec un prénom pareil. Mais en tout cas, il y a cette catégorie-là qui a un peu disparu, voilà, qui s'est restreint, et puis que là, il y a peut-être deux chemins. Il y a le chemin du juif de combat, du juif d'affirmation, et puis le chemin du juif qui se cache. Alors moi, j'espère vraiment une vraie victoire, ce serait de réussir à faire en sorte que la judaïté soit plus un sujet, en fait, et que pour ces étudiants-là, le matin, ils se posent pas la question de savoir est-ce que je vais parler de ma judaïté ou d'Israël aujourd'hui en cours. Est-ce que quand je vais rencontrer cette nouvelle camarade avec qui je vais aller manger, est-ce que je vais devoir lui dire que je suis juif ou pas, comment elle va réagir? Toutes ces questions, on n'a pas à se les poser. Et ça sera une victoire de ne pas se les poser. Mais en tout cas, la réalité, c'est que depuis le 7 octobre, il y a deux chemins qui se dessinent dans les universités. Et je suis très heureux et très fier qu'il y ait des centaines d'étudiants, des milliers d'étudiants partout en France qui ont décidé de prendre le chemin du juif d'affirmation.
1: Aujourd'hui, cette position aussi républicaine de l'Union des étudiants juifs de France, c'est important pour vous, pour votre successeur aussi, ce sera important de la tenir en 2027, après, dans ce moment où RN et LFI prennent un poids prépondérant dans la vie politique française.
4: Évidemment, je vais vous dire ce qui doit nous guider, selon moi, c'est le fait de ne pas être des juifs de quelqu'un, ou des juifs de quelque chose. de ne pas être à la botte d'un quelconque pouvoir, de ne pas être protégé par qui que ce soit. Il y a des choses qui nous protègent en France, c'est les lois de la République, les valeurs républicaines. C'est ni le RN, ni la France Insoumise, ni même d'ailleurs les partis traditionnels. Moi, je m'attache pas à un des partis qui dit « je vais protéger les Juifs ». Un parti qui dirait « je protège les Juifs, moi je protège les Juifs », je le croirais pas. Moi, je veux pas être protégé parce que je suis juif. Je veux être protégé parce que je suis citoyen français. Je veux être protégé parce que j'ai des droits, que j'ai le droit d'être protégé au même titre que tous les autres citoyens en France. Quand on va rentrer dans la campagne présidentielle qui arrive, il faut qu'on ait ce mindset-là et qu'on observe ces programmes et ces hommes politiques ou ces femmes politiques qui vont prendre la parole sur la situation des Juifs de France en essayant de se demander est-ce qu'ils sont en train de nous vassaliser? Est-ce qu'ils sont en train de nous émanciper comme ils l'ont toujours fait? Est-ce qu'ils sont en train d'essayer de nous mettre dans une case et de nous faire dire vous dites ça, vous faites ça, vous votez à l'extrême droite pour certains, vous devez dire que vous êtes contre Israël pour d'autres? C'est ça dont il faut se méfier.
1: Merci beaucoup Youssef Murciano, président de l'Union des étudiants juifs de France. Restez avec nous sur RCJ, on se retrouve dans un instant pour notre page culture.
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1: Et tout de suite, la recommandation littéraire de Josiane Savigno.
8: Les livres, Josiane Savigno. J'ai été intriguée par le premier roman de Sarah Oroquieta, qui vit en Suisse et est publié par les éditions Zoé, parce qu'il a un titre pas vraiment attirant, « Rapport d'activité ». C'est l'histoire d'un homme de 31 ans qui se dit heureux. Une vie bien rangée, travaille, vit encore chez ses parents, n'a pas de petite amie et pourtant n'est pas pédé, comme il l'a répondu à une question de sa mère, inquiète de ne jamais voir une fille dans les parages. Un de ses amis lui dit qu'il devrait tenir un journal intime. Sa sœur essaie de l'en dissuader, elle dit « c'est pour les cassos ». Et lui, Loïc, c'est vraiment pas un cas social, c'est tout à fait le contraire. Comme le montre son journal, qu'il a décidé de tenir pendant un an, à partir du 23 décembre 2022. Je vais vous lire quelques lignes du 25 décembre, jour de Noël, mais on n'en sait rien. C'est un jour comme un autre, un dimanche. Un dimanche avec la routine du dimanche. Repassage et ménage, changer les draps, recherche en ligne autour de la question du journal intime. Tout le monde sait en gros ce que c'est. Anne Frank s'adresse à Kitty. Pas tous les jours, le journal comme exutoire. Point 1, en principe, il est tenu secret. Point 2, j'y avais pas pensé. Les historiens les étudient, l'histoire n'est plus écrite alors par les vainqueurs, expliquer l'article, mais par des quidam. Mon journal n'est pas un secret, puisque Steve m'en a donné l'idée. Exutoire de quoi? Je ne suis pas caché. Un journal de bord, d'après Steve. Je crois que je comprends le point de vue de Marion, les cassos. Je ne sais pas si je vais jouer le jeu de se relever singulier. De quoi? De rien, on verra. Apparemment, tout est d'une totale banalité. Mais au fond, scruter au jour le jour une existence si banale recèle sûrement des surprises. Alors qui est vraiment ce Loïc? Ingénieur en informatique, employé modèle, regarde des documentaires historiques, s'inquiète de la guerre en Ukraine, s'intéresse un peu au foot. Quand il rencontre une fille dans une soirée chez les amis, il oublie de lui demander son numéro de téléphone. Alors, faut-il s'inscrire sur un site de rencontre? Il a une semaine de vacances, décide d'aller à New York. Mais on n'en saura rien. On ne saura pas ce qu'il a fait là-bas, le journal s'interrompt le temps du voyage. Loïc est un anti-héros qui devrait être vraiment radicalement ennuyeux. Eh bien non, il est plutôt attachant. Pourquoi? Déjà parce que Sarah Oroquieta a une voix, vraiment une voix. Puis Loïc, donc, il va changer de travail, il va quitter sa famille pour prendre un appartement. Son père meurt. Cette année 2023, malgré les rituels, comme je vous ai lu, les dimanches, changer les draps, etc., a été agitée et se termine dans l'incertitude. Cette manière de consigner sa vie a peut-être, dit Loïc, changé son destin. Mais surtout, eh bien, elle interroge chacun d'entre nous sur sa propre existence, ses habitudes, ses craintes, ses faiblesses. Et au fond, ce livre, Rapport d'activité, aux éditions Zoé, est angoissant finalement, car à travers lui, Sarah Orrochietta nous pose à tous une question. Que faisons-nous de nos vies ?
1: Merci beaucoup, Josiane Savigno. Et comme chaque jour, on revient sur une date marquante de l'histoire juive avec vous, Jérôme Attal.
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9: Le 22 juin 1559, le quartier juif de Prague, appelé Judengasse, cœur de la communauté juive de Bohême, fut gravement touché par un incendie. Nous sommes dans une période déjà marquée par des tensions sociales et politiques. Cet événement est mentionné par plusieurs chroniqueurs de l'époque et historiens modernes qui se basent sur la chronique hébraïque de Prague. Au XVIe siècle, la communauté juive de la ville était l'une des plus importantes d'Europe centrale, intégrée dans l'économie et la vie intellectuelle de la ville, mais soumise à des pressions sociales et politiques régulières. Avant 1559, elle avait déjà été expulsée une première fois en 1542 à la suite de fausses accusations d'incendie à travers le pays. Les sources historiques indiquent qu'avant cette date, de 1559, une nouvelle série de tensions culmina avec un incendie massif qui ravagea une partie du quartier juif le 17 Tammuz, correspondant au 22 juin du calendrier grégorien. 72 maisons furent détruites par les flammes et la synagogue fut détruite. Les juifs l'ont attribué à un contexte d'antagonisme croissant alimenté par des accusations infondées et des provocations de la part d'anciens juifs convertis au christianisme, particulièrement un certain Yehuda Doudin, qui aurait incité les autorités à s'opposer à la communauté juive. L'incendie du 22 juin 1559 a accentué la vulnérabilité d'une communauté déjà fragilisée par les expulsions et les tensions. Toutefois, malgré ces événements traumatisants, les Juifs de Prague continuèrent à vivre et à reconstruire leur quartier et deviendra l'un des centres du judaïsme les plus importants d'Europe. La figure la plus emblématique est le rabbin Yehuda Lov ben Betzalel, dit le Maharal de Prague, penseur majeur du judaïsme ashkénaz, dont l'enseignement dépasse largement les frontières de la Bohême. Son influence symbolise la renaissance culturelle de la communauté juive de Prague. La population juive était l'une des plus importantes d'Europe, faisant de la ville un centre majeur de l'érudition juive, apogée qui prendra fin au XVIIe siècle avec la guerre de 30 ans. C'était le 22 juin 1559.
3: 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Il est 13h.
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10: Bonjour, bonjour à tous. Bonjour Laura, merci. Je reçois aujourd'hui donc Valérie Boyer, sénatrice des Bouches-du-Rhône. Alors, on vous connaît parce que vous avez été maire adjointe, maire de secteur, vous avez été députée également et vous êtes sénatrice depuis 2020. Oui, mais j'ai condensé tout ça parce que vous avez fait tellement de choses. Mais votre dernier poste, donc vous êtes sénatrice, les prochaines élections auront lieu en septembre. Et je rappelle juste que au Sénat, vous êtes membre de la Commission des Affaires étrangères, de la Défense des Forces armées, membre de la Commission des Affaires européennes et bien sûr, vous siégez dans le groupe Les Républicains. La campagne est donc lancée. Ces élections se tiendront le 27 septembre. Avant d'en parler, j'aimerais, Valérie Boyer, que vous nous parliez un petit peu de ce que vous retiendrez de ce premier mandat de sénatrice.
11: D'abord, bonjour à tous. Bonjour, chère Elsa Charbit. Alors, de ce premier mandat de sénatrice, je retiens beaucoup de choses. D'abord, je voudrais parler de la personne qui conduisait la liste en 2020, qui est Patrick Boré,
10: ah oui,
11: qui malheureusement nous a quittés, qui était vraiment une personnalité politique et une personnalité tout court, qui me manque beaucoup.
10: Je sais qu'il nous manque beaucoup.
11: Il nous manque beaucoup.
10: Un formidable maire de la Ciotat.
11: Un formidable maire, mais pas seulement. C'était aussi une personnalité rayonnante, extrêmement cultivée, bienveillante, qui avait un parcours comme on en fait peu dans la vie publique. Et donc, je pense beaucoup à lui. J'y ai pensé beaucoup pendant le mandat, mais je pense beaucoup à lui, bien évidemment, parce que je repense au moment que nous avons partagé pendant cette campagne en début de mandat, qui s'est fait pendant le confinement. C'est le premier point. Et c'est vrai que je pense à lui avec beaucoup d'émotion. Et ensuite, en ce qui concerne le travail accompli, je dirais qu'il peut se diviser, en ce qui me concerne, en plusieurs points. Le premier, c'est vrai que dès que je suis arrivée au Sénat, j'ai pu faire passer le texte sur la reconnaissance de l'ARPSARC, mais ça se passait au moment du nettoyage ethnique.
12: Faut expliquer ce que c'est.
11: Du nettoyage ethnique, c'est-à-dire que tous les Arméniens ont été, après avoir été massacrés pendant la guerre asymétrique des 44 jours, en 2020, ils ont été totalement chassés de leur territoire. Ils ont même emporté leur cercueil pour se retrouver en Arménie où il n'y a plus un seul Arménien en Artsakh, terre ancestrale des Arméniens, et où toutes leurs traces sont détruites, parce qu'évidemment les églises sont détruites, les monuments sont détruits, etc. On est dans la prolongation du génocide de 1915, comme si le travail n'avait pas été terminé par les génocidaires. Là, on peut vraiment parler de génocide. Donc, j'ai fait passer ce texte, et puis ensuite celui sur la pénalisation effectivement des avoirs azerbaïdjanais et toutes les causes sur les minorités persécutées, puisque je suis vice-présidente du groupe d'amitié chrétien d'Orient et minorités persécutées, où on parle désormais des chrétiens d'Afrique, des yézidis bien évidemment, et aussi par exemple des kabyles qui souffrent et qui sont eux aussi persécutés d'une certaine façon également. Donc ce groupe de travail qui est présidé par Étienne Blanc, je suis très active dans ce groupe aussi, où nous menons de nombreux travaux. Ensuite, il y a tous les travaux qui sont propres au Sénat. Alors, tout ce qui concerne, bien évidemment, l'administration territoriale. Là, par exemple, je vais déposer, peut-être aujourd'hui ou demain, je ne sais pas, un texte sur la taxe d'aménagement. Ça peut sembler obscur à vos auditeurs,
12: mais c'est essentiel.
11: C'est essentiel pour les maires, surtout bien en ces périodes de disette budgétaire. Et il y en a plein d'autres, des textes sur la loi SRU, etc.
12: Oui, non, vous n'avez pas chômé pendant ce mandat, c'est moins qu'on puisse dire.
11: Y compris des choses un petit peu précises qui ne sont pas très médiatisées. Et puis, on peut dire qu'il y a un troisième groupe de textes. Alors, je pense notamment à tout le travail dont j'ai participé à l'initialisation sur la lutte contre le narcotrafic, puisque je fais partie de ceux qui ont ardemment demandé qu'on ait une commission d'enquête à ce sujet. Et ce qu'il faudrait faire désormais, puisque la commission d'enquête numéro 1 était tellement importante qu'on s'en est tenu à un certain type de mesures. Et moi, je plaide depuis le début pour qu'on fasse la même chose, mais sur toutes les mesures de prévention et d'accompagnement. Ça me semble absolument essentiel. Et puis, par exemple, mais j'ai mené bien d'autres travaux, en ce moment, je conduis des travaux sur les atteintes au patrimoine religieux.
12: La multiplication des atteintes.
11: La multiplication des atteintes au patrimoine religieux et toutes les atteintes qui peuvent conduire aux atteintes à partir du moment où il y a un signe religieux. Alors on sait très bien que en ce qui concerne les juifs, bien évidemment, c'est eux qui malheureusement ont le maximum d'atteintes concernant leur personne. Pour les biens concernant le patrimoine chrétien et catholique en particulier, eh bien, ce sont beaucoup d'atteintes dont on a du mal à qualifier la nature. Et c'est vraiment extrêmement important parce qu'aujourd'hui, nous sommes dans un pays particulier. La France, c'est plus qu'un pays, c'est une civilisation. Et parmi ce patrimoine, c'est le bien commun de tous. C'est quelque chose qui pourra jamais être délocalisable. Et c'est aussi une ressource essentielle. Le plus grand musée de France, c'est pas le Louvre, même si c'est un des plus beaux musées du monde, peut-être même le plus beau, ce sont les églises. Les églises, les cimetières, les calvaires, les pardons en Bretagne.
12: On l'a bien vu avec l'incendie de Notre-Dame. Comme à quel point les gens étaient attachés à cela,
11: bien
12: et
11: sûr,
12: la mobilisation.
11: À Paris, mais Stéphane Bern l'a précisé récemment dans une vidéo en disant pensez aussi à nos villages.
12: Évidemment. Aussi à mais là, villages. On a vu quand
11: moi, je pense,
12: ce symbole
11: je pense
12: a été
11: aussi
12: touché.
11: À nos villages, je pense à cette merveilleuse face de Fernand Braudel, pays, paysan, paysage, qui les ont façonnés. On pourrait même rajouter église et patrimoine, parce que ça aussi, ça fait partie au-delà de nos racines. Donc, c'est ce bien commun. Et ce bien commun, quelles que soient nos croyances, il faut absolument le préserver. Et donc, ce travail, alors pour évidemment les musulmans, les choses sont différentes. Il y a une sous-déclaration totale aujourd'hui des atteintes au patrimoine.
12: Et puis il n'y a pas de mise en avant, je veux dire.
11: Il n'y a pas de mise en avant, il y a une sous-déclaration, il y a plusieurs ministères qui s'en occupent et tout ça. Donc je vais faire des propositions, avant le 14 juillet, la fin de la session du Sénat, pour que les maires qui ont 46% du patrimoine religieux à leur charge
12: soient soutenus et aidés sur ces sujets-là. Quand je vois les maires,
11: pratiquement tous me disent « Ah, j'ai une difficulté avec mon église, avec mon cimetière, avec… »
12: Voilà. C'est du concret, c'est le quotidien,
11: mais c'est des monuments historiques, mais pas seulement, sont aussi des lieux cultuels, c'est pas simplement un musée, donc c'est quelque chose de très spécial. Et puis, moi, je voudrais qu'on le considère pour une ressource. Pour 1 euro d'investi dans la préservation de notre patrimoine, on a 7 euros qui sont générés en tourisme, en métier, activité économique, etc. Et ça, il faut le valoriser. Pour moi, c'est essentiel. Bon, j'ai conduit bien d'autres travaux, notamment sur la protection.
12: Oui, on va pas pouvoir 6 ans de travail
11: des femmes et des enfants. Oui,
12: surtout, ça a toujours été vos combats.
11: La protection des femmes et des enfants. Oui, c'est vrai que les femmes battues, mais pas simplement, mais aussi les enfants, pour avoir que les enfants aient un statut de victime et qu'ils soient préservés. On voit bien avec les histoires absolument abominables que l'actualité nous révèle
12: combien
11: victimes doivent être au cœur de notre travail. Alors effectivement, j'ai beaucoup travaillé sur les enfants, mais aussi sur les personnes âgées. C'est vrai que je me suis inquiétée plusieurs fois,
12: et notamment les
11: personnes âgées, et notamment celles qui subissent des violences sexuelles. Mmh. C'est un phénomène que je souhaite que l'on étudie, que l'on documente et que l'on protège. Les personnes handicapées aussi. Tout ça me semble essentiel, et c'est vrai que j'ai vraiment à cœur de pouvoir continuer ce travail.
12: Mais comment vous expliquez, Valérie Boyer, tous les sujets que vous venez d'évoquer ne font pas la une, bon, à part l'histoire récente, malheureusement, de l'assassinat de la petite Liana, mais je veux dire, ça ne fait pas la une. Ce qu'on voit le plus en plus, ce qu'on entend de plus en plus, c'est justement des attaques qui sont faites contre Israël, contre les Juifs, l'antisémitisme montant, et ces mots employés à mauvais escient comme un bien, entre guillemets, de ce génocide dont on parle tout le temps à Gaza, qui est faux, et que ça a été prouvé. Vous parliez des Arméniens tout à l'heure. Tout le monde s'en fout, j'allais dire. On n'en parle jamais dans les médias.
11: Je suis entièrement d'accord.
12: Comment vous expliquez ça?
11: Écoutez, je ne sais pas trop l'expliquer. Ça me désespère. En tout cas, je peux vous dire que parmi les événements marquants de mon mandat, il y a bien évidemment eu ces prises d'otages avec ce massacre du 7 octobre qui a occupé une grande partie de mon mandat parce que effectivement, j'ai adopté des otages comme beaucoup de parlementaires. J'étais là pour l'anniversaire d'Ariel et de Krif. Je n'ai pas cessé la mobilisation et le soutien. Je me suis rendue en Israël, évidemment, à de nombreuses reprises pour dire combien je partageais la douleur et combien cette douleur et ces attaques qui sont de plus en plus fréquentes en France me désolent. Ça fait partie de mon travail, de mon engagement. Je tiens à le poursuivre parce que je n'arrive pas à me résoudre à la situation dans laquelle nous nous trouvons. Vous savez, j'en ai assez d'avoir fait les manifestations pour Ilan Halimi, pour Mireille Knoll, pour Ariel, pour tout ça. Bon, je les fais toutes, effectivement.
12: Mais est-ce que vous avez l'impression qu'on est dans une dynamique qu'on n'arrive pas à freiner?
11: On est dans une dynamique de... On est dans une dynamique de la haine, de la désinformation, de la haine décomplexée, qui me désole absolument. Mais je crois en la force de la politique aussi. Et j'espère que l'année qui va arriver à partir du mois de septembre, ça va être l'année des présidentielles. Et j'espère vraiment qu'on arrivera à inverser cette tendance.
12: Et
11: que ce soit un sujet central. Mais regardez ce qui s'est passé pour Samuel Paty après le film. Moi, j'ai fait partie de ces parlementaire, ce film qui est absolument bouleversant. Je veux dire, je pense que tout le monde
12: devrait diffuser dans tous les lycées, tous les collèges.
11: C'est ce que j'ai proposé et ça doit être fait comme qu'on devrait rediffuser aussi Nuit et brouillard. On devrait rediffuser ce genre de film qui me semble absolument essentiel.
12: Aussi, hein.
11: Regardez aujourd'hui ce qui se passe. On a un otage en Algérie, Christophe Glaise. Ouais. Personne n'en parle, tout le monde s'en fiche.
12: Très peu.
11: C'est scandaleux. On a quand même cette personne qui est retenue.
12: Et on reçoit des politiques algériens et voilà, sans que rien ne soit véritablement mis en avant.
11: Moi, je faisais partie du comité de soutien de Boualem Sansal, bien évidemment. Mais j'ai fait partie aussi du comité de soutien pour. J'avais demandé au maire de Marseille effectivement que leur portrait soit mis sur les murs de la mairie, malheureusement sans succès. Bon, voilà, tout ça, ça me semble essentiel. En tout cas, moi. C'est au cœur de mon engagement politique. Je me réjouis que Martine Vassal l'ait fait pour Christophe Glaise, bien évidemment, sur le fronton du.
12: On voit bien que vous avez encore de nombreux combats à mener.
11: Voilà.
12: Et c'est pour ça que vous
11: Je pense
12: vous représentez.
11: Que, bon, bon, peut-être qu'on sera beaucoup plus audible. En tout cas, moi, je plaide pour sa libération sans condition et pas une grâce, bien sûr.
12: Évidemment. Alors, à la veille de ces sénatoriales, Valérie Boyer, comment se porte la droite sur notre territoire? On voit après les municipales, donc, il y a eu un changement à la tête de la fédération.
11: Oui.
12: Évidemment. C'est Ludovic Pernet qui est maintenant la porte. On entend des propos de Romain Cimarano, qui est un peu cette nouvelle, la droite montante, qui dit « Je veux rallumer la lumière de la droite », je le cite. Elle se porte comment, cette droite?
11: Alors, je dirais que la droite dans les territoires se porte très très bien. Alors, si on a pu assister à des élections à Paris et en Marseille qu'on peut comparer, j'allais dire même public, même résultat, quelque part, la loi PLM aussi qui a aggravé la situation, mais elle était faite pour ça, donc elle a rempli son rôle, quelque part, et je le regrette profondément. Je dirais que dans le département des Bouches-du-Rhône, en dehors de la ville de Marseille, eh bien, la droite est très présente, elle est ardente, avec des maires qui sont très engagés, qui ont été élus avec des scores incroyables, souvent au premier tour, et qui ne renient pas leurs convictions, bien au contraire, et qui sont restés dans la droite qu'on dit républicaine, et qui sont très attachés à leurs valeurs, et c'est comme ça qu'ils ont gagné la plupart d'entre eux.
12: Pourtant,
11: au premier
12: ici, on
11: tour.
12: Parle sur les 8 sièges, 3 sièges maximum qui pourraient aller à la droite.
11: Oui, mais nous avons 8 sièges au sénatorial.
12: 8 sièges, c'est ça, donc 3 qui pourraient aller à la droite.
11: Même moi, je dirais 4, si la liste est bien composée et si la liste est vraiment identifiée.
12: Alors, bien composée, ça serait qui en tête de liste pour
11: écoutez,
12: vous?
11: Écoutez, là, pour l'instant,
12: vous êtes toujours en avec Renaud Muselier.
11: Bah, écoutez, Renaud Muselier a fait part de sa candidature. Moi, je plaide pour l'union depuis le début. Mais ça, cette union, elle doit se faire autour des valeurs qui représentent celles des maires de notre territoire et qui sont ancrées
12: bien
11: à droite. Oui, dans une droite, moi, je fais partie.
12: La droite assumée, vous dites.
11: Moi, je suis assumée. Je n'aime pas les qualificatifs. La droite dure. Je trouve ça.
12: Droite assumée, ça vous voilà. C'est bien.
11: Moi, j'assume mes convictions, mes amitiés depuis
12: depuis
11: toujours. Je n'ai avec Martine aussi.
12: Oui. Je veux dire pour cette liste des sénatoriales, faire un binôme avec Renaud Muselier, vous pourriez être tête de liste ou lui être tête de liste, c'est ce qu'il voulait.
11: Mais je pense que c'est je plaide pour l'union. Vous savez, tous les autres partis sont divisés. Nous honorions à faire comme nous avons fait en 2020, c'est-à-dire être totalement unis. Et je rappelle qu'en 2020, Renaud Muselier, Martine Vassal clôturer notre liste.
12: Oui.
11: Moi, je souhaite avoir une liste d'union, mais cette union, elle doit correspondre à la réalité de notre territoire.
12: C'est-à-dire que cette droite assumée soit bien placée.
11: Exactement. Que la droite, que le travail qui a été engagé,
12: en fait,
11: que les convictions qui ont été...
12: Première ou deuxième sur cette liste, pas troisième.
11: Je suis pas sur une radio pour faire les investitures, etc. Malgré toute l'amitié que je porte à Radio JM et à vous, chère Elsa, bien évidemment. Mais bien évidemment que il faut être légitime aussi dans ses combats, dans son travail et dans ce que représente aussi le territoire.
12: C'est ça, logique avec une droite assumée.
11: Logique avec une droite assumée parce que l'objectif après, c'est pas de courir après des postes, etc. Vous avez rappelé que j'en ai eu beaucoup, Renaud Muselier aussi, que nous avons gagné de nombreux combats sur notre nom également, et ça compte pour les sénatoriales, mais surtout que nous souhaitons poursuivre le travail qui a été engagé, parce que c'est ça qui compte aussi, que tout le boulot, tout le travail que nous avons réalisé pendant ces années, à un moment charnière où tout le monde est très angoissé de l'issue de ces élections présidentielles, le Sénat qui est non seulement la chambre des territoires mais qui a apporté une stabilité après le fiasco que connaît l'Assemblée nationale
12: perte
11: et les
12: majorité
11: difficultés
12: identifiées.
11: Mais perte de majorité extrême aussi, je veux dire le comportement de LFI.
12: C'est vrai qu'on ne retrouve pas du tout les mêmes comportements
11: au Sénat. On peut avancer sur tous les sujets, et y compris parfois de façon consensuelle, et c'est une très bonne chose. Eh bien, je crois aujourd'hui que ce travail-là doit être continué. Et moi, je souhaite le faire, même si j'assume mes convictions, que je ne me suis jamais reniée et que je n'en ai pas changé. Je sais qu'il faut faire une union,
12: ensemble.
11: Et je souhaite cette union, parce que c'est comme ça qu'on peut d'abord respecter ses électeurs et respecter
12: et
11: nos grands électeurs.
12: Attentes,
11: donc moi,
12: on tire les conclusions des élections municipales et on part sur une droite assumée.
11: De l'amitié l'héritier que je porte à Renault, je crois que effectivement nous devons continuer à cheminer ensemble dans un rapport qui soit équilibré, qui corresponde à notre territoire.
12: Et bien on va attendre avec impatience les listes qui se feront, le dépôt des candidatures.
11: Oui, parce que la campagne officielle n'a pas commencé encore.
12: Exactement. Voilà. Merci beaucoup Valérie Boyer.
11: Merci à vous.
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1: La coopération féminine organise jeudi 25 juin 2026 sa grande sortie annuelle à Pernes-les-Fontaines. Au programme, visite guidée du village et de son quartier juif, déjeuner au restaurant et déambulation dans le village l'après-midi. Inscription obligatoire au 07 67 68 69 34.
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1: Bonjour à tous et Shavua Tov, ravi de vous retrouver. J'espère que vous passez un bon après-midi. Malgré la chaleur, on est ensemble en direct pendant une heure. Radio J, il est 14h, bienvenue dans le Grand Journal.
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1: Au sommaire, les États-Unis se félicitent des avancées lors du dernier round de négociations avec l'Iran hier en Suisse. Vous écouterez dans le journal le vice-président Didi Vance. Vous reviendrez également avec Pascal Sunshine sur la situation au Liban, alors que des négociations avec Israël reprennent cette semaine. Et puis en troisième partie, Christophe Barbier et le bloc-notes de Gilles-William Golnadel. Nous sommes le lundi 22 juin 2026, 7 Tammuz 5786. 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Émission également disponible en vidéo sur nos chaînes YouTube, Facebook et X. Tout de suite les infos avec Lina Louche. Bonjour Lina.
3: Bonjour Steve, bonjour à tous.
1: À l'une de l'actualité du jour, les progrès encourageants dans les pourparlers entre Téhéran et Washington, mais aucun accord n'est encore conclu.
3: Déclaration du vice-président américain J.D. Vance, il a également révélé que la délégation iranienne avait envisagé de quitter les négociations. Nous voulions nous assurer de mettre en place un mécanisme pour garantir que lorsque des conflits surviennent inévitablement, nous puissions les résoudre, a-t-il déclaré. Écoutez.
4: Tout d'abord, nous voulons mettre en place un mécanisme permettant de maintenir le détroit d'Ormuz ouvert. Il est ouvert. Nous avons bien sûr constaté une baisse du prix du gaz et du pétrole. Des millions et des millions de barils de pétrole brut et du gaz naturel transitent désormais par le détroit d'Ormuz, ce qui n'était pas le cas auparavant. Mais nous voulions également nous assurer de mettre en place un mécanisme de coordination permettant de déminer le détroit d'Ormuz, afin que lorsque des conflits surgissent, inévitablement, nous puissions les résoudre plutôt que de laisser la situation dégénérer. Et c'est exactement ce que nous avons fait hier.
3: Le vice-président américain J.D. Vance, ce midi, selon le premier ministre pakistanais Shehbaz Sharif, les deux pays se sont entendus sur plusieurs points. Établir une feuille de route pour parvenir à un accord dans les 60 prochains jours, créer un comité de haut niveau chargé de suivre les discussions. Les autorités suisses ont confirmé qu'une nouvelle phase de discussion technique allait débuter immédiatement. La délégation iranienne a quitté la Suisse après environ 18 heures de réunions et de consultations.
1: Côté israélien maintenant, le président Yitzhak Herzog a défendu Donald Trump après la signature de ce protocole d'accord avec l'Iran.
3: Il a déclaré que Donald Trump reste un allié fiable et un partenaire essentiel pour Israël. Selon lui, l'administration Trump partage les préoccupations israéliennes concernant le programme nucléaire iranien. Enfin, il a rejeté les critiques qu'il juge irrespectueuses envers les responsables de l'administration américaine.
1: Sur le front nord, Israël restera dans la zone de sécurité au sud du Liban.
3: Le ministre israélien des Affaires étrangères, Gideon Saar, a déclaré qu'Israël n'avait pas l'intention d'annexer ou de prendre des territoires au Liban. Cependant, Benjamin Netanyahou a affirmé hier soir qu'Israël ne quitterait pas la zone de sécurité située dans le sud de la région, zone nécessaire pour protéger les habitants du nord d'Israël contre d'éventuelles attaques du Hezbollah. Écoutez.
4: Je m'engage devant vous, citoyens d'Israël. L'État d'Israël ne sera pas un épisode éphémère de l'histoire de notre peuple. Nous défendons fermement nos intérêts vitaux. Nous avons accompli des progrès considérables et nous n'y renoncerons pas. Nous resterons dans la zone de sécurité au sud Liban aussi longtemps qu'il le faudra pour protéger les habitants du Nord qui nous sont chers, ainsi que les citoyens de tout le pays. En tant que Premier ministre d'Israël, j'insiste fermement sur ce point et rien ne changera cela.
3: Le Premier ministre israélien Benjamin Netanyahou, hier soir, par ailleurs, des discussions se poursuivent pour préserver le cessez-le-feu. Le président libanais Joseph Aoun s'est entretenu avec le vice-président américain J.D. Vance. L'émissaire américain Jared Kushner et le Premier ministre qatari ont également participé aux échanges. Le président du Parlement libanais Nabih Berri a affirmé que toute région du sud du Liban évacuée par Israël serait immédiatement démilitarisée, assurant avoir pris cet engagement au nom du Hezbollah. Les négociations entre Israël et le Liban devraient reprendre prochainement à Washington. De son côté, le président syrien Ahmad al-Sharqi a rejeté toute idée d'intervention militaire syrienne au Liban.
1: Tsahal a tué deux terroristes du Hamas à Gaza lors de frappes aériennes menées ce week-end.
3: Selon l'armée, une frappe effectuée samedi a tué Ahmad Mounir Khalil Zaza, chef du génie du bataillon Jabalia Ouest du Hamas. Israël accuse notamment de fabriquer et distribuer des armes piégées des bâtiments. Le deuxième responsable visé est Hussein Safadi, présenté comme le chef des tireurs d'élite du Hamas. Selon Israël, il aurait préparé de nouvelles attaques contre des soldats israéliens.
1: On parle maintenant de l'Amérique du Sud, non pas pour parler de football, mais de diplomatie et d'élections. Le ministre israélien des Affaires étrangères, Gideon Sar, a félicité Abel Ardo de la Esprilia pour sa victoire à l'élection présidentielle dans le pays.
3: Candidat de droite, il est considéré comme proche d'Israël. Le chef de la diplomatie israélienne a invité le président élu à effectuer une visite officielle en Israël, selon Gideon Sar. Israël souhaite travailler avec le nouveau dirigeant colombien pour renforcer les relations entre les deux pays et développer leur coopération.
1: Et puis au Royaume-Uni, Keir Starmer a annoncé ce matin sa démission comme Premier ministre.
3: Le Premier ministre britannique quittera ses fonctions dans les prochaines semaines. Il restera toutefois en poste pendant une période de transition jusqu'à ce que son parti choisisse un nouveau dirigeant devant sa résidence officielle. Keir Starmer a déclaré que de nombreux députés de son parti ne le considéraient plus comme la meilleure personne pour mener les travaillistes aux prochaines élections. On l'écoute.
5: Toutes les décisions que j'ai prises ont eu pour objectif de faire passer en premier les pays que j'aime. C'est pourquoi je vais démissionner de mon poste de chef du parti travailliste. J'ai parlé à Sa Majesté le Roi ce matin pour l'informer de ma décision. Je demanderai au comité exécutif national du parti travailliste d'établir un calendrier prévoyant l'ouverture des candidatures le 9 juillet et leur clôture avant les vacances d'été.
3: Le Premier ministre britannique Starmer, ce matin, Donald Trump a réagi sur les réseaux sociaux en déclarant « Il a lamentablement échoué sur deux questions très importantes ».
1: La guerre en Ukraine, au moins 6 personnes ont été tuées lors des frappes russes l'année dernière.
3: Dans la région de Soumy, 3 membres d'une famille ont perdu la vie. D'autres attaques ont fait 2 morts à Zaporijja, où une attaque de drone a également blessé 3 personnes. Par ailleurs, l'une des chaînes Telegram du maire de Moscou a été piratée. Des messages tels que « Moscou brûlera » y ont été publiés, accompagnés de liens. Un plan à financer des drones ukrainiens. Les 4 principaux aéroports de Moscou ont été fermés pendant plusieurs heures dans la nuit. Selon les autorités russes, 59 drones ukrainiens ont été détruits en 1h30.
1: Vos enfants et petits-enfants écoutent peut-être avec vous aujourd'hui le Grand Journal. Du fait de la canicule, 845 écoles et collèges sont fermés aujourd'hui dans le pays.
3: Environ 1800 autres établissements adapteront leurs horaires et renverront les élèves plus tôt. Ces mesures concernent principalement les départements placés en vigilance rouge. Au total, 49 départements sont placés en vigilance rouge canicule, concernant environ 35 millions de personnes. La ministre de la Santé, Stéphanie Rist, a averti que les fortes chaleurs devraient se poursuivre plusieurs jours. On l'écoute.
6: Qu'on nous indique, hein, c'est qu'on est parti pour quelques jours, au minimum quelques jours, de très très chaud, de températures qui entraînent des vigilances rouges. Si on regarde le pays, on est soit en vigilance rouge ou orange, quel que soit l'endroit en France. Donc beaucoup de nos concitoyens vont souffrir. Pour l'instant, nous n'avons pas de certitude sur le jour où les températures vont baisser. On espère pour la fin de semaine, mais honnêtement, je ne peux pas confirmer aujourd'hui ça.
3: La ministre de la Santé, Stéphanie Rist, ce matin sur TF1, les autorités signalent 3 décès de personnes âgées en Gironde liées aux fortes chaleurs et 13 morts par noyade depuis samedi soir.
1: Vous avez reconnu sans doute Shakira. On va parler de Coupe du Monde à présent. L'équipe de France affronte ce soir l'Irak à 23h après sa victoire 3-1 contre le Sénégal lors du premier match.
3: Le match se joue à Philadelphie où de forts orages sont annoncés. Un report du coup d'envoi pouvant aller jusqu'à 2h est envisagé. Le sélectionneur Didier Deschamps a laissé entendre qu'il pourrait faire tourner son effectif afin de ménager certains joueurs. Malgré le statut de favori de la France, Didier Deschamps a insisté sur le fait que l'Irak est une équipe solide. Un peu avant France-Irak, l'Argentine affrontera l'Autriche à 19h, champion du monde en titre. Ils partent favoris pour cette rencontre.
1: Il y a un petit pronostic pour France-Irak.
3: 2-1.
1: 2-1
3: pour la France.
1: 2-1 pour la France, on verra ça. Ce soir, à partir de 23h, Nina, on vous retrouvera un petit peu avant, dans une vingtaine de minutes, pour le rappel des titres. Tout de suite, la politique, avec notre capitaine politique du jour, Alexis Lacroix.
7: Madame la députée, vous vous faites l'avocat du régime iranien.

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1: Bonjour Alexis.
2: Bonjour Steve.
1: Merci de nous rejoindre. Vous êtes le directeur de la rédaction d'ActuJ. Alexis, je ne vous ai même pas ni un pronostic sur le match du soir, ni votre regard sur la performance de Michael Olise. Nous, on va parler d'abord de relations internationales. Quel bilan tirez-vous du premier round de discussion qui s'est tenu donc hier en Suisse entre Américains et Iraniens, aux côtés des médiateurs pakistanais et qatariens? Dans les deux camps, on fait état de progrès encourageants. C'est ce qu'a indiqué tout à l'heure, on l'a écouté, le vice-président américain Jed Vance. Qu'est-ce que vous en avez pensé, Alexis, de cette première, première étape?
2: C'est pas la Pax Americana, c'est la Pax Iranana, ou je sais pas comment vous dire. Oui, c'est une évidence. C'est une paix aux conditions en grande partie de...
1: Ce qui n'est pas une bonne nouvelle, on l'aura compris.
2: Ce qui n'est pas une bonne nouvelle et qui correspond à ce qu'on a analysé ensemble depuis plusieurs semaines, à savoir une sorte de pivotement stratégique dans cette guerre. On était parti, non sans raison peut-être, là je ne juge pas, si vous voulez, mais on va dire que l'état-major américain avait prévenu de la difficulté, mais le politique, dans ce cas précis, n'avait pas tellement écouté les militaires. Vous savez bien qu'il y a des bisbilles très anciennes que Clémenceau en son temps résumait entre les politiques et les militaires. Mais là, en l'occurrence, le politique, c'est-à-dire Donald Trump, son entourage immédiat, ses conseillers, ont décidé de se lancer dans cette guerre. Peut-être l'ont-ils fait d'une manière qui était insuffisamment préparée sur certains domaines, ou peut-être ont-ils mis la barre trop haut sur certains objectifs inatteignables dans un temps si court, c'est-à-dire à peine 4 mois.
1: Notamment la chute du régime.
2: Exactement, bien sûr. Hein. Si vous voulez, l'objectif le plus mirobolant, et je ne dis pas qu'il n'était pas fondé, hein, c'est bien évidemment, c'est tout à fait souhaitable, mais l'objectif le plus mirobolant qui avait été mis en avant était effectivement un changement de régime à Téhéran, et notamment, bien sûr, la substitution d'un régime, on va dire, plus compatible avec les intérêts fondamentaux de l'Occident et la sécurité d'Israël, à ce régime qui est fondé sur un, on va dire, un mixte de terreur et de fanatisme. Hein, c'est un mixte de terreur et de fanatisme pour pasticher Hannah Arendt. Malheureusement, effectivement, ce regime change, pour l'instant, est loin d'advenir. Et l'on peut même dire qu'effectivement, qu'est-ce que ces négociations, vous me demandez mon sentiment, qu'est-ce que ces négociations reflètent? C'est d'abord, effectivement, un régime iranien qui est sans doute affaibli par certains, sur certains plans et par certains aspects, mais un régime iranien qui se dit, bah, finalement, on a traversé cette épreuve du feu et nous sommes toujours là. Vous voyez, donc, de ce point de vue-là, vous le savez bien, mieux que quiconque, c'est un domaine sur lequel vous travaillez, dans des guerres asymétriques, quand le, entre guillemets, plus faible résiste au plus fort.
1: Il a déjà gagné.
2: On peut dire que d'une certaine manière, il a déjà gagné, même si ça n'est pas réjouissant de le reconnaître.
1: Alexis, plus globalement, ce qui se dessine, notamment, donc, en Suisse, c'est en partie l'avenir des relations entre Israël et son premier allié, Washington.
2: Absolument. Alors, il y a deux options sur la table. Soit on succombe au pessimisme. Là, je ne juge pas, vous avez bien... J'essaie d'analyser. Soit on succombe au pessimisme. Et donc, on pense que une Amérique électrochoquée par cette défaite stratégique va revenir au cours le plus intérieur des tendances lourdes de sa diplomatie et de sa politique étrangère depuis une quinzaine d'années, depuis Barack Obama, qui est une forme plus ou moins habillée, plus ou moins justifiée, plus ou moins cosmétisée d'America First, de priorité à l'Amérique et, comme on le dit aujourd'hui dans le langage des Trumpistes, à l'hémisphère occidental, c'est-à-dire aux Amériques en réalité. Donc, une Amérique qui se replierait progressivement, selon des prédiction qui avait été faite il y a une vingtaine d'années sur son île continent pour se spécialiser en quelque sorte dans le gendarmage des Amériques. C'est possible. Et à cette aune, évidemment, il y aurait un risque pour l'État d'Israël, non pas d'être lâché, là on n'en est pas là, mais en revanche d'être secondaire dans les priorités. Vous voyez, il ne va pas être lâché, mais il serait secondaire dans les priorités, ce qui, dans cette hypothèse-là, qui est l'hypothèse sombre, ne serait évidemment pas une bonne nouvelle pour les Israéliens. Vous voyez,
1: jusqu'à... Ils doivent s'y préparer, à moyen terme.
2: Alors, si vous voulez...
1: Au-delà de Trump, hein.
2: Vous me connaissez...
1: Notamment ce qui se passe du côté du vice-président, qui a beaucoup d'ambition pour la suite.
2: Alors, vous avez raison. Vous me connaissez. Ouais, j'aime bien, dans les commentaires, faire un peu droit à l'imprévisibilité de l'histoire. Après, tous les affaires humaines, vous savez, c'est pas comme la construction d'un pont au-dessus d'une vallée, à Millau, avec des ingénieurs qui disent, voilà, les critères, les chiffres, les algorithmes. Là, c'est pas ça. Hein, il y a quand même de l'inconnu. Donc ça serait la première hypothèse, la plus sombre. Il y a une deuxième hypothèse. Alors, est-ce que Trump va le faire? Ça, je n'en sais rien. Je n'ai pas, vous en doutez, de discussion directe avec le pouvoir américain. Bon, certains en ont, mais peut-être ont-ils d'ailleurs une idée plus précise que nous. Mais voilà.
1: C'est même pas sûr.
2: C'est pas sûr. L'autre hypothèse, plus dialectique, c'est bien sûr on a perdu cette bataille, mais on ne va pas forcément gagner la guerre de la réorganisation, du réaménagement, comme on dit en américain, du reshaping du Moyen-Orient. Pourquoi ? Car nous avons un deuxième round des accords d'Abraham qui doivent venir, que certains, je me souviens, notre ami, notre cher ami Alexandre Adler appelait les accords de Moïse, vous voyez, qui doivent suivre et qui doivent impliquer de nouveaux acteurs. Alors, pour faire vite, de l'Arabie Saoudite à l'Indonésie et du Liban à la Jordanie. Donc, s'il faisait cela, effectivement, et voire la Syrie, s'il faisait cela, effectivement...
1: Voire peut-être un jour le Liban.
2: Voilà, je crois que je l'ai dit, peut-être que je ne l'ai pas dit. Autant pour moi. Le Liban, bien sûr. Et donc, s'il faisait cela, s'il réactivait cette dynamique historique, ça serait évidemment en partenariat avec Israël, ce serait pas contre Israël, ce serait avec Israël. Hein, les accords d'Abraham, c'est fondamentalement une œuvre commune israélo-américaine, et ce serait un dépassement de la situation d'aujourd'hui pour accroître, comme on l'a fait pendant la guerre froide avec l'Union soviétique, sous la houlette d'intellectuels comme Raymond Aron, qui applaudissait des quatre mains. Eh bien, pour accroître le containment, hein, pour accroître l'endiguement de la menace iranienne.
1: Allez, si on passe à notre second sujet du jour avec un événement important qui se tiendra demain. Le grand historien et résistant Marc Bloch sera panthéonisé par Emmanuel Macron. C'est la première fois qu'un universitaire historien, la personne de l'auteur de L'étrange défaite notamment, est ainsi honoré. Et le symbole, Alexis, est particulièrement fort à plusieurs niveaux.
2: Le symbole est très fort parce que c'est une grande figure de la République. Et c'est une grande figure du savoir. Vous savez, il y avait des grands philosophes de la Troisième République qui disaient « la République a besoin de savants ». Bah, Marc Bloch, il était l'expression de cela, pour diverses raisons. Mais il était
1: aussi...
2: C'est
1: un médiéviste, hein?
2: C'est un médiéviste, un grand médiéviste, auteur de la société féodale notamment, fondateur d'une école historique qui s'appelle les Annales, qui est attentive aux permanences...
1: Aux structures,
2: aux permanences économiques et sociales notamment, et plus largement aux structures, c'est une forme de structuralisme historique, si on veut, hein, pour aller vite. Et par ailleurs... Effectivement, il propose une idée de la France qui rejoint en grande partie l'esprit du judaïsme, ou plus exactement l'esprit de ce qu'on appelait à son époque, quand il est né en 1886, le franco-judaïsme. C'était un passionné de la France, c'était un grand républicain, qu'on peut situer d'ailleurs très probablement du côté d'une forme de républicanisme progressiste comme celui des juifs de ces époques-là.
1: Les israélites, comme on disait à l'époque.
2: Comme on disait à cette époque-là, absolument. Les israélites ou les franco-judaïques, enfin vous avez raison, c'était l'israélitisme français. Et il avait donc une pensée, je dirais, métaphysique de la nation française, de sa complémentarité. La nation française, elle n'est pas faite d'une seule pierre. Elle est faite avec des gens qui sont plutôt des conservateurs, des traditionalistes, et des gens qui sont plutôt des républicains de progrès. Et pourtant, ces gens font une nation. Ces gens forment nation, comme on dirait aujourd'hui. Et donc, il y a une très grande phrase de Marc Bloch que je vous cite. Il y a deux catégories de Français, selon lui, qui ne comprendront jamais l'histoire de France. C'est ceux qui refusent de vibrer au souvenir du sacre de Reims, la royauté française, catholique et apostolique, et ceux qui lisent sans émotion le récit de la fête de la Fédération, grande fête révolutionnaire, baignée par l'esprit de 1789. Donc c'est quoi le legs de Bloch? Alors si on essaie de comprendre pourquoi le président le
1: pour terminer, Alexis.
2: D'abord, c'est un grand juif patriote. On peut pas le nier. D'ailleurs, ça sera présent, j'imagine, dans les hommages qui vont lui être rendus demain, c'est une évidence. Puis par ailleurs, c'est un homme qui a pensé que ces guerres civiles françaises, qui émaillent l'histoire de la France, j'allais dire depuis la modernité, elle pouvait être dépassée par la conjonction des énergies, par la fédération des énergies nationales. Ça vous rappelle pas quelque chose qui va être la scène de la présidentielle qui vient?
1: Sans doute. Merci beaucoup Alexis Lacroix d'avoir été avec nous. On vous retrouvera demain dans le Grand Journal. Bon après-midi.
2: À vous aussi.
1: Merci. Radio G. On va marquer tout de suite une première pause. On se retrouve dans quelques instants pour la suite du Grand Journal. Nous retrouvons d'abord à Jérusalem Pascal Sunshine pour sa correspondance sur l'actualité israélienne. Juste après, le rabbin Michael Azoulay. Nous parlerons de présomption d'innocence. À tout de suite sur Radio J.
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1: Merci d'être avec nous en direct sur Radio J pour la deuxième partie du Grand Journal, à suivre sur radioj.fr et en vidéo sur YouTube. Direction tout de suite Jérusalem.
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1: Bonjour Pascal.
21: Bonjour Steve.
1: Et merci de nous rejoindre comme chaque jour en direct dans le Grand Journal. Pascal, alors que le vice-président américain Jill Evans s'est exprimé ce midi sur les avancées des négociations avec l'Iran, mais aussi sur le mécanisme de gestion des conflits au Liban, que dit-on en Israël du positionnement de l'administration Trump ?
21: Pour l'instant, pas grand-chose. En tout cas, toujours pas de réaction officielle de la part d'Israël. Ce que l'on entend, c'est des réactions de certaines personnalités. Mais je dirais presque à titre personnel, le ministre des Affaires étrangères Gideon Saar a rappelé qu'Israël n'avait aucune visée territoriale sur le Liban, mais continuerait d'occuper la zone de sécurité uniquement à des fins de protection de la population du nord d'Israël. Le président Herzog, lui, est monté au créneau pour calmer les critiques à l'égard de Donald Trump dans le public israélien et rappeler que le président américain restait évidemment un allié indéfectible d'Israël. Mais au-delà de ça, pour l'instant, en Israël, on essaye surtout d'assimiler les chocs successifs et on a donc entendu tout à l'heure le vice-président américain, J.D. Vance, dresser un tableau particulièrement optimiste.

0: minimiser évidemment les provocations du Hezbollah et par la même occasion délégitimer toute forme de réponse israélienne qui ne serait pas proportionnée. Et évidemment, dans ce mécanisme de désescalade, eh bien pour la première fois, c'est l'Iran qui sera aux côtés des États-Unis et du Liban, alors qu'Israël reste exclu des négociations.
1: Un mot de politique à présent, Pascal, avec une sortie remarquée ce matin, celle du député Likoud David Bitan sur la possible suppression des primaires dans son parti et plus largement sur le risque de disparition à terme du grand parti de droite de Benjamin Netanyahou.
0: Oui, il faut dire que la grogne monte au Likoud alors qu'on attend toujours la décision de Benjamin Netanyahou qui envisage, on le sait déjà depuis plusieurs semaines, d'annuler les primaires prévues pour le mois prochain pour la désignation de la liste des candidats à la Knesset pour les élections de cet automne. Deux options sont à l'étude, soit des primaires partielles avec une série de places déjà réservées, soit un comité de sélection qui serait chargé de fixer la liste des candidats à la députation à la place des adhérents du parti. Et un certain nombre de députés ont déjà saisi l'instance judiciaire du Likoud, d'autres mobilisent le reste des institutions du parti. Beaucoup s'inquiètent de ce virage dans le fonctionnement historique du Parti conservateur et David Bitan, un des barons du Likoud, monte au créneau contre Benjamin Netanyahou qui va, selon lui, contre l'ADN du parti et met en garde contre des décisions internes qui pourraient gravement nuire au Likoud. Si on continue comme ça, dans 8 ans, le Likoud aura disparu, avertit le député conservateur.
1: Merci beaucoup Pascal d'avoir été avec nous depuis Jérusalem. On peut vous réécouter en podcast sur radioj.fr. À demain, bon après-midi.
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1: C'est l'heure de retrouver à présent le rabbin Michael Azoulay. Bonjour monsieur le rabbin et Shavua Tov.
3: Bonjour Steve, Shavua Tov.
1: Merci de nous rejoindre. Vous êtes le rabbin de la communauté juive de Neuilly-sur-Seine. Vous conseillez également le grand rabbin de France, Raïm Korsia, sur les questions sociétales. Alors que la justice se voit de plus en plus confisquée par les réseaux sociaux et par certains médias, vous demandez ce qu'il en est de la présomption d'innocence en droit hébraïque.
3: Oui, écoutez, en fait, c'est moi quelque chose qui, en ce moment, me préoccupe beaucoup avec... cette sorte de justice qui s'exerce, qui s'exerce sur les réseaux sociaux, on déclare déjà coupable des personnes avant même qu'elles aient été jugées. Et puis parfois, malheureusement, des années après, par exemple, ces personnes finalement ne seront pas condamnées. Elles bénéficient de relax ou sont innocentées. Et puis qui se souvient encore, qui va être attentif à ces relax.
1: On se souvient de l'affaire Baudis notamment, il y a une vingtaine d'années.
3: Pas les citer ici toutes, mais plein de personnes qui ont été comme ça jetées en pâture sur les réseaux sociaux, et puis des années après, finalement, elles ne sont pas condamnées. Vous savez, il y a dans la présomption d'innocence, il y a notamment un texte qui est très beau, c'est celui de la Déclaration des droits de l'homme et du citoyen à l'article 9, qui dispose « Tout homme est présumé innocent jusqu'à ce qu'il ait été déclaré coupable ». Et aujourd'hui, le problème, c'est que c'est plutôt le contraire qui se passe. C'est plutôt que tout homme est présumé coupable jusqu'à ce qu'il soit déclaré éventuellement innocent. Alors je me suis demandé, dans le cadre de notre échange, qu'en est-il du droit hébraïque ? Est-ce qu'on trouve la présomption d'innocence dans le droit hébraïque ? Alors, je me suis rendu compte qu'en fait, oui, quelque part, alors pas formulé de cette manière, mais par exemple, vous savez, cher Steve, que pour condamner une personne en droit hébraïque, on a besoin de témoins.
1: Oui.
3: C'est-à-dire qu'en fait, je lis par exemple ce verset du Deutéronome, chapitre 19, verset 15, « Un seul témoin ne suffira pas contre un homme pour constater une faute ou un péché, donc une infraction. C'est sur la déposition de 2 témoins ou de 3 témoins que la chose sera établie. » Donc on voit ici que pour faire condamner une personne, il faut des témoins oculaires, des personnes qui ont vu cette personne commettre un crime. On se rend compte d'ailleurs souvent que...
1: C'est le seul mode de preuve reçu.
3: Non, c'est pas le seul mode, mais en tout cas c'est le mode principal, c'est-à-dire qu'on se rend compte que d'abord l'achat de la preuve, elle repose sur l'accusation. C'est-à-dire que c'est l'accusation qui doit apporter des preuves. C'est pas à l'accusé de prouver qu'il est innocent. Le doute bénéficie à l'accusé. Ça, c'est très clair dans le droit hébraïque. Donc ça c'est important. Et c'est vrai que c'est le mode de preuve principal. Vous savez, Steve, même une personne qui avoue,
1: oui.
3: Les aveux dans le droit hébraïque ne suffisent pas, en général, pour fonder une condamnation pénale dans les affaires très graves. Parce que même l'aveu n'est pas suffisant. Il faut qu'il y ait des témoins. Et ces témoins, d'ailleurs, étaient soumis, on le voit dans le traité. Il y a un traité entier consacré à tout cela, c'est le traité sanitaire.

0: quand dans certaines affaires, pardon, monsieur le rabbin Azoulay, le témoignage n'est pas possible, on pense à certaines affaires de mœurs. Comment est-ce que le droit hébraïque les règles, les arbitres?
1: En droit hébraïque, la personne ne serait pas condamnée. Je sais que c'est compliqué et ça peut choquer, mais en même temps, c'est parole contre parole. D'ailleurs, c'est pour ça, à mon avis, qu'il y a ce système de témoins, parce que les témoins, ça permet d'avoir une objectivation, si je peux dire, de l'accusation. C'est-à-dire qu'on a des personnes extérieures au litige, à l'affaire, qui sont là pour déposer, attester que cette infraction a été commise. Le problème aujourd'hui, c'est qu'effectivement, en l'absence de témoins, pourquoi est-ce qu'on croirait plus une personne qu'une autre, en fait? C'est ça la question. Alors évidemment, il y a d'autres sources de preuves que le témoignage. Mais en tout cas, dans le droit hébraïque, c'est quand même la source de preuves qui est privilégiée, on va dire. Et donc, ça fait réfléchir parce que finalement, on se rend compte qu'aujourd'hui, on va très très vite en besogne, comme on dit. C'est-à-dire qu'en fait, on va très rapidement sur la base, justement. Alors, pas des témoins, d'ailleurs, parce que ce ne sont pas des témoins. Ce sont des personnes qui se prétendent victimes d'infractions. Mais ce n'est pas des témoins. Donc, c'est des personnes qui sont directement concernées. Qu'en est-il de l'objectivité dans ce type de d'accusation de déposition?
0: Merci beaucoup.
1: Voilà, je trouvais ça intéressant de faire un petit peu le contre-coup par rapport à ce qui se passe. Parce que, et j'en appelle pour conclure, cher Steve, un peu à la méfiance de nos auditeurs, auditrices, en fait, toutes les personnes qui vont aujourd'hui. Vous savez, les réseaux sociaux sont devenus la source principale d'informations aujourd'hui, bien avant les journaux télévisés, etc. Donc, il faut faire attention parce que il manque beaucoup parfois de sérieux dans les affirmations qu'on trouve sur les réseaux sociaux.
0: Merci beaucoup, monsieur le rabbin Michael Azoulay, d'avoir été avec nous. Je rappelle le titre de votre dernier livre, Un arbre de vie pour la cité, judaïsme et société. Très bonne semaine à vous.
1: Très bonne semaine.
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0: Radio J, 14h30, merci d'être avec nous en direct dans le grand journal. Bienvenue si vous nous rejoignez à l'instant, ça tombe bien, c'est l'heure du rappel des titres. Dernières infos avec Nina Louche. Bonjour Nina.
3: Bonjour Steve, bonjour à toutes et à tous. À la une de l'actualité, les pourparlers entre les États-Unis et l'Iran en Suisse hier ont permis de mettre en place plusieurs mécanismes destinés à réduire les tensions dans la région. Le vice-président américain Jim Evans a déclaré que les discussions ont permis le retour des inspecteurs de l'AIEA en Iran afin de surveiller les activités nucléaires du pays, le maintien de l'ouverture du détroit d'Ormuz et enfin la création d'un système de coordination pour préserver le cessez-le-feu au Liban. Jim Evans a également indiqué que les deux parties avaient lancé un processus de discussion technique. Ces réunions doivent se poursuivre tout au long de la semaine. 3 citoyens israéliens ont perdu la vie samedi dans un accident d'avion près de Washington. Pour l'instant, les causes de l'accident ne sont pas connues. Selon des médias américains, l'avion appartenait à une école de pilotage et pourrait avoir effectué un vol d'entraînement au moment du crash. Le ministère israélien des Affaires étrangères a confirmé le décès des 3 ressortissants. Le consulat d'Israël est à Washington et les services israéliens chargés de ces citoyens à l'étranger assistent actuellement les familles des victimes et collaborent avec les autorités américaines. Tzahal a tué 2 membres du Hamas à Gaza lors de frappes aériennes menées ce week-end. Selon l'armée, une frappe effectuée samedi a tué Ahmad Mounir Khalil Zaza, chef du génie du bataillon Jabalia Ouest du Hamas. Israël accuse notamment de fabriquer et distribuer des armes et piéger des bâtiments. Le deuxième responsable visé est Hussein Safadi, présenté comme le chef des tireurs d'élite du Hamas. Selon Israël, il aurait préparé de nouvelles attaques contre des soldats israéliens. Enfin, canicule en France, 845 écoles et collèges sont fermés aujourd'hui. Environ 1800 autres établissements adapteront leurs horaires et reverront leurs élèves plus tôt. Cette mesure concerne principalement les départements placés en vigilance rouge. Au total, 49 départements sont placés en vigilance rouge concernant environ 35 millions de personnes. Les autorités signalent 3 décès de personnes âgées en Gironde liées aux fortes chaleurs et 13 morts par noyade depuis samedi soir.
0: Merci beaucoup Nina, rendez-vous dans une petite demi-heure pour un nouveau journal. À tout à l'heure.
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0: Le programme de la troisième et dernière partie du Grand Journal. Juste après la pause, nous retrouvons Christophe Barbier pour décrypter l'actualité internationale et ses négociations tendues entre Américains et Iraniens, dont certains éléments inquiètent les autorités israéliennes. Juste après Gilles-William Golnadel, à tout de suite sur Radio J.
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0: Excellent après-midi à l'écoute de Radio J et du Grand Journal que vous pouvez suivre en vidéo sur notre chaîne YouTube. À suivre les carnets de Christophe Barbier.
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0: Cher Christophe, bonjour.
7: Bonjour Steve, bonjour à tous.
0: Merci de nous rejoindre pour vos carnets diplomatiques. La délégation iranienne qui avait quitté hier en début de soirée les discussions après des propos de Donald Trump jugés insultants. Malgré cela, les négociations ont repris dans la nuit et doivent désormais se poursuivre cette semaine sur le plan technique. Plusieurs annonces ont été faites, on va y revenir dans quelques instants. Christophe, est-ce que vous direz que ce premier round est plutôt positif ou vous mettez en garde ceux qui font preuve, notamment peut-être comme le vice-président J.D. Vance qui s'est exprimé tout à l'heure, d'un trop grand optimisme?
7: J'aurais plutôt tendance à être pessimiste dans la mesure où cet accord n'a de valeur que de simulacre. On a bien vu comment Donald Trump a profité de la séquence du G7 pour mettre en scène cette sortie de crise qui, pour lui évidemment, a des accents de victoire, de gain obtenu, et qui dans la réalité montre bien ce qu'il en est, c'est-à-dire que ce n'est qu'un chiffon de papier. Mmh. La précipitation d'ailleurs avec laquelle il a paraffé sous les ors de Versailles ce traité, ce prétendu accord, montre bien que le contenu n'avait pas la valeur du contenant. Il lui fallait cette image, il lui fallait ce moment, peu importe ce qu'il y avait dedans, de solide, de promis ou d'impossible. Et donc je crois qu'on est face à un simulacre, en grande partie à cause de la volonté du président Trump, de ses calculs personnels, de sa manière un peu de prestidigitateur de se sortir du pétrin, et puis en partie aussi grâce à l'habileté négociatrice des Iraniens qui savent, comme personne, rapporter leur bien le plus précieux, c'est-à-dire le temps.
0: Le vice-président américain, je le disais, J.D. Vance, a pris la parole ce midi en conférence de presse, la première après les négociations d'hier, pour souligner les progrès significatifs obtenus hier en Suisse. Il y a notamment évoqué la question de la réouverture du détroit d'Ormuz avec la mise en place d'un mécanisme diplomatique pour en sécuriser le trafic. Christophe, c'est la première priorité, c'est la première urgence des Américains?
7: Oui, bien sûr, parce que c'est le talon d'Achille de Donald Trump. Il sait bien qu'un détroit d'Ormuz fermé, un pétrole cher, c'est une pénalité pour l'économie mondiale et donc tous ses alliés, tous ses clients ou fournisseurs lui font les gros yeux, froncent les sourcils en lui demandant des comptes. C'est à cause de lui si ce détroit d'Ormuz est fermé. D'ailleurs, le but que recherchent les Américains sur ce dossier-là, c'est uniquement le retour à la situation antérieure, c'est-à-dire en obtenant absolument aucun gain de la guerre, aucun recul de la part de l'Iran, c'est simplement revenir à ce qui était le cas avant la fin février. Donc de ce côté-là, oui, Donald Trump a montré sa faiblesse. Sa faiblesse, elle est économique, l'économie, c'est le pétrole, et donc la réouverture du détroit d'Ormuz et, par ricochet, la menace de fermeture du détroit d'Ormuz, ça demeure le premier enjeu chronologique et le premier par ordre d'importance aussi dans ces négociations.
0: Mais dès lors, face à cette faiblesse politique que vous décrivez, Christophe, sur quel levier pourra s'appuyer l'administration Trump pour les autres dossiers extrêmement sensibles, nucléaire et le balistique ?
7: À partir du moment où le levier de la menace d'une reprise des bombardements n'est plus crédible, parce que plus personne n'imagine que l'Amérique repartirait à l'offensive, à partir du moment où ce levier n'est plus utilisable, eh bien l'Amérique est faible, l'Amérique est sur la défensive, l'Amérique ne mène pas les négociations. Alors elle peut dériver vers une autre feuille de route. C'est ce que l'on voit d'ailleurs sur la partie nucléaire. Qu'est-ce que l'on entend désormais sur le nucléaire ? Ce n'est plus la restitution de l'uranium, ce n'est plus la destruction des centrifugeuses, c'est uniquement la réouverture des sites à des inspecteurs de l'AIEA, l'Agence internationale de l'énergie atomique. C'est-à-dire que Donald Trump se retrouve au point où Barack Obama lui avait transmis le flambeau après la signature de l'accord de 2015. Donc ce que Donald Trump, premier mandat, a détruit, en 2018, l'accord signé en 2015, eh bien Donald Trump, deuxième mandat, essaye de le rafistoler parce que ça lui permet de sortir, croit-il, la tête haute de ce conflit embourbé.
0: Cruelle ironie de l'histoire. Vance a également interrogé, Christophe tout à l'heure a été interrogé sur la mise en place d'une cellule de gestion des conflits, cette fois au Liban, pour mettre fin aux affrontements entre Israël et le Hezbollah. Les autorités israéliennes n'auraient pas été mises dans la boucle. C'est inquiétant pour Jérusalem.
7: Oui, c'est inquiétant pour Jérusalem, qui après avoir été associée au plus près à cette offensive militaire, non seulement le 28 février quand elle a été conjointement décidée, on ne sait trop d'ailleurs lequel a entraîné l'autre, mais après tout au long des épisodes libanais. C'est à Washington que la négociation entre le gouvernement libanais et le gouvernement israélien s'est nouée. C'était, je vous l'ai dit à plusieurs reprises, pour moi le plus important. Et c'est cela qui est en danger aujourd'hui. À partir du moment où la sécurité d'Israël, où l'opération actuellement menée par Israël contre le Hezbollah est une simple monnaie d'échange entre les Américains et les Iraniens, où les Israéliens ne se retrouvent plus acteurs de ce conflit, mais objets d'un troc entre Téhéran et Washington, la situation est inquiétante pour Israël. Elle est d'autant plus inquiétante qu'Israël ne peut continuer à mener ce conflit au Liban en étant seul, voire en étant opposé, orthogonal à la volonté de Washington. Donc la position d'Israël est très fragilisée et de fait, la position politique de Benjamin Netanyahou, qui a misé gros sur cette offensive contre le Hezbollah, est elle-même très fragilisée en vue des élections.
0: On apprend aujourd'hui, Christophe, que désormais, toute opération majeure israélienne menée au Liban, et on passe notamment à la question de la zone de la Beka, l'un des chefs du Hezbollah, devra désormais être menée dans le cadre préalable d'une coordination avec avec l'armée américaine. Israël doit néanmoins, selon vous, face au Hezbollah, face au danger que cela pourrait représenter pour ses habitants, en particulier du nord du pays, assumer parfois de ne pas accepter les admonestations de l'administration Trump.
7: Oui, je pense qu'Israël devra prendre ce risque, mais attention, ce risque mesuré. Il faut ruser avec cette espèce d'oukase américain, pas un coup de feu, pas un obus sans notre autorisation. La seule manière de pouvoir le faire de manière légitime, sans risquer la brouille avec Washington, c'est de pouvoir prouver que c'est le Hezbollah qui passe à l'attaque. Alors évidemment, quand un drone chiite ou quand une roquette pro-iranienne vole à travers l'espace israélien, c'est facile. Quand des soldats israéliens sont visés, c'est évident. En revanche, il faudra à Tsahal beaucoup d'habileté pour montrer comment le Hezbollah se réarme, se reconstitue et se prépare à réattaquer, de manière à justifier des frappes qui seraient des frappes de légitime défense, mais préventives, si j'ose dire. De ce côté-là, il faut constater l'énorme défaite pour Israël qu'est le dégel des avoirs iraniens. Les Iraniens ont réussi à inclure le Liban dans la négociation sur leur cas iranien. C'est ahurissant. C'est pas le même pays, c'est pas le même conflit. Si l'Iran jumelle son sort avec le Liban, c'est que l'Iran reconnaît que le Hezbollah n'est pas un parti libanais, mais un agent de l'Iran. C'est que l'Iran reconnaît l'ingérence au Liban. C'est que l'Iran avoue qu'il veut mettre la tutelle sur le Liban.
0: Ça confirme aussi que le Hezbollah aujourd'hui est complètement dans la main de son patron iranien.
7: Bien sûr, ce que l'on savait, mais ce que même l'Iran pouvait nier jusqu'alors. Mais quand l'Iran dit aux Américains « pas d'accord avec nous », sans accord qui inclut le Liban, ça veut bien dire qu'il considère le Liban comme une sorte de protectorat, en tout cas de pays appelé à devenir un protectorat de l'Iran par Hezbollah interposé. Et pour faire cela, il a besoin de quoi ? D'argent. D'argent pour financer et armer le Hezbollah. Et donc le dégel des avoirs est directement lié à ce dossier. Que Trump ait accepté de considérer que le Liban, c'est-à-dire la sécurité d'Israël, pouvait être une monnaie d'échange dans son deal avec l'Iran, c'est un abandon de son allié israélien et un abandon de notre allié historique libanais.
0: Très rapidement, avant qu'on parle de l'Italie, Christophe, les négociations entre Israéliens, responsables israéliens et responsables du gouvernement libanais reprennent cette semaine à Washington. Cette mainmise reconnue désormais et absolue de l'Iran sur son proxy du Hezbollah, est-ce que ça peut affaiblir politiquement en interne le parti chiite libanais, le Hezbollah ?
7: Si la détermination du gouvernement de Beyrouth est ferme, durable, si la société politique libanaise a décidé de tourner la page du Hezbollah, nous avons peut-être franchi ce point de non-retour et les Américains et les Israéliens, en continuant à en travailler main dans la main avec le gouvernement libanais, peut obtenir la fin du pouvoir politique et militaire du Hezbollah. Grande nouvelle pour le Liban, excellente nouvelle pour Israël. On n'en est pas là. Et on a fait plutôt 3 pas en arrière depuis quelques jours. J'ai peur que cet effet de cliquet n'ait pas lieu et que dans quelques mois, on se retrouve avec une société politique libanaise de nouveau dominée par le Hezbollah, en tout cas où le Hezbollah aura une capacité de blocage et Israël encore menacée par le Hezbollah militaire.
0: Donald Trump, dont les relations ne sont pas seulement tendues avec Benjamin Netanyahu, mais aussi avec Giorgia Meloni. La première ministre italienne s'est dite consternée par les propos du président américain qui avait déclaré à deux reprises que Meloni l'avait supplié de prendre une photo avec lui. Le ministre italien des Affaires étrangères a également annulé une visite prévue aux États-Unis. C'est plus, Christophe, qu'une petite crise épisodique entre ces deux alliés après celle déjà autour du pape il y a quelques semaines.
7: Oui, je pense que la cassure maintenant est profonde. D'abord entre les deux individus, tous les deux fiers et orgueilleux, et Giorgia Meloni a été copieusement insultée. Ensuite, entre les deux pays. Quand Trump a été élu, on a cherché ses alliés en Europe. On avait identifié Orban, depuis il a été battu. On avait identifié l'AFD, mais il n'était pas au pouvoir en Allemagne. On avait identifié quelques souverainistes, mais on s'était dit le maillon faible de l'Europe, c'est l'Italie. C'est un pays fondateur, un des six, et Meloni, évidemment, va négocier les avantages économiques et politiques de l'Italie en laissant tomber l'Europe. Mmh. Ça n'a pas été le cas. Elle est restée assez solidaire de l'Europe, elle a joué quand même à Miami avec Trump, et voilà qu'aujourd'hui, Trump la traite comme ceci. Donc, par ricochet, je pense que ça peut consolider le noyau dur européen qui devra, dans les prochaines années, lutter contre Trump et, à long terme, se passer de l'alliance avec les Américains. Que ce soit à travers l'OTAN ou à travers les alliances économiques, nous savons désormais que les États-Unis, sans être nos ennemis, ne seront plus jamais nos amis et peut-être de moins en moins nos alliés. C'est une réalité géopolitique qui peut galvaniser la constitution de l'Europe. Je crois que Meloni l'a compris.
0: Merci beaucoup Christophe d'avoir été avec nous. On peut vous réécouter en podcast sur radioj.fr et en vidéo sur YouTube et nos réseaux sociaux. Très bonne semaine à vous et à jeudi.
7: À jeudi.
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0: Et nous retrouvons à présent Maître Gilles-William Golnadel pour son bloc-notes dans le Grand Journal. Bonjour Gilles-William.
8: Bonjour Steve.
0: Et merci de nous retrouver en direct comme chaque semaine. Je rappelle le titre de votre dernier livre publié chez Fayard, Vol au-dessus d'un nid de cocu. Gilles William, plusieurs milliers de personnes ont manifesté hier contre le racisme et l'extrême droite à Paris à l'appel de la France insoumise. Rappelons que la justice administrative avait finalement autorisé en fin de semaine dernière le rassemblement, estimant que les risques de troubles à l'ordre public invoqués par le préfet de police pour justifier l'interdiction n'étaient pas suffisamment justifiés. C'est une victoire politique pour le parti de Jean-Luc Mélenchon.
8: C'est une victoire politique, oui, et même judiciaire. Et c'est une défaite pour tous les démocrates et notamment pour les juifs. Je veux dire que dans un monde normal, que le parti antisémite organise une fête de l'antiracisme devrait à tout le moins faire crouler de rire, déclencher l'hilarité la plus totale. Ça n'a pas été le cas. Personne n'a remarqué l'antonymie. C'est ça qui est terrible, si vous voulez. Moi, ce qui me j'en veux moins à ce parti antisémite qu'à ces médias qui baissent les yeux, qui baissent la voix, qui regardent ailleurs et qui donc cautionnent non seulement le racisme antisémite mais aussi le racisme anti-blanc et le racisme anti-français.
0: Vous voulez dire qu'on normalise les débordements réguliers de la France insoumise ?
8: Ah ben oui, je ne sais pas si normaliser est le mot. D'une certaine manière, le silence le cautionne. Comparer l'acrimonie dont font montre les médias par rapport au Rassemblement national. Et la bienveillance, par le silence, à tout le moins, dont bénéficie le parti antisémite. Et à ce sujet-là, j'ai indiqué gentiment à Monsieur Harfi du CRIF que j'ai soutenu. Je l'ai soutenu, évidemment, dans les preuves. Lorsque Monsieur Mélenchon explique que le CRIF est d'extrême droite, ça se saurait. Et que donc c'est lui qui tire les ficelles des marionnettes politiques. On est évidemment sur la thématique ancienne et bien connue des juifs qui tirent les ficelles. Mais également, je lui ai demandé, après lui avoir exprimé ma solidarité, de enfin cesser de renvoyer dos à dos un parti qui n'est plus antisémite et qui défend Israël, et un parti qui est outrancièrement antisémite et qui rêve de la destruction de l'État juif.
0: La France Insoumise organise donc des concerts gratuits Place de la République pour cette fête de la musique. On distribue des drapeaux palestiniens. On porte même désormais des maillots de foot avec plaqué sur le blason Mélenchon 2027. Est-ce que le parti Jean-Luc Mélenchon est en train de gagner la bataille culturelle comme l'écrit ce matin Le Figaro ?
8: Oh, écoutez, il gagne la bataille culturelle à gauche. Oui, ça, il n'y a pas de doute. Je ne voudrais pas diminuer ses mérites, mais encore une fois, il la gagne parce que les médias qui se prétendent non insoumis se soumettent. Mais ceci posé, il est loin d'incarner le peuple français. Le peuple français, dans son immense majorité, est révolté par la conduite du parti antisémite. Il faut quand même garder le sens des proportions. Mais c'est vrai que moi, depuis des années, je prône évidemment un cordon sanitaire étrangleur par rapport à ce parti antisémite et ses alliés.
0: Pour terminer, Gilles William, vous avez réagi sur le réseau social X sur l'agression de deux journalistes du média Frontières en marge de la marche contre le racisme d'hier organisée par LFI.
8: Bah oui, écoutez, il y a Thomas Porte. Si vous allez regarder la note Wikipédia de Thomas Porte, qui est très ami avec le Hamas, y compris lorsqu'il était à quelques kilomètres du drame du 7 octobre avec des proches de l'organisation terroriste, vous êtes Thomas Porte qui a joui du spectacle de journalistes qui ont été frappés par des compagnons de route de la France insoumise. Et je n'ai pas vu, là encore, je fais la même critique, je n'ai pas vu de réaction particulière des syndicats de journalistes. Je n'ai pas vu de réaction particulière de Reporters sans frontières. Mon imagination est impuissante à vous décrire ce qu'aurait été la réaction médiatique si d'aventure, par hypothèse hardie, des membres proches du RN avaient fait un mauvais tour à des gens de Street Press.
0: Merci beaucoup, Gilles-William Golnaz, d'avoir été avec nous comme chaque semaine. Je rappelle le titre de votre dernier essai, Vol au-dessus d'un nid de cocu, c'est publié aux éditions Fayard. Très bon après-midi à vous et à la semaine prochaine.
8: Merci Steve, à bientôt.
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0: On retrouve à présent, comme chaque lundi, Chaïm Issemboum pour notre étude du Tania. Bonjour Chaïm et Shavua Tov.
9: Bonjour à tous.
0: Nous poursuivons la lecture et le commentaire du chapitre 38 du texte de Rabbi Shneur Zalman. J'en lis un petit passage avant de vous céder la parole pour le commentaire, cher Chaïm. Celui dont l'intelligence est trop limitée pour savoir et réfléchir à la grandeur de l'Ein Sof béni, de manière à engendrer, grâce à sa compréhension, un amour conscient dans son cœur et aussi la crainte de Dieu dans son esprit, dans son cœur, mais qui, s'en souvenant, éveille l'amour naturel caché dans son cœur, l'amenant des profondeurs secrètes de celui-ci, au moins au niveau de l'esprit conscient, de façon que la volonté qui est dans son esprit et l'attente aussi dans son cœur puisse approuver et favoriser avec une bonne volonté, une sincérité totale, l'acceptation du martyr effectif pour l'unité de Dieu afin d'attacher à lui son âme divine et les vêtements de celle-ci et les dissoudre dans son unicité, à savoir la volonté céleste revêtue dans l'étude de la Torah et l'observance des commandements, et dans cet amour naturel est contenu également la crainte par l'effet de laquelle l'homme accepte son règne et que grâce à cette kavana, il se détourne du bien et fait du mal, et fait le bien, étudie, prie et récite les actions de grâce suivant seulement le sens immédiat et direct des mots. Cette kavana est, pour faire une comparaison, semblable à l'âme d'une créature vivante qui n'a ni intelligence ni liberté et dont les midot lui sont naturels. Rémi Sembaum.
9: Bien, nous en sommes revenus à ce processus qui est celui essentiel de l'essence humaine, si l'on peut dire. De quoi s'agit-il ? Bien, nous avons pour mission dans ce monde de nous lier à Dieu. Alors c'est véritablement une gageure parce que nous avons certes une âme, on vient de le dire, mais nous avons aussi cette enveloppe grossière, notre corps matériel. Alors, il faut souligner que dans la vision juive, le corps matériel nécessaire, noble, ambitieux, et pourtant quelque chose de très grossier. Et d'ailleurs, les commentateurs ne manquent pas de souligner que l'homme est la seule créature dont on puisse dire qu'il est la créature grossière par nature. Pourquoi donc ? Ben, toutes les créatures, quelles qu'elles soient, y compris la créature la plus humble, même la pierre, le minéral, tout a été créé par la parole divine. Alors que le corps humain a été créé, nous dit le récit de la Torah, par de la terre, à l'aide de terre que Dieu a façonnée. Alors bien entendu, tout ça est à prendre avec beaucoup de commentaires, mais ça signifie que le corps repose sur une matière extrêmement primitive, extrêmement grossière. Nous devons traverser, transpercer cette enveloppe pour parvenir à l'union avec Dieu. Alors évidemment, c'est la question de base, la question que chacun se pose. L'enjeu est très grave, très grand, très important, mais comment y parvenir ? Nous savons ce que nous sommes, nous savons à quel point nous sommes limités, et on nous demande, dans l'état que nous connaissons, que nous incarnons, on nous demande de parvenir jusqu'à l'essence de Dieu, et comme l'a dit le texte dont vous nous avez donné lecture, de nous fondre en lui.
0: Et comment faire ? Quand on a un esprit étroit, pour reprendre l'expression du Tanya, expression trop esprit trop étroit pour mesurer la grandeur de l'Éternel.
9: Et justement, bien c'est à cela que nous sommes invités. C'est évidemment un petit peu la quadrature du cercle. Nous sommes dans une enveloppe grossière. Nous avons donc les limites de la créature humaine et donc un esprit étroit. Et voilà que nous devons penser Dieu. Alors le Tanya nous dit qu'il y a un chemin possible.
0: Il n'est pas la voie de l'amour, hein ?
9: Et non, pas directement. Parce que l'amour, d'une certaine manière, est un aboutissement. Mais l'amour n'est pas une donnée que nous possédons en nous, ou plutôt, nous la possédons, mais de manière implicite. Ce n'est pas exprimé. Il faut que nous parvenions à l'exprimer. Et avec cet amour, bien entendu, ce qui ne complique pas peu l'opération, il y a aussi la crainte. Alors évidemment, dans les catégories humaines, on a tendance à opposer l'amour et la crainte, en disant que ce sont des sentiments opposés. Dans la vision juive, dans la mystique juive, on considère évidemment que ce sont des sentiments qui représentent deux pôles différents, mais qui ne sont pas opposés. La crainte, c'est le sentiment premier que nous devons avoir. La crainte, le respect devant l'infini divin. Et cela nous entraîne à l'amour. Amour parce que conscience de ce qu'est justement cette grandeur. Alors, précisément, pour parvenir à cela, mais il faut réfléchir et comprendre. Et c'est un petit peu ici, en ces quelques mots en réalité, toute la position du Tanya, toute la doctrine qu'il développe longuement, tout au long des pages. Tout est accessible grâce à la mise en œuvre de nos capacités intellectuelles. Nous pouvons réfléchir à la grandeur de l'Ein Sof Béni, comme l'a dit le texte, à la grandeur de la lumière infinie de Dieu. Alors, pour cela d'ailleurs, le texte va encore insister, il va développer l'idée. Mais si on en retient un mot, dès à présent, eh bien on dira que lorsqu'on prend conscience, mais profondément, sincèrement, intérieurement, que Dieu infini, avec une lumière qui est au-delà même de ce que signifie l'infini dans un sens philosophique, eh bien quand nous avons que la conscience que cette lumière est descendue jusque dans notre monde pour nous donner vie et pour que nous puissions nous attacher à lui, alors cela déclenchera en nous une véritable vague d'amour et il suffit de se laisser emporter.
0: Merci beaucoup Raïmi Semoum d'avoir été avec nous en direct. On peut vous réécouter en podcast sur notre site radioj.fr. Bon après-midi et à demain.
9: À demain.
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0: C'est la fin du Grand Journal, merci de l'avoir suivi. Merci à Ethan et à nos stagiaires Max et Roméo à la réalisation.
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0: Une émission à écouter en podcast sur radioj.fr et en vidéo sur notre chaîne YouTube et sur les réseaux sociaux. À suivre un nouveau journal présenté par Nina Alouche. Juste après l'émission de Cyril Sarah Cohen, on se retrouve demain, même heure, même endroit. Et d'ici là, portez-vous bien.
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1: Il est 15h, bonjour et bienvenue à toutes et à tous sur Radio J. Tout de suite, le journal de l'information avec Nina Alouche. Bonjour Nina.
2: Bonjour Cyrielle, bonjour à toutes et à tous. À la une de l'actualité, les progrès encourageants dans les pourparlers entre Téhéran et Washington, mais aucun accord n'est encore conclu. Déclaration du vice-président américain Jed Evans. Il a également révélé que la délégation iranienne avait envisagé de quitter les négociations. Nous voulions nous assurer de mettre en place un mécanisme pour garantir que lorsque des conflits surviennent inévitablement, nous puissions les résoudre, a-t-il déclaré. Écoutez.
3: Tout d'abord, nous voulons mettre en place un mécanisme permettant de maintenir le détroit d'Ormuz ouvert. Il est ouvert. Nous avons bien sûr constaté une baisse du prix du gaz et du pétrole. Des millions et des millions de barils de pétrole brut et du gaz naturel transitent désormais par le détroit d'Ormuz, ce qui n'était pas le cas auparavant. Mais nous voulions également nous assurer de mettre en place un mécanisme de coordination permettant de déminer le détroit d'Ormuz, afin que lorsque des conflits surgissent, inévitablement, nous puissions les résoudre plutôt que de laisser la situation dégénérer. Et c'est exactement ce que nous avons fait hier.
2: Le vice-président américain Jed Evans ce midi, selon le premier ministre pakistanais Shehbaz Sharif, les deux pays se sont entendus sur plusieurs points. Établir une feuille de route pour parvenir à un accord dans les 60 prochains jours et créer un comité de haut niveau chargé de suivre les discussions. Les autorités suisses ont confirmé qu'une nouvelle phase de discussion technique allait débuter immédiatement. La délégation iranienne a quitté la Suisse après environ 18 heures de réunion et de consultation. Sur le front nord, Israël restera dans la zone de sécurité au sud du Liban. Le ministre israélien des Affaires étrangères, Gideon Saar, a déclaré qu'Israël n'avait pas l'intention d'annexer ou de prendre des territoires au Liban. Cependant, Benjamin Netanyahou a affirmé hier soir qu'Israël ne quitterait pas la zone de sécurité située dans le sud de la région, zone nécessaire pour protéger les habitants du nord d'Israël contre d'éventuelles attaques du Hezbollah. Par ailleurs, des discussions se poursuivent pour préserver le cessez-le-feu. Le président libanais, Joseph Aoun, s'est entretenu avec le vice-président américain Jed Evans. L'émissaire américain Jared Kushner et le premier ministre qatari ont également participé aux échanges. Le président du Parlement libanais, Nabir Berri, a affirmé que toute région du sud Liban évacuée par Israël serait immédiatement démilitarisée, assurant avoir pris cet engagement au nom du Hezbollah. Les négociations entre Israël et le Liban devraient reprendre prochainement à Washington. De son côté, le président syrien Ahmed al-Shaara a rejeté toute idée d'intervention militaire syrienne au Liban. Keir Starmer annonce sa démission comme Premier ministre britannique. Le Premier ministre britannique quittera ses fonctions dans les prochaines semaines. Il restera toutefois en poste pendant une période de transition jusqu'à ce que son parti choisisse un nouveau dirigeant. Devant sa résidence officielle, Keir Starmer a déclaré que de nombreux députés de son parti ne le considéraient plus comme la meilleure personne pour mener les travaillistes aux prochaines élections. On l'écoute.
4: Toutes les décisions que j'ai prises ont eu pour objectif de faire passer en premier les pays que j'aime. C'est pourquoi je vais démissionner de mon poste de chef du parti travailliste. J'ai parlé à Sa Majesté le Roi ce matin pour l'informer de ma décision. Je demanderai au comité exécutif national du parti travailliste d'établir un calendrier prévoyant l'ouverture des candidatures le 9 juillet et leur clôture avant les vacances d'été.
2: Le Premier ministre britannique Keir Starmer, ce matin, Donald Trump a réagi sur les réseaux sociaux en déclarant « il a lamentablement échoué ». Guerre en Ukraine, au moins 6 personnes ont été tuées lors de frappes russes dans la nuit. Dans la région de Soumy, 3 membres d'une même famille ont perdu la vie. D'autres attaques ont fait 2 morts à Zaporijja, où une attaque de drone a également blessé 3 personnes. Par ailleurs, l'une des chaînes Telegram du maire de Moscou a été piratée. Des messages tels que « Moscou brûlera » qui ont été publiés, accompagnés de liens à un plan à financer des drones ukrainiens. Les 4 principaux aéroports de Moscou ont été fermés pendant plusieurs heures dans la nuit. Selon les autorités russes, 59 drones ukrainiens ont été détruits en 1h30. En France, la canicule, 845 écoles et collèges sont fermés aujourd'hui. Environ 1800 autres établissements adopteront leurs horaires et renverront les élèves plus tôt. Ces mesures concernent principalement les départements placés en vigilance rouge. Il y en a 49, ce qui représente environ 35 millions de personnes. Les autorités signalent 3 décès de personnes âgées en Gironde liés aux fortes chaleurs et 13 morts par noyade depuis samedi soir.
1: Merci beaucoup pour ce journal, Nina Alouche. On vous retrouve à 15h30 pour le rappel et titre. Tout de suite, une petite pause et on démarre notre émission avec Paul Melun sur Radio J.
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1: Bonjour à toutes et à tous et bienvenue sur Radio J. Je suis évidemment ravie de vous retrouver pour cette dernière semaine de la saison sur Radio J avec mon invité, essayiste et éditorialiste découvert sur CNews, avant d'officier sur France Info avec Nathan Dever tous les samedis soirs à 22h et dans Télématin le vendredi à 7h40 pour sa chronique Le Pour et le Contre. Paul Melun vient nous voir aujourd'hui pour son premier roman intitulé Plug Story aux éditions Fayard. L'occasion comme toujours de découvrir notre invité en direct sur Radio J.
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1: Radio J. Bonjour Paul.
2: Bonjour, merci de votre invitation.
1: Écoutez, je suis ravie de vous recevoir et de vous avoir en face de moi. Je connais bien Nathan Dever et vous le savez, oui. Je l'ai reçu à plusieurs reprises. Je suis donc ravie d'avoir son collègue, son comparse. Enfin voilà, j'ai l'impression que vous êtes très souvent ensemble. Alors merci beaucoup d'être avec moi aujourd'hui pour découvrir non seulement votre actualité, mais tenter de savoir aussi qui vous êtes au-delà de ce que vous faites, puisque c'est l'ADN de cette émission. Et on démarre par le début, toujours le début. Je crois savoir que vous êtes né un 12 septembre 1994 à Bordeaux, en Gironde, si je ne me trompe pas. Où vous avez grandi avec vos parents entre les sorties au centre commercial le samedi, si cela est vrai, et la pêche le dimanche. Et corrigez-moi si je me trompe, puisque c'est le démarrage de votre ouvrage. Quel genre d'enfance vous diriez que vous avez eu?
2: Alors, je n'allais pas à la pêche avec mes parents. Ça, c'est une invention pour ce roman qui n'est pas le roman de ma vie. Même si je crois que, comme tout primo-romancier, j'ai probablement mis un peu de moi, un peu de mon histoire à travers les pages de ce livre. Mon personnage a grandi en Gironde, donc c'est un département que je connais bien, que j'aime. Mon père avait une exploitation agricole, il faisait des fruits et légumes dans le sud du département, et c'est là que l'action du roman se passe. Donc, vous voyez, il y a un certain nombre de convergences, de similitudes entre ma vie, mon parcours et ce personnage que j'ai brossé dans le livre. Mais enfin, nous sommes tout de même très très différents, hein, on y reviendra, mais moi j'ai eu une enfance tout à fait paisible avec des parents aimants. Qui m'ont donné, je crois, une bonne éducation et auxquels je suis très reconnaissant, parce que d'ailleurs, sans l'éducation qu'ils m'ont prodiguée, sans l'amour qu'ils m'ont donné, je crois pas que j'aurais pu écrire les livres que j'ai écrits, faire ce que je fais au quotidien, intervenir dans des émissions avec Nathan Dever, être face à vous aujourd'hui. Donc moi je leur suis très reconnaissant. C'est d'ailleurs une des grandes différences avec mon personnage, qui lui est dans une espèce de jugement par rapport à ses parents. Vous voyez, il veut rompre avec ça, il en a marre des parties de pêche, il en a marre d'aller au centre commercial, il veut vivre une autre vie, mais comme beaucoup de jeunes gens du reste qui ont 15 ou 16 ans ou 17 ans, d'ailleurs il est ado dans le roman, donc il a envie de rupture avec ce milieu, avec ses parents. Moi j'ai pas eu envie de rupture, je vois toujours mes parents tout le temps et je suis très content d'être leur fils.
1: Y venir évidemment, mais c'est vrai que vous détaillez un cadre familial, et on l'entend bien différent, avec un papa qui s'appelle Thierry, proche de celui d'ailleurs de l'ancien chef de l'Élysée Guillaume Gomez dans votre ouvrage, c'est une petite information, qui aimait rafistoler les objets pour les revendre, mais lui est macho dans votre livre, ce papa-là. Une mère, Sandrine, d'Oxiteur, anciennement maison d'accueil pour enfants, qui aimait notamment Véronique et Davina, aimons-nous vivant de François Valéry, un peu bordélique la maman, mais irrésistiblement solaire. Alors, on va y venir, bien sûr, parce qu'on va détailler votre ouvrage, mais cette observation-là de la famille peut être un peu typique, un peu témoin. Est-ce que vous l'avez observé à de nombreuses reprises ou pas?
2: Oui, je l'ai observé, bien sûr, mais vous savez, le travail que je fais dans ce livre est d'ailleurs un travail plutôt politique, en tout cas de description sociale de la société. J'essaie de faire un travail comme d'aucuns l'ont fait. Je n'imagine pas. Je ne caresse même pas le désir d'être à l'égalité avec eux, mais c'est le travail d'un Balzac, etc., au 19e siècle, c'est-à-dire, à travers la comédie humaine, donner une vision, ou Zola, assez réaliste, finalement, de ce qu'est la France qu'aujourd'hui les sociologues ou les géographes appellent la France périphérique ou la diagonale du vide. Moi, j'essaie de leur donner corps à ces Français-là, à cette France, peut-on dire, oui, effectivement, traditionnelle, en expliquant, eh bien, ses codes sociaux, ses mœurs, la façon dont on vit, comment on consomme, etc. Ça, je suis parti du constat qu'il y avait une forme, non pas d'invisibilisation, mais la littérature, je trouve, contemporaine, ne donne pas une place assez importante à cette France-là, et parfois elle en donne une vision, je trouve, caricaturale. J'ai beaucoup de respect et de sympathie d'ailleurs pour l'œuvre d'Édouard Louis par exemple, ou pour celle d'Annie Ernaux, mais la vision qui est donnée du peuple n'est pas celle qui est la mienne. Donc j'ai voulu, moi, montrer quel était mon peuple de la France périphérique.
1: Vous nous faites très plaisir pour Annie Ernaux en l'occurrence, mais ce que je veux vous dire, c'est cette famille que vous avez brossée, pour le coup, est-ce qu'elle se veut une étude un peu sociologique? Parce que je sais que vous avez hésité à faire autre chose qu'un roman.
2: Ah oui, vous êtes bien informé. Mais tout à fait, en fait, j'avais hésité à faire au début un essai, hein, c'est plutôt mon rayon habituel, et à donner une analyse, pourquoi pas sociologique, philosophique, de ce que sont les familles françaises, classiques, traditionnelles, souvent chrétiennes, parfois devenues athées ou agnostiques, qui vivent dans des petits villages, dans des maisons, vous savez, ces ensembles pavillonnaires, avec parfois une piscine hors sol, un petit garage pour mettre la voiture, tout ça. J'avais envie de donner corps à ça. Et je me suis dit, en fait, non, il faut pas que tu fasses un essai, faut que tu fasses un roman. Parce que, d'abord, c'est plus agréable à lire pour les lecteurs, ça fait plaisir. Moi, je préfère lire des romans que des essais aujourd'hui, c'est comme ça. Et qu'ensuite, j'humanise quelque part des personnages, et donc je leur donne beaucoup plus de vie que si j'avais écrit un essai où j'avais dit, bien voilà, voilà comment on consomme, voilà comment on vit, voilà quelles sont les statistiques. Ce serait extrêmement déshumanisant. Or, ces personnages, c'est ma vie, c'est mon histoire, effectivement. C'est les gens avec lesquels je vis aujourd'hui encore. J'habite pas à Paris, j'habite dans les Deux-Sèvres. Alors, c'est différent de la Gironde, mais pas tant que ça. Et donc, moi, je veux vraiment placer le projecteur sur ces Français-là. Français que je trouve on méprise bien souvent, depuis les années 80 notamment, dans certains cercles intellectuels, bien pensants, politiquement corrects, partant un peu du postulat que c'est la France des ploucs. Bon, bah moi je fais un renversement de stigmate, je dis, bah, puisque vous dites que c'est la France des ploucs, moi j'appelle ça plouc, mais vous allez voir qu'on peut faire un portrait tendre de cette France-là.
1: C'est une très jolie entrée en matière, évidemment, Paul Melun, on va y arriver dans un instant, et puisque vous êtes en train de nous dire, c'est la première page de la quatrième de couverture, où vous dites la France des ploucs, voilà où je suis née, on y revient. Et vous le dites en effet avec beaucoup de tendresse et beaucoup moins le mépris qu'on peut penser qui se trouve dans ce livre quand on entend le mot plouc. C'est vrai qu'il a une consonance péjorative, mais on y est loin. Cela fait de vous, avec l'enfance que vous nous avez racontée il y a un instant, heureuse, aimante, avec vos parents, peut-être si vous avez envie de les détailler, c'est avec plaisir. Ça fait de vous quel genre de petit garçon ?
2: Alors moi, j'ai eu une enfance plutôt paisible. Alors comme beaucoup d'enfants de ma génération, moi je suis en 94, vous l'avez rappelé, mes parents ont divorcé quand j'avais 6 ans. Donc ça, c'est malheureusement le lot de la vie. C'est aussi un lot de traumatisme pour un enfant, de tristesse, d'avoir ses parents se séparer. Mais ils ont eu à cœur, même après cette épreuve, de rester extrêmement aimants, disponibles pour moi. Et puis, moi j'ai baigné, oui, je sais pas si on peut dire une famille traditionnelle, parce qu'en fin de compte, il y a mille et une types de familles en France. Famille française avec un amour de l'histoire, du patrimoine, de la géographie qui m'a été transmis par mes deux parents, avec les randonnées dans la montagne. Vous savez, le dimanche, moi j'avais un rituel, c'est que je prenais, il y avait le Sud-Ouest, le journal Sud-Ouest à la maison, je prenais la page, il y avait une page où étaient annoncées toutes les activités faisables dans le week-end. Il y avait les festivités, les fêtes médiévales, les châteaux à visiter, etc. Et alors je cherchais tous les châteaux à visiter possibles et imaginables. Et donc après je découpais, je me demandais à ma mère ou à mon père, alors est-ce qu'on peut aller visiter le château de Blanquefort, le château de Langoiran, le château de Villandreau, le château de Budos? Ah oui, on faisait un échéancier, on allait visiter tous ces châteaux. Voilà, c'est ça moi mon enfance. Donc évidemment c'est pas une enfance très malheureuse, hein, c'est même une enfance très heureuse, mais qui est tout à fait connecté à ce qui m'a donné l'amour de la France, l'amour d'être français. Vous savez, quand j'étais, on a retrouvé, c'est marrant, avec ma mère, il y a pas longtemps, des carnets que j'écrivais quand j'avais 8, 10 ans, je dessinais frénétiquement des cartes de France, des cartes d'Aquitaine, ou des cartes des montagnes de France. Et donc, je suis rentré en amour de France par la géographie. Pour moi, la France, c'est d'abord une géographie, bien sûr, une histoire, elles sont imbriquées, mais une géographie. Et donc, je noircissais des cahiers en faisant les cartes de France, avec un calque, et alors je mettais les montagnes avec du papier aluminium pour mettre où étaient les chaînes de montagnes, les fleuves, alors je mettais le nombre de kilomètres par fleuve, la Garonne, le Rhône, la Loire, bon, puis les fromages, alors quelle région a quel fromage, quelle région a quelle spécialité, ça, c'était...
1: Vous aviez quel âge à ce moment-là ?
2: 10 ans. Wow. Et j'étais un fou fanatique de la France, quoi.
1: Une enfance curieuse, intellectuelle, oui. et intéressée par sa patrie, ce qui est assez rare quand on est si jeune. Vous allez peut-être alors naturellement effectuer vos études à Sciences Po Bordeaux, où vous prenez la présidence de l'UNEF, un syndicat étudiant. Vous rejoignez ensuite l'ESSEC à Paris avant de devenir consultant en stratégie en 2018. Et puis peut-être aussi naturellement, fort de cette expérience, vous deviendrez éditorialiste sur la chaîne CNews, notamment avant d'officier tous les week-ends sur France Info à 22h, France Info la télé, avec Nathan Devers dans votre émission Le Pour et le Contre. Je crois que l'idée, c'était de renouer ensemble avec l'esprit pivot.
2: Ah oui, tout à fait. En fait, on adore les livres avec Nathan Devers, c'est un de nos points communs avec vous. Et donc, on aime mettre à l'honneur les écrivains, les idées et la liberté. Moi, je suis très attaché, on parlait il y a quelques instants de mon amour de la France. Une partie de mon amour de la France réside dans ses valeurs, évidemment. Et la liberté est pour moi une des valeurs fondamentales. Liberté, pluralité des opinions, écoute des uns et des autres. Et donc, on a eu à cœur avec Nathan Devers de construire une émission axée autour de l'intelligence, de l'idée. L'intelligence, pas la nôtre, on n'est pas présomptueux à ce point-là, mais celle de nos invités qu'on met en valeur. Et ensuite, de recevoir tout le monde. On a reçu Sandrine Rousseau ou Nathalie Arthaud, on a parlé avec elles, on les a écoutées, on a essayé de faire le meilleur travail possible en travaillant sur les livres de Sandrine Rousseau, par exemple. Et on a reçu Michel Onfray, Gilbert Collard, et on a reçu des gens du Centre, Roselyne Bachelot, Agnès Buzyn, etc. Et donc, on a essayé vraiment de faire un travail, et sans compter après tous les intellectuels qu'on a eu la chance de recevoir, Marcel Gauchet, Bernard-Henri Lévy, Alain Finkielkraut, Pascal Bruckner. Et donc, nous, on est comme des gamins quand on fait cette émission. On est au cinéma, on voit les gens qu'on admire depuis qu'on est gosse, c'est-à-dire des philosophes, des intellectuels, des écrivains, qui ont 30 ans, 40 ans, 50 ans de plus que nous. Donc, c'est une chance fabuleuse qui nous a été donnée là. Et oui, c'est vrai que c'est un accomplissement dont on est très heureux, bien sûr.
1: Je crois que vous êtes en tractation. Est-ce que vous savez si l'année prochaine, vous serez de nouveau de la partie?
2: Sur France Info, non. Mais ailleurs, sur France Télévisions, peut-être. Là, on rentre effectivement dans une phase de discussion. On verra ce que ça donne. Et moi, en tout cas, je suis convaincu d'une chose, c'est que où qu'on soit l'année prochaine avec mon ami Nathan, on continuera ce travail tel que nous l'avons décrit et que vous avez eu la gentillesse de le préciser, c'est-à-dire l'esprit pivot, c'est-à-dire vraiment cette liberté dans les livres, cette liberté de la confrontation, de la disputation, voilà, toujours basée sur des faits, avec de la rigueur intellectuelle, avec, je l'espère, de l'esprit, avec du respect. Pas la société du clash, la société du désaccord, argumenté et courtois, mais ça c'est quelque chose auquel je suis très attaché. Et moi je viens plutôt du souverainisme de gauche, j'ai des idées sur certains sujets, effectivement, vous l'avez rappelé, je suis un patriote, pas un nationaliste, mais un patriote, et je pense que cette voie-là, elle doit pouvoir avoir droit de cité dans le débat public.
1: Paul Melun, vous avez une casquette d'essayiste et vous allez publier plusieurs ouvrages. Et maintenant, je comprends pourquoi Château et logis en Toircet est votre premier ouvrage. Vous sortirez aussi Souverain de demain, manifeste pour une France indépendante, écologique et innovante. Bien d'autres livres, évidemment. Et vous venez nous parler de votre premier roman, Plug Story, que vous avez bien détaillé en démarrage de cette émission aux éditions Fayard. Voilà, c'est qu'on ne s'y méprenne pas, évidemment, je le rappelle à nouveau, il ne s'agit pas d'un mépris de classe, mais plutôt d'un regard tendre sur cette France des oubliés. C'est un livre qui traite de ces territoires, comme on traiterait aussi, c'est la réflexion que je me suis faite en vous lisant, de la banlieue et des territoires peut-être dits perdus. C'est vraiment ma réflexion d'être cette personne qui a envie de s'en sortir, d'où qu'il vienne, d'où qu'il soit.
2: Ah oui, je crois. Et d'ailleurs, c'est amusant ce que vous dites sur les banlieues, parce que mon personnage, Sébastien, dans le roman, il va croiser sur sa route, à deux reprises, des garçons qui viennent, notamment un qui s'appelle Walid, de milieux populaires assez différents du sien, c'est-à-dire vraiment ce milieu de la banlieue, et c'est là que ça les rapproche dans le roman et qui deviennent amis, sont ces personnages-là aussi mus par une volonté de transfuge de classe.
1: Exactement, et notamment son ami qui est avec lui à la faculté de sociologie. C'est un roman, justement, sociologique, à mon sens. En tout cas, Paul Melun, vous explorez la France des silencieux, je l'ai dit, des oubliés entre la débrouille, le fatalisme et les tentations racistes qui ne résolvent rien. On va le voir dans un instant. Est-ce que c'est aussi une façon de nous dire à tous, tu peux réussir?
2: Ah, bien sûr, bien sûr. Et d'ailleurs, vous savez, moi, je suis un grand adepte de la méritocratie. Je crois que, et d'ailleurs, vous avez précisé tout à l'heure que quand j'étais à Sciences Po, j'avais présidé l'UNEF. Moi, je viens de la gauche pour ça, parce que je pense que n'importe qui, y compris un garçon qui a grandi en province dans un milieu populaire, comme c'est mon cas, peut, en République française, accéder, pourquoi pas, à des grandes écoles, à des bourses, à des prépas. Donc moi, je suis pour, effectivement, cet ascenseur social. Il faut pas qu'il soit bloqué au rez-de-chaussée au moins un, mais j'espère, et d'ailleurs, je le sais que ça existe, il y a des centaines, des milliers de jeunes qui ont grandi dans des banlieues ou qui ont grandi à la campagne, qui réussissent leur vie, qui font des entreprises,
1: et
2: qui réussissent. Et heureusement.
1: Est-ce que vous avez été victime de mépris social? Est-ce que vous l'avez senti, ne serait-ce que quand vous êtes monté à Paris?
2: Bien sûr, évidemment. Vous savez, moi, j'ai une règle dans la vie, et pourtant, c'est dommage parce que je serais beaucoup plus à la mode si je ne respectais pas cette règle, c'est que j'ai horreur de me victimiser. J'aurais pu faire un livre, d'ailleurs, tiens, je pense qu'il aurait bien marché, ça pourrait être un livre, où je pleurnicherais du début à la fin en disant « Oh, j'ai été méprisé, qu'est-ce qu'on a été méchant avec moi quand je suis arrivé à Paris, j'ai été méprisé dans les grandes écoles, j'ai été méprisé par certains dans le milieu intellectuello, journalistico, parisiano, germano-pratin, etc. » Je pourrais faire ce livre-là, dans sans doute qu'il aurait beaucoup de succès, parce qu'on dira « Voyez, finalement, il est de gauche, il se plaint. » Non, moi, je suis pas du genre à me plaindre. Mais évidemment que j'ai subi ce mépris social-là. Vous savez, il y a deux façons quand vous subissez ce mépris social, ou vous en faites une force, et vous dites, bah, je m'en fiche, et vous avancez. Et vous n'êtes pas dans un esprit de vengeance vis-à-vis de ceux qui vous méprisent, pas dans un esprit de méchanceté, d'animosité, mais dans un esprit de tracer votre route, et d'avancer, et de faire vos projets. Et moi, c'était plutôt mon option.
1: Cet esprit de vengeance, en revanche, c'est peut-être un peu plus l'esprit de votre narrateur, qui pour le coup est non seulement un narrateur, mais un fin observateur. Je me suis dit qu'en ça, on vous retrouvait très très bien, Paul Melun, parce que ce n'est pas un garçon pas doué, pas talentueux, au contraire, c'est un garçon très intelligent, qui estime qu'il n'a pas de chance, mais qui a quand même une très bonne vision des gens qui l'entourent, de la vie, de ce qu'il vit.
2: Absolument. Et je crois que d'ailleurs que c'est une grande marque d'intelligence de ce personnage, c'est que il a pas fait d'études, hein, il a arrêté ses études dès la première année, etc. Bon, il est pas bon élève. En revanche, il a effectivement, dans Plug Story, dans mon roman, cette capacité d'observation qui est extraordinaire. Et parfois un peu extra-lucide, c'est-à-dire que il détecte les relations interpersonnelles. Pourquoi est-ce qu'on est sympa avec lui? En fait, on est sympa avec lui sur le moment parce qu'on a besoin de lui. Pourquoi est-ce qu'on le méprise? Quelles sont les racines de ce mépris? Et donc, il arrive à lire dans les autres. Et ça, pour moi, c'est un marqueur ultime d'intelligence sociale, comportementale. Et c'est très utile dans la vie. C'est très utile dans sa vie parce que lui, il rêve de devenir influenceur. Et les influenceurs, ils arrivent sur les réseaux sociaux à détecter, à comprendre la société, à comprendre les goûts et les passions des gens. Et je crois que c'est une de leurs grandes qualités au sens, pas qualité ou défaut, au sens de leur être, de ce qu'ils sont. Et je crois qu'en cela, oui, c'est un personnage très intéressant et très observateur. Moi, si on doit faire la comparaison entre lui et moi, je crois avoir aussi des capacités d'observation que je ne mets pas au service de manipulation, de vengeance, d'opportunisme comme lui, qui est une sorte d'Edmond Dantès qui vient se venger de ce qu'il aurait subi. Moi, j'ai rien subi d'ailleurs. Mais je ne le mets pas au service de ça. Mais j'aime bien, oui, observer les comportements humains et quand qu'ils soient beaux.

0: Je vous mentirais si je ne vous disais pas qu'il n'y a pas eu, de mon côté en tout cas, beaucoup moins que Lucien, mais aussi de mon côté, une volonté en tout cas de réussir ce que j'accomplissais, hein, tout simplement. Et je crois qu'il ne faut pas criminaliser les ambitions. En tout cas, un livre est une ambition. C'est-à-dire que vous écrivez un livre, vous vous dites, j'écris pas ce livre pour que ça reste un tas de feuilles dans mon tiroir, mais pour que il trouve non seulement un public, mais surtout qu'il fasse un objet cohérent, intéressant, etc.
1: Il trouve un écho.
0: Qu'il trouve un écho, bien sûr, et puis que ça fasse un produit fini, comme un ébéniste qui va vous fabriquer une belle table, ou un agriculteur qui va faire de bons légumes. Ben moi, j'essaie de faire un bon livre. Voilà. Et donc, c'est vrai que j'ai cette recherche. Oui.
1: Votre personnage ici est ambitieux, il quitte son milieu d'origine, ce n'est pas non plus un échec parce qu'il a son bac, c'est ce que je disais tout à l'heure, il entre à l'université sociologie de Bordeaux, mais il étouffe et j'ai envie de dire que la facilité l'attire en même temps. Il se sent prêt à tout, mais bon à rien, et pourtant il va se faire connaître, il va tout miser sur son physique. Ce personnage m'a beaucoup fait penser à Philippe Nicolic des To Be Free.
0: Ah, c'est amusant. Oui, c'est vrai que c'est un beau gosse, quoi. C'est un gars qui... D'ailleurs, pour brosser les traits de mon personnage, j'ai rencontré, je ne donnerai pas leur nom ici pour ne pas les outer, mais j'ai rencontré beaucoup d'influenceurs.
1: Vous citez beaucoup Thibaut InShape.
0: Ah oui, lui, je le cite, mais je ne l'ai pas rencontré. Mais c'est pour ça que je me permets de le citer à l'envi. En plus, je l'aime bien et je trouve qu'il fait du bon travail. Mais en tout cas, j'ai rencontré beaucoup d'influenceurs et j'ai essayé de voir comment ils fonctionnaient. Et c'est vrai que lui, mon personnage, Sébastien, dans le roman, il a, c'est méchant à dire, mais il n'a pas de talent particulier. Bon, ce n'est pas un chanteur, c'est pas un joueur de foot, c'est pas un comédien, c'est pas un journaliste, c'est pas un écrivain, c'est juste un beau garçon qui a 17-18 ans, qui a sa crinière blonde, de beaux yeux, une police, une belle musculature parce qu'il a fait beaucoup de sport, et donc, eh ben, être du temps, et le temps étant aussi un peu versé au narcissisme et à l'égocentrisme, eh bien, il se met en scène, il met son téléphone, il met, vous savez, ces lumières circulaires qu'utilisent les influenceurs, et puis, il fait des petites danses, il met un fond de musique derrière, il trouve ses concepts, il fume une cigarette en même temps qu'il danse, la fumée s'élève devant lui, etc. Il fait un truc mi-poétique, mi-sexy, et ça marche bien. Parce que les codes des influenceurs, les codes des réseaux, sur TikTok, sur Instagram ou ailleurs, pour les plus anciens qui nous écouteraient, ce sont des codes qui sont les mêmes depuis des décennies et des décennies. C'est-à-dire, pour plaire, il faut être beau ou belle, il faut être un peu sexy, un peu désirable, etc., etc. Le rapport à l'argent aussi chez les influenceurs. Il est dans une espèce de mise en scène du luxe, etc., qui le transcende, qui le transporte. Donc, en cela, si vous voulez, il est extrêmement en conformité avec son époque, qu'il a parfaitement comprise, et il a compris la raison pour laquelle on scrollait, on se baladait sur nos téléphones à travers des vidéos, c'est-à-dire qu'on a envie de voir ça. Et donc il va donner, jadis on donnait du pain et des jeux au bon peuple, lui il va leur donner des pectoraux, des abdos, un beau visage, voilà.
1: C'est ça, et puis il va réussir à se faire connaître d'abord à Bordeaux, puis à Paris, grâce à l'univers des réseaux sociaux, de la notoriété moderne que vous évoquez, il part à l'assaut du mannequinat grâce à sa beauté. Vous réinventez l'éternel récit de l'ambition, du départ dans la splendeur et la misère des réseaux sociaux où les illusions se perdent autant qu'ailleurs. Quel regard vous portez réellement sur cette nouvelle façon d'exister, sur cette génération ? Moi, je vous le dis, Paul Melun, je suis extrêmement critique sur la culture du vide.
0: Alors, écoutez, moi aussi. Mais, il y a un mais, la culture du vide ne s'incarne pas seulement dans notre société contemporaine là-dessus. Et je trouve que ce serait un peu facile de se dire que le nihilisme, que la culture du vide contemporaine serait uniquement dû, et c'est pas ce que vous dites, hein, mais serait uniquement dû au fait des influenceurs qui sont souvent des garçons et des filles qui viennent pas de milieux très riches, qui pour réussir, d'autres jadis ont pu se prostituer
1: ou quoi. Qui viennent de milieux très riches.
0: Ou certains, alors ça dépend. Il y a les deux facettes. Moi, les influenceurs qui m'intéressent le plus, c'est plutôt ceux qui viennent de milieux populaires et qui vont essayer en se mettant en scène de réussir, filles ou garçons d'ailleurs. Mais en tout cas, eux, si vous voulez, qu'ils soient dans la culture du vide, c'est facile à dire. Tout un chacun peut le remarquer. Évidemment que quand vous faites une petite danse torse nu, bon, c'est vrai que c'est pas Schopenhauer ou c'est pas Chateaubriand. En revanche, je reproche, si nous vivons dans une société du vide, et je crois que nous vivons dans une société du vide, je préfère m'en prendre à plus puissant que cela. Je préfère m'en prendre à ceux qui se prennent pour des intellectuels mais n'en sont pas, à ceux qui, boutent les intellectuels hors de la sphère médiatique ou les maltraitent. C'est plutôt là que je mettrai mon courroux, voyez-vous, parce que c'est, ou alors d'ailleurs, dans l'effondrement d'une partie de l'université ou de l'enseignement supérieur en France, etc. Parce que si vous dénoncez la société du vide dans les classes populaires ou dans le peuple ou dans les influenceurs ou dans les réseaux sociaux, eh bien, il faut la dénoncer dans sa globalité en France, et ça n'est pas que les influenceurs. Et par ailleurs, je vais les défendre un peu, ces influenceurs, même si j'ai parfois un portrait un peu cruel.

0: un peu au vitriol dans le livre, malgré tout, je pense qu'ils ressentent la société, qu'en cela, ils ne sont pas complètement idiots et qu'il y a un peu tout et rien dans l'influence. Il y a des gens qui font des choses, des projets quasiment artistiques, hein, des influenceurs qui sont vraiment intéressants, et puis d'autres qui présentent des choses qui n'ont aucun intérêt. Vous parliez de Thibaut InShape, j'en parle beaucoup dans le livre. Lui, je trouve qu'il fait plutôt du bien à la société. Il pousse les jeunes à se surpasser, à faire du sport. Il a un discours, je trouve, assez équilibrant et assez rationnel pour les jeunes. Moi-même, je pratique le sport en salle et la piscine et plein de choses. J'adore faire du sport. J'aime bien Thibaut InShape. C'est très bien. Voilà, vous voyez, je vais pas vous faire un jugement péremptoire sur Thibaut InShape. Vive Thibaut InShape.
1: Voilà. Restez avec nous. On continue cette émission avec l'essayiste et éditorialiste Paul Melun pour son premier roman Plug Story aux éditions Fayard. On revient dans un instant avec nos chroniques. Mais tout de suite, c'est le rappel des titres sur Radio J. Radio J.
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1: h 30 sur Radio J. Bonjour et bienvenue. Le rappel des titres avec Ina Loge tout de suite. Bonjour Nina.
3: Bonjour Cyrielle, bonjour à toutes et à tous. À la une de l'actualité, les États-Unis envisagent d'utiliser les fonds gelés iraniens pour acheter des produits américains. Selon le vice-président J.D. Vance, les États-Unis et le Qatar travaillent sur un projet concernant les avoirs iraniens gelés. Selon lui, cela éviterait que l'argent finance des activités militaires ou terroristes et soutenir les agriculteurs américains. Il a également assuré que les États-Unis consultent régulièrement Israël, les pays du Golfe et d'autres partenaires régionaux au sujet des discussions avec l'Iran. Le ministre israélien de la Sécurité nationale, Itamar Ben-Gvir, estime qu'Israël est proche d'une victoire décisive contre l'Iran. Il s'oppose à tout cessez-le-feu qu'il juge trop favorable aux adversaires d'Israël. Il appelle le Premier ministre à défendre une ligne dure, même si cela implique des désaccords avec les États-Unis. Itamar Ben-Gvir affirme que la priorité doit être la sécurité des Israéliens. Le Shin Bet craint une attaque de grande ampleur similaire à celle du 7 octobre 2023 contre Eilat. Selon un article de presse, le chef du Shin Bet, David Dini, aurait demandé de renforcer la sécurité de la ville. Il redouterait notamment une attaque venant de la Jordanie, attaque impliquant plusieurs groupes armés dont les Houthis. Cependant, selon plusieurs sources citées dans l'article, aucune information concrète ne confirmerait une telle menace. Tsahal réagit à la mort d'un civil palestinien lors d'une frappe israélienne à Gaza. Selon Israël, la cible était un membre de la branche armée du groupe terroriste qui circulait en voiture. L'armée reconnaît qu'un jeune homme de 18 ans a également été touché et affirme regretter les victimes civiles. En France, canicule, 845 écoles et collèges sont fermés aujourd'hui. Environ 1800 autres établissements adopteront leur horaire et renverront les élèves plus tôt. Ces mesures concernent principalement les départements placés en vigilance rouge. Par ailleurs, les autorités signalent 3 décès de personnes âgées en Gironde liées aux fortes chaleurs et 13 morts par noyade depuis samedi soir.
1: On se retrouve à 16h pour le rappel des titres. Merci beaucoup Nina pour le journal. Tout de suite une courte pause et c'est la suite de notre émission avec Paul Melun et mes chroniqueurs sur Radio J.
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1: De retour sur l'antenne de Radio J, merci de passer votre après-midi avec nous jusqu'à 16h avec mon invité aujourd'hui, Paul Melun, venu nous voir pour son premier roman Plug Story aux éditions Fayard, l'histoire d'un gamin de 17 ans, Sébastien Lesage, qui a grandi dans le sud-ouest, un petit village fictif à Chanteuil sur Ciron, pour peut-être dire Poujols sur Ciron, je sais pas, c'est comme ça que ça se prononce, grand mystère, et qui fait partie de cette France sur laquelle on spécule, qu'on méprise. Votre personnage grandit dans cette France là, avec un mépris social, qui cherche à s'en émanciper, à sortir de cette vie. Et vous parlez bien évidemment d'ascension sociale, mais aussi de chute, qui rappelle que la vie n'est pas une putain de story Insta, pour reprendre quelques mots. Est-ce que vous pensez, Paul Melun, qu'il ne faut jamais oublier d'où l'on vient pour savoir réellement où l'on va ?
0: Mais c'est fondamental. Moi, je fais l'éloge dans ce livre de l'enracinement. Et donc, si mon personnage avait été un peu plus enraciné et n'avait pas voulu couper les racines de cet arbre qu'il est, eh bien, il n'en serait pas arrivé là. C'est-à-dire que sa grande erreur, son grand péché originel, c'est de vouloir à tout prix se séparer, se démettre, se délaisser cette famille qu'il a vu grandir, et de ne pas voir la poésie qu'il y avait dans son village. Donc, ça pourrait être d'ailleurs l'objet d'un futur essai, Éloge de l'enracinement. On pourrait faire un bon livre, parce que je crois qu'aujourd'hui, depuis un certain nombre de décennies, on fait l'éloge du déracinement comme si c'était un progrès. Non, moi je pense qu'il faut être un enraciné. Ensuite, j'ai évidemment pas, là si je mets ma casquette plus politique, plus philosophique, plus intellectuelle, oui, effectivement, enracinement ne signifie pas une lecture ethnique d'une société, ça ne signifie pas quelque chose qui se transmet à les millénaires, etc. Je ne parle pas de ça. Quiconque aime le lieu où il vit, où sa terre, devient un enraciné. Mais en tout cas, je crois qu'être ancré dans le réel, ancré dans une histoire, se revendiquer d'un lieu, comprendre d'où l'on vient, explorer cela, faire de la généalogie, pourquoi pas, je crois que c'est quelque chose qui est équilibrant et qui structure nos existences. Et que lui, effectivement, vous parliez tout à l'heure de l'ère du vide contemporain, lui, il est là-dedans, il a une espèce de pulsion un peu nihiliste. Et d'ailleurs, ça va le rattraper et ça va évidemment provoquer sa chute.
1: Je crois que vous avez décidé de ne pas choisir Paul Melun et vous arrivez à concilier les deux, Paris, mais aussi vos racines.
0: Absolument. Oui, c'est vrai. Pour ne pas trahir de secret, après notre émission, je prends ma voiture climatisée et je reviens dans ma campagne, dans les Deux-Sèvres, où j'ai ma maison. C'est pas la Gironde, mais j'avais envie d'une maison de campagne, donc je me suis installé là-bas et j'aime beaucoup mon village. J'y suis toutes les semaines, 4 jours par semaine et 3 jours à Paris pour tourner mes émissions. Mais moi, je reste un enraciné. Je suis pas un fan de Paris pour tout vous dire. Il y a des choses extraordinaires à Paris, mais je suis pas un Parisien dans l'âme. C'est une de mes différences, dire, avec notre ami commun Nathan Devers, qui lui est une sorte de rat des villes. Moi, je suis le rat des champs.
1: Bon, il vient du 16e, Nathan Devers, donc c'est différent.
0: Ah, vous voyez. Je voulais pas le révéler.
1: On
0: mais
1: sait tout.
0: Voilà. Moi, je viens pas du 16e. Mais là, c'est ça qui est amusant. Je fais une parenthèse dans notre amitié, c'est que nous sommes très différents. Moi, je suis le type basique qui vient de la campagne. C'est un peu raconté, effectivement, à travers ce livre, à travers mes autres livres, passionné d'histoire, de géographie, enraciné, etc. Nathan, c'est un garçon qui aime voyager, qui est un Parisien, qui aime les terrasses de café, lire, écrire. Voilà, et pourtant, on est tous les deux mus par un même amour de la France. C'est ça qui est amusant. Mais on est très différents, oui, c'est vrai.
1: Vous savez, moi aussi, je viens de Montpellier. Je n'ai pas grandi là-bas, mais j'ai passé toutes mes vacances là-bas. Et c'est vrai qu'un de mes invités, il y a quelques jours, m'a laissé entendre que c'était vraiment une ville de plouc. Ce qui m'a beaucoup laissé pantoise.
0: Ne l'invitez plus.
1: Qui m'a fait sourire. Non, ça m'a fait sourire parce que certes, c'est pas Cannes. Mais moi, je suis très heureuse de payer un coca à 3 euros au lieu de 16. Ouais. Et je me dis que être avec des vrais gens, c'est bien aussi. Parler des vraies choses, entendre ce petit accent chantant, me ramène dans la réalité du reste pour pouvoir supporter et vivre à Paris où ça va à 1000 à l'heure.
0: Ah oui, ça, supporter, c'est le mot. C'est-à-dire qu'en fait, si vous voulez, quand vous êtes, je ne vais pas trahir de secret, mais vous construisez des émissions, vous avez des rendez-vous, je vais me faire beaucoup d'ennemis, là, votre micro, mais vous avez les éditeurs, les machins, les trucs, tous ces gens sont des gens charmants. Mais à un moment donné, moi, j'ai besoin de prendre ma voiture, je fais 3h15, je passe le péage de Saint-Arnoux, ça va déjà un peu mieux, je sors à Tours, direction Chinon, à Zelle-Rideau, Loudun, j'arrive chez moi. Et là, j'ai des bois, je coupe mon bois, je l'organise, je fais mon petit stock, j'arrose mes arbres que j'ai plantés, je prépare mes massifs, etc. Je fais, en ce moment, c'est la saison, j'ai des petites prunes de vigne, des pêches de vigne et des petites prunes. Je fais ça, je fais mes confitures, mes tartes, et je peux vous dire, je suis le plus heureux du monde. Donc, moi, je trouve mon équilibre là-dedans. Mais par contre, je suis pas un intolérant. Si d'autres trouvent leur équilibre d'une autre façon, je respecte ça à 1000%.
1: J'aime beaucoup cet extrait et je vais le lire. Nos souvenirs se construisent par l'agrégation de bruits, d'odeurs, de visions et de toutes sortes de détails infimes dont on ne mesure la portée que longtemps après. C'est ainsi que l'été 2023 s'écrivait dans ma mémoire. Toute ma vie, je me rappellerai le parfum de la pinède, l'humidité des bords de rivière, le goût des grillades, mes premiers verres de rosée, les rires des copains du village, les flirts et une myriade d'autres choses sans m'en rendre compte. Je charriais derrière moi un lot de moments, tantôt gais, tantôt pénibles, que je ne vivrais certainement plus jamais de la même façon.
0: Oui, je crois qu'on a tous fait l'expérience de ce sentiment, de cette sensation. Peut-être vous avec Montpellier, moi avec la Gironde, d'autres avec d'autres lieux, d'autres parfums, d'autres habitudes. Et je trouve que nous, les êtres humains, on a cette capacité, je crois que c'est une façon d'affronter la mort et de nous extraire de notre condition d'homme mortel et de femme mortelle, c'est que nous nous attachons parfois à certains rituels, à certaines habitudes. Et donc, ces grillades, ces premiers verres de rosé, ces premiers amours, l'été, etc., c'est quelque chose qu'on ne vivra par définition qu'une fois. Quand on est adolescent, on s'en aperçoit pas. Quand on a 25 ans, 35 ans, 45 ans, 55 ans, voire plus, après
1: ça
0: là...
1: Ça nous manque.
0: Ça nous manque. Et on se dit finalement, je suis peut-être passé à côté du présent, à côté du réel. Donc c'est aussi une invitation un peu masquée, un peu voilée, à vivre dans le temps présent, à n'être ni dans la nostalgie du passé en permanence, ni dans l'idée selon laquelle l'avenir serait prometteur de quelque chose de libérateur. Moi je crois que on commence à être heureux quand on comprend que ce que l'on vit ne se reproduira plus.
1: J'adore cette phrase, on commence à être heureux. Je vais finir cet entretien sur cet ouvrage avec une très mauvaise transition, mais je suis obligée de la faire, Paul Melun, parce que je ne l'ai pas cité. Votre livre, je l'évoquais, se déroule en 2023 et vous nous faites revivre un drame, le drame de Crépol, qui a eu lieu cette année-là. Alors, pour rappel, pour ceux qui auraient peut-être manqué l'événement, même si c'était compliqué de le laisser de côté, dans la nuit du 18 au 19 novembre à Crépol, dans la Drôme, un jeune de 16 ans, Thomas Perrotto, est mort poignardé. Trois personnes ont été gravement blessées. Ils ont été agressés à la sortie d'un bal par un groupe de jeunes hostiles. 14 personnes ont été mises en examen dans cette affaire au total. On ne sait toujours pas, a priori, qui a porté le coup mortel. C'est ce que j'ai pu voir. Vous faites un long moment sur ce passage-là qui peut-être a remémoré soit peut-être un souvenir d'enfance ou peut-être vous êtes-vous dit simplement « j'aurais pu moi aussi vivre ça ».
0: Oui, c'est exactement ça. Si vous voulez, je crois que j'ai été... à titre personnel, choqué, attristé et un peu traumatisé par la mort de Thomas à Crépol. Et à l'époque, effectivement, je commentais cette très triste actualité, j'ai écrit un texte, j'en ai parlé un peu à la télévision et à la radio, j'étais à l'époque effectivement chez Pascal Praud, et c'est un moment que je garde en mémoire comme quelque chose d'assez épouvantable, en fin de compte, et qui pour moi est malheureusement consubstantiel d'une évolution civilisationnel, social, y compris dans nos campagnes, un rapport à la violence débridée qui peut surgir comme ça et qui fait qu'aujourd'hui, moi j'ai des exemples dans plusieurs villages que je connais où il y a des célébrations, des bals, etc., que ce soit dans le sud-est de la France, dans le sud-ouest ou ailleurs, où désormais on fait appel à des services de vigile, de protection. Et pour le Français que je suis, qui connaît bien ces fêtes populaires depuis qu'il est gosse, je n'aurais jamais imaginé un seul instant qu'on doive payer une société de sécurité ou fouiller des sacs à l'entrée d'un bal après un vide-grenier ou pour des cérémonies quelconques. Ça me paraît, si vous voulez, absolument extravagant et un symbole de la dérive du temps présent. Et donc, j'ai trouvé ça extrêmement injuste. J'ai trouvé injuste qu'à la mort de ce jeune Thomas, certains, notamment dans les médias, notamment dans des livres, mettent en cause quasiment le récit de Thomas ou de ses copains, en disant oui quand même, il y a peut-être eu des insultes, ils ont peut-être dit des choses. D'ailleurs, comme ça, on met ça là, quoi, hein, pour dégueulasser un peu la mémoire de ce jeune homme. On a eu du mal à évoquer ce qui aurait pu être du racisme anti-blanc. Tout le monde se pince le nez, c'est compliqué, etc. Toutes ces pudeurs. Bon, moi, j'ai trouvé tout ça absolument dégueulasse et je ne pouvais pas me permettre de faire l'impasse sur ce sujet-là. Si je fais un portrait de la France périphérique dans tous ces sujets, je ne pouvais pas faire l'économie du sujet de la violence, de l'ensauvagement, de l'insécurité. Peut-être que j'aurais dû le faire, j'aurais sans doute été plus politiquement correct et j'aurais sans doute eu une médaille en chocolat par quelques personnes à Paris, mais je n'ai pas voulu le faire. Voilà. Parce que je crois que la littérature, c'est aussi montrer le réel pour ce qu'il est. C'est pas faire des conclusions politiques derrière... Une fois que j'ai décrit cela, en disant, eh bien, il faut faire ceci, il faut faire cela, il faut telle politique, il y a un lien avec je ne sais quoi. Non, juste le mettre, parce que je crois que sur les années 2020, c'est un événement structurant de la vie de la France périphérique. Donc, je me serais senti coire, lâche, de ne pas reporter cet événement dans mon livre.
1: Merci pour vos mots, Paul Melun. Tout de suite, on va changer d'univers et on va parler musique avec Fabien Martin. Bonjour Fabien.
6: Bonjour Cyrielle, bonjour Paul, enchanté. 31e et dernière chronique de l'année et je dois vous faire un aveu. J'ai passé tout 2025 et 2026 à attendre le nouvel album d'une chanteuse que j'aime beaucoup et cette chanteuse s'appelle Ronnie Alter. J'ai guetté les annonces, surveillé les plateformes, les réseaux, mais rien n'est venu. Aucun signe de vie discographique. Alors je me dis qu'il faut parfois s'y résoudre. Certains de nos vœux les plus chers sont peut-être faits pour ne pas être exaucés. En tout cas, pas dans l'immédiat.

Et puis d'ailleurs, qu'est-ce qui nous prouve qu'on est vraiment en 2026? Qu'est-ce qui nous prouve qu'on est le lundi 22 juin? Rien, c'est peut-être juste une illusion collective. Si ça se trouve, nous sommes encore en novembre 2022 et Ronnie Alter vient juste de publier ce merveilleux album « Water on Water ».

née en Israël, elle a grandi dans un environnement où l'art était ultra présent. Piano, chant, chorale, classique, jazz, une éducation musicale aussi complète qu'exigeante. Il faut dire que sur sa terre d'origine, elle s'était déjà fait un nom, fille d'un compositeur et d'une actrice célèbre, mais également un prénom, puisqu'elle y a sorti deux albums, l'un en hébreu, l'autre en anglais. Et puis un jour de 2014, elle décide de quitter Tel Aviv pour poser ses valises ici, en France, à Paris.

Alors bien sûr, depuis 2022 et Water on Water, il y a bien eu quelques jolies choses, des participations à des musiques de films, des collaborations, un album en duo. Mais cet album-là reste à mes yeux et surtout à mes oreilles son chef-d'œuvre, injustement passé sous les radars.

d'une amie, peut-être celui d'une mère ou d'une enfance qu'on n'a pas su vivre. Ronnie Alter ne donne jamais vraiment de réponse et c'est précisément ce qui rend la chanson si belle et universelle.

fois aborder des sujets pourtant douloureux, d'anciennes blessures à peine refermées. Elle choisit de chanter avec le calme de quelqu'un qui a déjà traversé les tempêtes et qui les regarde s'éloigner vers le large.

0: Avocado. Et puisque c'est la dernière chronique de la saison, je me dis que la plus belle chose qu'on puisse demander à la musique, c'est cela, nous accompagner longtemps après qu'elle se soit arrêtée.
1: Et merci, mille fois Fabien Martin, merci beaucoup. Tout de suite, c'est le billet du jour. On a aimé, hein, Paul Melun.
2: Ah oui, on a beaucoup aimé, ça fait beaucoup de bien.
1: Tout de suite, c'est le billet du jour avec Adèle Salomon.
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1: Et vous allez voir que ça va faire du bien aussi. Bonjour Adèle Salomon.
4: Bonjour Cyrielle, bonjour à tous et bonjour Paul Melun.
2: Bonjour, bonjour.
4: Paul Melun, vous êtes ici pour nous parler de votre dernier livre, Plouc Story, qui parle de la France des Plouks, un patelin du Sud-Ouest avec pour horizon la sortie du centre commercial le samedi et la partie de pêche le dimanche. Globalement, là où les rêves vont pour mourir, pour moi. Parce que oui, je suis parisienne.
2: Pure,
4: ça commence bien. Mais vous inquiétez pas, ça va bien
2: se passer. Personne
4: n'est parfait. Eh oui, je sais. Je suis parisienne pure souche. Je suis née à Paris. J'ai même été conçue à Paris. Ne me demande pas comment j'ai cette info. Le plus grand changement de vie de ces dernières années, c'est quand j'ai traversé la Seine pour aller vivre rive droite. Je suis tellement parisienne que j'ai même du mal avec les arrondissements à deux chiffres. Pour moi, le 19e, c'est déjà une résidence secondaire. Le 20e, c'est une zone blanche. Et j'ai l'impression que le 13e, c'est comme dans certains avions, ça n'existe pas. Quand je pars de Paris trop longtemps pour aller dans le 21e arrondissement, à Deauville donc, j'ai des allergies. Voilà, la pollution me manque terriblement. Je ne savais même pas lire que je connaissais déjà le métro. J'ai chopé tellement d'anticorps que j'ai même pas eu le Covid. Didier Raoult avait tort, la chloroquine ne sert à rien. En revanche, lécher les barres de la ligne 2 à 6 ans, sortir au Café Oz à 17 ans et payer 6 balles son coca en terrasse, bon, ça protège d'à peu près tout. Mais comme dans toutes mes relations, Paris est souvent toxique avec moi. Voilà, quand je ne trouve pas de Vélib à 3h du matin, quand un mec m'insulte parce qu'il fait 40 degrés et que je n'ai donc pas opté pour la combi de ski dehors, quand je fais la queue pour un nouveau resto branchouille qui va me facturer 14€, la petite assiette de sardines à l'huile, après qu'un serveur tatoué et moustachu m'aura dit « Vous connaissez le concept, il faut prendre à peu près 18 assiettes par personne. » Et ensuite, vous allez au McDo parce que vous aurez encore faim. On n'a que du vin orange à 45€ la bouteille, il y a deux services et à 21h15, faudra pas hésiter à se barrer. D'accord. Donc parfois, pour me venger, je trompe Paris avec le reste du monde, la province. Oui, je suis une mauvaise personne. Et comme tous les méchants dans les films, c'est parce que je me voile la face, je n'ose pas m'avouer la vérité. J'aime la province. Voilà, c'est dit. J'aime mes amis qui habitent dans le sud et qui parlent de poches, de chocolatine. Ils ont rien et ils donnent tout. J'aime les fêtes de village. Je rêverais que ma vie se résume à la foire à la côtelette dans les Pyrénées. À Paris, la fête dans la rue, c'est l'enfer. La fête de la musique pour entendre trois mecs de Terminal L reprendre Wonderwall à côté du canal Saint-Martin en fumant des roulés. Vraiment, je préfère une paralysie du sommeil. Le bal des pompiers, enfer aussi. L'an dernier, à la caserne en bas de chez moi, plus de bière à 23h. J'espère que c'est une plaisanterie. Parce que moi, j'aime les fêtes de village, premier degré. J'aime le Madison. J'aime qu'un type qui n'a pas été sobre depuis la fin du RPR m'offre un verre de rosé à 2€. J'aime brailler sur les démons de minuit. J'aime les tournois de belote. J'aime gagner un jambon à un bingo. L'an dernier, j'ai fait 1000 bornes sur un week-end pour aller voir Evangélie dans une salle des fêtes, dans bled de 300 âmes. C'est incroyable.
2: Appelez-moi la prochaine fois, je viendrai.
4: Avec grand plaisir. Cet été, j'ai organisé mes vacances par rapport à un festival au Poney Club de Toulouse avec Patrick Sébastien en tête d'affiche. Je mens quand je dis aux gens que j'aime les films de la nouvelle vague. J'aime camping, j'aime barbecue, j'aime Christian Clavier, j'aime tourner des serviettes à un mariage, j'aime les paquitos. Je suis une bobof, mi-bobo, mi-bof. Certains diront opportuniste, je dirais plutôt caméléon. Je peux parler de déconstruction autour d'un verre de vin nature et deux heures plus tard crier « Qui ne saute pas n'est pas bayonnaise » sans savoir exactement où est Bayonne d'ailleurs. Car s'il y a bien une chose que j'ai appris en grandissant à Paris, c'est mentir en souriant. Voilà, très jolie chemise, Christian. Mais la province, les régions, comme on dit quand on est vraiment méprisant, ce n'est pas que ça. De toute façon, depuis le Covid, il n'y a plus que des Parisiens en province, donc ça ne peut pas être si terrible. Voilà. Même nous, on a fini par comprendre qu'un deux pièces sans lumière à 1400€, ce n'était pas forcément un projet de vie. Et pourtant, je ne pourrais pas vivre ailleurs qu'à Paris. Parce que Paris me fatigue, Paris m'agresse, Paris me ruine, Paris me vole mon vélo, mon sommeil et souvent ma dignité. Mais Paris me manque dès que je m'éloigne. Paris, c'est la seule ville où tu peux manger un kebab lugubre à 3h du matin à Pigalle, acheter une fausse Rolex à 4h, croiser une bande d'Erasmus bourrée en terrasse sous sous 30 ou 35 degrés et te dire à la fin, franchement, quelle belle soirée. Paris, c'est invivable, mais c'est vivant. Tout a du panache, tout est beau. Une ville où les gens font la gueule, mais où tout peut arriver. Une ville où tu peux pleurer dans le métro, tomber amoureux sur un trottoir, entendre 8 fois la vie en rose à l'accordéon, tout ça dans la même journée. J'ai menti hier, j'ai fait la fête de la musique, j'ai braillé Céline Dion à Montmartre avec de la bière chaude sous 30 degrés à 23 heures et j'étais si heureuse. Chaque pavé de cette ville me rappelle des souvenirs. Comme disent les gens insupportables, Paris est un village. Et finalement, à Paris ou ailleurs, on est victime de nos propres clichés. Voilà Paul Melun, c'était ma plouc story. J'ai hâte de lire la vôtre, sans doute à la terrasse d'un café, en sirotant un coca trop cher et en critiquant, enfin en observant les gens qui passent.
1: Merci beaucoup,
2: Adèle. Je retiens le concept de Bobo, c'est pas mal.
1: Ah, vous avez vu ça?
2: J'ai trouvé ça très brillant.
1: Merci beaucoup, Adèle. Tout de suite, c'est le portrait de notre invité.
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1: Comme toujours à la fin de cette émission, Paul Melun, nous débriefons ces minutes que nous avons passées ensemble. C'est donc votre portrait dans le regard de Christian Richaud. Très belle chemise, Christian, bonjour.
5: Merci Cyrielle. Bonjour Paul.
6: Bonjour.
5: Alors, je ne vais pas faire comme vous, parce que vous avez fait un roman et pas d'essai. Moi, je vais essayer de faire un essai, parce que je n'ai pas de place pour un roman.
6: Essayez.
5: Je vais essayer. Alors, vous êtes né dans cette région de Bordeaux et vous avez vécu votre enfance avec... ce côté avec la nature, ce côté avec le terroir, avec ses fruits et ses légumes et avec cette campagne. Et puis très vite s'est passé deux mondes. Cette séparation entre mes parents, mais aussi cette passion pour les châteaux. Ça veut dire que je vais de château en château. Et je vois la France sous forme d'une géographie. Avec ce rêve d'enfant qui dit « c'est ici que je suis, c'est ici que j'ai envie d'aller. Mais où est-ce que ça se passe ?» Alors il y a cet ascenseur social que vous avez vous-même utilisé. On retrouve des similitudes entre vous et votre héros. Cet ascenseur social où vous réussissez brillamment vos études et vous venez à Paris. Mais à Paris, c'est pas évident parce que on a des critiques. On n'est pas forcément bien accepté. On est forcément un peu jugé, méprisé. Mais vous nous l'avez dit, votre moteur, vous, c'est d'avancer. Ça veut dire de continuer votre route de château en château. Et sans regarder derrière, sans prêter attention justement à toutes ces personnes et d'aller de l'avant. Parce que vous êtes un homme qui aime la disputation, comme vous nous l'avez dit. Ça veut dire mettre en avant les gens. C'est pas forcément se disputer, mais se confronter, avoir des idées. Et ce qui vous anime derrière, c'est ce sentiment de liberté. Ce sentiment de liberté, ça veut dire que tout le monde ait son pluralisme d'opinion. Ça veut dire que moi aussi, je suis le petit garçon, et d'où je vienne et quelle que soit ma place, j'ai aussi mon mot à dire. Donc, je laisse cette place à tout le monde, et je suis tolérant. Et donc, j'aime les uns les autres, j'écoute les uns les autres, et vous l'avez dit, on est comme des gamins, quand on a deux intellectuels et qu'on les écoute et qu'on est au milieu. Donc là, on revient sur château en château. Et puis, oui, on affronte, du coup, quand on est médiatisé, quand on fait quelque chose, on a le regard des autres. Alors des fois on le cherche parce qu'on veut être aimé, parce qu'on se dit que c'est notre valeur, on est en quête de validation. Mais au bout d'un moment on se pose cette question, c'est qui je suis en fait? Est-ce que je suis aimé pour qui je suis? Est-ce que les autres ont une idée de moi qui correspond à qui je suis? Et c'est là que, entre votre livre et vous-même, j'ai pensé à une petite histoire, à celle de Christophe Colomb. Christophe Colomb, c'est celui qui quitte le vieux monde et qui essaie de construire le nouveau monde. En se disant, dans ce nouveau monde, ça va être mieux et parfait. On sait aujourd'hui que ce nouveau monde, c'est une catastrophe et qu'il fallait mieux revenir. Ce qui me mène à penser, c'est que même si on veut construire un nouveau monde, en fait, les failles, les ressources, les idées, elles sont en nous. Et c'est ce qu'on a appris de vous aujourd'hui sur Radio J. Ce qui est en nous, ce que vous le traitez, c'est ce qu'on appelle l'enracinement. Ça veut dire le retour à qui nous sommes, ce que nous sommes. Alors on a vu que vous étiez un observateur, que vous étiez fasciné par le débat, qu'on a vu aussi, je peux me le permettre mesdames, que c'est un garçon élégant et charmant.
6: Nous sommes deux dans la pièce.
5: Qui a une très belle chemise. mais qui a compris qu'il fallait veiller à son équilibre. Et donc du coup, comme l'histoire de Christophe Colomb, on retourne à ses racines, on retourne à ce qui est. Ça veut dire que l'ancien monde, on le garde, en essayant de modifier le nouveau monde. Mais c'est d'être en nous. Et c'est en nous qu'on trouve les propres ressources. Alors merci pour cet exemple.
6: Merci beaucoup.
1: Merci.
6: C'est pas un
1: beaucoup.
6: Essai, c'est une réussite.
1: Et oui, Christian Richaud, qui est notre psychanalyste que l'on retrouve toutes les semaines sur Radio J. À jeudi.
3: Sarah Cohen.
1: C'est la fin de cette émission avec vous, Paul Melun. Vous êtes venu nous voir pour votre premier roman, Plug Story, aux éditions Fayard. Merci beaucoup pour cet échange.
2: Merci, merci de votre invitation et de votre sympathie. Heureux de venir sur Radio J.
1: C'était un plaisir de vous avoir à la réalisation audio et vidéo aujourd'hui, Etad Anoukaïev. Merci à toutes et à tous de nous avoir suivis. On se donne rendez-vous demain avec mon invité dès 15h, la journaliste de 94 ans, Danielle Lord, pour une histoire passionnante autour de son ouvrage. Je n'ai que 5 minutes à vous accorder. On aura une heure. En attendant, c'est la suite de votre journée avec le Club Immo présenté par Marc Ezrati. Dans un instant, ce sera le journal sur Radio J. À demain. 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

0: 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Il est 16h.
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5: La coopération féminine organise jeudi 25 juin 2026 sa grande sortie annuelle à Pernes-les-Fontaines. 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Inscription obligatoire au 07 67 68 69 34. Vous souhaitez en savoir plus sur les programmes Massa en Israël? Une soirée d'information est organisée le mardi 23 juin à 19h à la synagogue Office Perrier, située au 116 boulevard Perrier à Marseille. Au programme, la présentation de Yeshiva Or Vishua, Merina Ozle Israël et Midrasha Neora, avec la possibilité d'échanger et de poser toutes vos questions sur ses parcours en Israël. Construis ton avenir, vis ton Massa.
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0: 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Il est 17h.
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1: Bonjour à tous, la délégation iranienne rentre à Téhéran après 18 heures d'intenses discussions en Suisse. Après une nouvelle fermeture du détroit d'Ormuz par Téhéran, l'Iran et les États-Unis ont mis en place une ligne de communication afin de sécuriser le transit des navires commerciaux. Les États-Unis et l'Iran qui ont par ailleurs décidé de créer une cellule de gestion des conflits au Liban après un week-end particulièrement meurtrier entre Israël et le Hezbollah. Benjamin Netanyahou affirme qu'aucune restriction n'est imposée à Tsahal au Liban. Le premier ministre israélien dit que l'armée conserve une totale liberté d'action au Liban, donc pour neutraliser toute menace contre les soldats ou les habitants du nord d'Israël. L'Iran a démenti une information qui avait fait les gros titres aujourd'hui. Elle n'autorise pas les inspecteurs de l'Agence internationale de l'énergie atomique à venir sur ces sites nucléaires. Et puis les États-Unis ont publié une licence générale qui autorise jusqu'au 21 août la production, la vente et l'importation de pétrole brut et de produits pétrochimiques iraniens. En d'autres termes, pendant 60 jours, les Iraniens ont de nouveau le droit de vendre leur pétrole.
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1: Pour Jérusalem, on retrouve notre correspondant permanent Richard Darmon. Bonsoir Richard.
3: Bonsoir et shalom, Bernard.
1: Richard, Donald Trump menace encore Téhéran pendant que le vice-président Dick Jevons a dirigé en Suisse un premier round de pourparlers direct avec les Iraniens. On a du mal à comprendre, ça avance ou pas?
3: Écoutez, c'était la première fois depuis, on peut dire, même le début de la révolution islamique et l'instauration de la République islamique en 1979, que les Iraniens et les Américains discutent face à face pour la première fois. Donc, on peut penser ce qu'on veut des nombreuses carences de cet accord, même pas un accord, du mémorandum d'entente qui a été signé de manière électronique, de manière séparée le 17 juin dernier. Mais le fait est que après quelques faux départs, les négociations ont commencé dans la journée, dans l'après-midi de dimanche, pour se poursuivre jusque ce matin. Et après 18 heures de négociations, il y a un certain nombre de points qui ont été publiés, de points de surtout une feuille de route pour travailler. Mais ce qui est intéressant, c'est que c'est intervenu, comme vous le rappeliez, alors que très furieux que Israël ose répliquer aux roquettes et aux drones du Hezbollah en continuant d'essayer de déterrer les cellules terroristes de la milice chiite au sud Liban, eh bien l'Iran a pris une mesure de rétorsion avant même que tout cela commence, en ne se rendant pas aux négociations qui étaient prévues vendredi, et surtout en fermant à nouveau le détroit d'Ormuz, ce qui a rendu furieux Trump, qui samedi a encore une fois menacé effectivement les Iraniens de les bombarder, comme il le dit très élégamment, de leur rentrer sur la gueule, c'est les mots qu'il a employés, si ça continuait comme ça. Alors après, les choses se sont tassées, et effectivement, il y a eu une première session dans l'après-midi de dimanche à lundi, à l'issue de laquelle, qui était là, en fait c'était Vance, comme vous l'avez dit, aussi Araghchi, le ministre des Affaires étrangères, et surtout celui qui menait la délégation iranienne, c'était Mohamed Bagher Kaliba, qui est le président du Parlement iranien. On a mis en place un mécanisme, si vous voulez, de fonctionnement, puisque cet accord, ce mémorandum d'entente, prévoit une période de 60 jours pendant laquelle les parties vont examiner ensemble et directement les sujets les plus brûlants. Donc on a mis simplement en place une structure. Alors ce qui s'est passé donc dans cette première session, on a mis en place ce qu'on appelle une feuille de route vers un accord final, une sorte de plan des étapes à franchir pour aboutir à un accord global. Ensuite, des discussions techniques qui vont se faire par équipe spécialisée sur tous les sujets, un canal de communication direct, ce qui est important entre Washington et Téhéran, parce que pour pas que les incidents comme celui d'Ormuz se reproduisent et qu'on puisse non pas imposer des faits sur le terrain, mais essayer d'arrondir les angles. Et puis ce qui est intéressant, c'est que Araghchi, dans la conférence de presse qu'il a faite après celle de Vance, Vance qui était euphorique en disant ça y est, les pourparlers démarrent, etc. Mais Araghchi, plus prudent, a quand même qualifié ses contacts de progrès significatifs en saluant la médiation inlassable du Pakistan et du Qatar, parce que aux côtés des délégués américains, enfin des délégués, c'est plus que des délégués, du vice-président américain et du président du Parlement iranien, il y avait aussi deux représentants du Qatar et du Pakistan. Alors, ce qui est intéressant aussi, et pour finir, pour montrer que il y a une longue liste de plats qu'il va falloir digérer, d'abord avaler et digérer de part et d'autre. Mais en tout cas, Araghchi s'est fait fort de rappeler dans sa conférence de presse de cet après-midi ce qu'attendait l'Iran au niveau économique et financier de tout ce processus, et il a rappelé les choses qu'on a déjà qui avaient été évoquées dans le mémorandum lui-même, les 14 articles du mémorandum, à savoir l'exemption, c'est la sortie de toute si vous voulez du régime des sanctions pour toutes les exportations de pétrole brut et de produits chimiques iraniens, la levée du blocus économique, le dégel partiel des avoirs iraniens, et puis surtout il a vanté l'idée lancée par les Américains de créer un fonds d'investissement en fait privé, qui ne sera pas financé par aucun État, mais un fonds d'investissement privé à hauteur, écoutez bien, de 300 milliards de dollars pour reconstruire l'économie iranienne. Tout le monde a l'air sur les starting blocks d'être euphorique, mais il y a beaucoup d'obstacles. C'est pas un 110 mètres, c'est pas un 100 mètres droit, c'est un 3000 mètres avec barrière et comme on dit dans l'athlétisme, un 3000 mètres steeple chase, je crois, avec plein de barrières à sauter, et on est loin d'être sûr que ça marche.
1: Il y a un nouveau venu dans la campagne électorale qui s'annonce en Israël et qui crée la surprise. Mais il faut savoir que dans toute campagne électorale, il y a toujours un nouveau venu qui crée la surprise. Ça a été Ezer Weitzman, oui, ça a été Kadima, ça a été... Lui, il s'appelle... C'est un parti qui s'appelle Rivon Harevi.
3: Oui, ce qui veut dire mot à mot le quatrième trimestre, mais en fait, ses fondateurs ont choisi cette formule parce que, bon, il a été créé il y a en 21-22, un an avant... les terribles polémiques sur la réforme judiciaire qui ont failli entraîner le pays dans une véritable guerre civile. Et donc le souci des gens, d'ailleurs très divers, qui ont créé ce mouvement, c'était pas un parti, c'était de pouvoir faire dialoguer entre eux des Israéliens de secteurs et d'opinions tout à fait opposées et différentes, avec en vue justement l'horizon, puisqu'on était à l'époque au 75e anniversaire de l'État d'Israël, il y avait 25 ans encore pour arriver jusqu'au centenaire de l'État d'Israël, et donc pour que ce quatrième quart de l'histoire d'Israël soit un succès, les protagonistes, les créateurs de ce mouvement, ont mis en place un système assez extraordinaire, un mouvement citoyen qui s'est beaucoup développé pendant l'année 2023, parce que là, c'était l'un des seuls lieux où on discutait entre partisans, adversaires de la réforme, des gens religieux, non religieux. Il y a aussi des druzes, des arabes qui sont pas les plus nombreux, mais et aussi des religieux et non religieux. C'était déjà une instance assez originale. Or aujourd'hui, ce mouvement, comme vous le disiez, a décidé. D'abord, il faut dire, il a décidé, oui, de créer un appendice politique, de créer un parti qui portera un nom, évoquant le Rivon Harevi, mais de manière séparée du mouvement qui continuera sa route. Il faut dire aussi que pourquoi il y a eu un référendum en ligne qui a été, organisé il y a 10 jours, et pendant 3 jours, les militants ont voté, et les membres de ce mouvement ont voté pour savoir si c'était d'accord pour la création d'un parti politique. C'était pas évident. Bon, et finalement, à 65% des voix, oui, ils ont décidé de créer un parti, mais il faut savoir quand même que ça risque d'avoir un impact, parce que ce mouvement, il fait état de 150 000 membres dans tout Israël, dans toutes les villes. Il y a eu des centaines de réunions de salons, des réunions d'appartements, comme on dit, qui ont monté petit à petit cette base. Et puis surtout, il a autour de lui, d'après ce qu'il revendique, peut-être c'est un peu plus, un peu moins, mais disons plus de 350 000 sympathisants. Et donc, ils ont décidé de se présenter aux élections, non pas pour décrocher un morceau de pouvoir et des chaises à la Knesset, mais pour essayer d'impulser 4 réformes essentielles, la réforme de l'éducation nationale, la réforme du service militaire, et aussi évidemment le débat sur les inégalités en Israël, comment remédier aux inégalités, et puis aussi la réforme judiciaire, bien entendu. Et donc c'est assez étonnant Mais donc ce mouvement va continuer en tant que mouvement, mais il va avoir un appendice de parti. D'ailleurs, une des mesures approuvées qui est assez étonnante et qui montre bien qu'ils ne recherchent pas la politique pour le pouvoir, c'est qu'ils ont affirmé que si dans les sondages qui allaient être faits au fur et à mesure, au moment où il y aura les premiers sondages avec l'ensemble des partis en présence, avant les élections, si ça, ils s'aperçoivent qu'il ne passe pas le seuil d'éligibilité qui représente à peu près en Israël 175 000 voix, à peu près le montant de leurs membres, eh bien, ils se retireront parce que ce qui leur importe surtout, c'est d'impulser une nouvelle manière de dialoguer en Israël, d'impulser un renouveau au sein d'une classe politique israélienne complètement sclérosée, il faut dire.
1: Richard Darmon, je rappelle que vous êtes l'un des correspondants permanents de Radio Shalom à Jérusalem et je vous remercie. Bonsoir à vous.
3: Bonsoir.
1: Je vous le disais en titre, l'Iran dément autoriser des inspections de l'AIEA, l'Agence internationale de l'énergie atomique, sur ses sites nucléaires. L'agence iranienne Tasnim, qui est proche des gardiens de la Révolution, dément que l'Iran va autoriser ces inspections, contrairement à ce qui a été publié dans la presse américaine. Les États-Unis qui ont publié une licence générale qui autorise jusqu'au 21 août la production, la vente et l'importation de pétrole brut et de produits pétrochimiques iraniens, conformément donc aux négociations actuelles et à ce fameux mémorandum d'entente, comme on l'appelle, qui a été signé avec Téhéran. Cette licence couvre également des services associés, notamment les transactions bancaires, les assurances, le transport. Le vice-président américain J.D. Vance a estimé que les négociations entre Washington et Téhéran en Suisse avait permis de poser les bases très solides en vue d'un accord final. Nous n'avons pas encore construit la maison, mais nous avons posé des bases très solides, a-t-il déclaré. Puis déclaration très étonnante de Bezalel Smotrich, qui dit « Nous resterons au Liban pendant des années ». Et puis le ministre des Finances israélien, donc Smotrich, affirme que rien ne sera reconstruit dans la bande de Gaza, car cela fera que les Palestiniens quitteront ce territoire. On n'a jamais fait quelque chose comme aujourd'hui. C'est vrai, c'est pas fini. Mais nous avons le contrôle de 70% de la bande de Gaza. On détruit toutes les infrastructures de terroristes là-bas et tout le monde comprend la signification. On a la légitimation internationale parce qu'il n'y a aucun fonds pour s'occuper
2: והביטחון של תושבי הדרום פי אלף יותר טוב מה שהיה באותו דבר בצפון לא היה טיפול שורש יסודי כזה בדרום לבנון שאנחנו עושים עכשיו מעולם,
1: מעולם
2: אז אם התוצאה תהיה שחיזבאללה מעבר לליטני
1: אגב מוכה חבוד לא דו ליטני או נור mais personne n'a fait ce que nous avons fait jusqu'à présent. Et voilà, donc Bezalel Smotrich qui se félicite des acquis de l'armée israélienne, que ce soit au Liban ou dans la bande de Gaza. Et donc, il ajoute aussi que la présence militaire au Liban Sud sera longue et surtout ne sera pas négociable tant que le Hezbollah n'aura pas été désarmé. Israël et l'Inde renforcent leur coopération dans le domaine de la défense. Le directeur général du ministère israélien de la défense, Amir Bahram, qui est général, a conduit une délégation officielle en Inde afin de renforcer les relations autant dans les domaines de la défense que de l'industrie militaire. Des députés en France proposent d'interdire des produits issus des implantations juives dans les territoires palestiniens. Les explications de Elisa Ben Simon.
4: Plusieurs députés de gauche et du centre s'apprêtent à déposer une proposition de loi visant à interdire en France la commercialisation des produits fabriqués dans les implantations israéliennes de Judée-Samarie et du plateau du Golan. Le texte porté notamment par Olivier Faure, Sabrina Sebaï et Richard Ramos cible uniquement les produits provenant de territoires considérés comme occupés par la France et une grande partie de la communauté internationale. Le texte concerne aussi bien les produits agricoles, dattes, agrumes et les fruits, que des produits manufacturés issus de ces territoires. Les auteurs insistent sur le fait qu'il ne s'agit pas d'un boycott général des produits israéliens, mais d'une mesure destinée à se conformer au droit international et à limiter le développement économique des implantations. Des mesures similaires ont récemment été adoptées en Espagne et en Slovénie, tandis que la Belgique et la Norvège examinent des initiatives comparables. Le texte pourrait être examiné à l'Assemblée nationale en décembre 2026.
1: Tsahal élimine un terroriste qui a retenu Omer Shemtov en otage, le Palestinien du Hamas, qui avait participé au massacre du 7 octobre, a été tué lors d'une frappe ciblée, c'est-à-dire suite à des informations du Mossad. Il a été tué dans le nord de la bande de Gaza. Selon l'armée israélienne, Abu Hasna avait participé à l'invasion du territoire israélien lors du massacre du 7 octobre, et c'est là qu'il avait pris en otage Omer Shemtov, qu'il a ensuite gardé en captivité pour le Hamas dans la bande de Gaza. Benjamin Netanyahu, dans une conférence du judaïsme américain, battez-vous, défendez-vous, ne vous laissez pas faire. Il dit, ce n'est que comme ça qu'il nous respecte. L'Iran n'aura pas d'armes nucléaires. Tant que moi je serai Premier ministre d'Israël, il n'y aura pas. Alors, donc, très court. Bon, alors après, il dit qu'il faut se battre. Mais on l'a pas dans le son. Le Premier ministre israélien qui a démenti les informations faisant état de restrictions imposées aux opérations de Tsahal au Liban Sud. Le Qatar freine un projet stratégique entre Rafael, qui est une grande entreprise israélienne, et Volkswagen, le fonds souverain du Qatar, l'un des principaux actionnaires de Volkswagen, avec environ 17% du capital, retarde un projet de coopération entre le constructeur automobile allemand et le groupe israélien, donc Rafael. Doha s'oppose à un accord qui vise à produire en Allemagne des composants destinés au système de défense aérien israélien Dôme de Fer dans l'usine de Volkswagen. Et Jérémy Chiche-Portiche nous a rejoint dans les studios. Bonsoir Jérémy.
5: Bonsoir Bernard.
1: Alors on va pas parler de Volkswagen et de produits détachés, non. On va... Mais par contre on peut parler du Qatar parce que ça... Hein non.
5: Alors... Oui, si vous voulez, je peux vous parler de peut-être l'un des matchs les plus affligeants de l'histoire de la Coupe du Monde, la défaite 6-0 du Qatar contre le Canada, où ils ont fini le match à 9, qui a beaucoup relancé le débat sur la fameuse Coupe du Monde à 46 équipes. Avec cette question, est-ce que toutes les petites équipes ont leur place à la Coupe du Monde?
1: Et donc, et vous, si le Qatar vient pas, ça vous dérange pas?
5: Pas que ça me dérange pas. Après, on a d'autres exemples avec hier Curaçao, le Cap Vert qui a fait match nul, un très beau match nul contre l'Uruguay de partout, qui avait déjà fait match nul contre l'Espagne. Le Qatar qui avait participé pour la première fois à la Coupe du Monde en 2018, en 2022. Parce qu'ils l'ont organisé, a réussi à se qualifier. Donc peut-être qu'ils méritent leur place.
1: Allez, vous êtes pas là pour parler du Qatar, c'est moi qui vous ai échauffé.
5: Non, mais moi, voilà. je peux vous parler. Non, mais je peux vous parler
1: oui,
5: du Qatar.
1: Oui, mais je sais. Mais vous allez nous parler d'une influenceuse américaine qui est pro-israélienne.
5: Et pas pro-israélienne, elle est israélienne.
1: Elle est israélienne et c'est elle qui a été chargée par la FIFA. Couvrir la Coupe du Monde, c'est incroyable ça.
5: Oui, c'est la seule influenceuse qui a été accréditée par la FIFA, donc la Fédération Internationale de Football, pour faire de la création de contenu sur les réseaux sociaux. C'est pas la seule créatrice de contenu qui va être sur la Coupe du Monde, mais c'est celle qui a été missionnée par la FIFA, donc par la Fédération Internationale de Football. Et elle raconte que elle utilise sa notoriété pour défendre Israël. Elle regrette, par exemple, que l'équipe de football israélienne ne soit pas qualifiée pour la Coupe du Monde parce que ça met un coup de projecteur positif sur le pays.
1: Bah oui.
5: Comme, par exemple, avec l'Irak, que la France va affronter ce soir, ou avec l'Iran.
1: Vous avez entendu comment sa langue a fourché? Vous avez entendu ou pas? Il est en direct, on peut pas le repasser. Comme, par exemple, ce soir, la France, qui va gagner l'Irak, il s'est repris là, qui va affronter l'Irak.
5: Non, je dis qu'il
1: si,
5: va.
1: Si, vous avez dit ça. Vous avez dit ça.
5: C'est dans des conditions dantesques avec des horreurs, je ne sais pas ce qui va se passer. Mais elle explique que vraiment c'est absolument dommage qu'Israël ne soit pas qualifié à la Coupe du Monde. On est d'accord avec elle, je ne sais pas si elle a vu le niveau de l'équipe israélienne. On comprend aussi pourquoi Israël n'est pas à la Coupe du Monde. Mais elle raconte aussi que quand elle a rencontré le président de la FIFA, Gianni Infantino, elle a dit « mais je vous préviens, moi je suis israélienne » et il y avait sa femme et sa fille à côté qui ont répondu « ah ben non, on est libanais, ouais. On est juste à côté, on est voisins, c'est trop sympa. »
1: Et c'est trop sympa.
5: Ouais, bah, exactement.
1: Tu vois, le football peut rapprocher les gens. Bon, ce soir face à l'Irak, 5-0.
5: Ce soir face à l'Irak. Normalement, ça devrait être une promenade de santé. Ouais. La France, sur lequel on avait des doutes avant son premier match contre le Sénégal, nous a convaincus, surtout en deuxième mi-temps. Donc, c'est évident que les observateurs attendent une balade de santé, attendent que la France valide son ticket pour les 16e de finale. Après, est-ce qu'on va avoir des grands enseignements à la fin de cette rencontre?
1: Pas forcément.
5: Pas forcément. Si la France fait un mauvais match, on va être très énervé. Si la France fait un bon match, on va dire c'est normal. Bon, il y a quelques changements quand même avec Désiré Doué qui perd sa place contre un de ses coéquipiers au PSG, Bradley Parcola. Lucas Digne qui rentre dans le 11 titulaire aussi. On ne sait pas si c'est une sanction vis-à-vis du premier match ou si en fait c'est une revue d'effectifs avant l'heure, parce que le dernier match, ça va être contre la Norvège et ça va être un match décisif parce qu'il est très important pour l'équipe de France
1: d'être dans le bon groupe.
5: De terminer premier, pas seulement pour se faciliter la vie en ayant des adversaires plus simples, mais pour une question logistique. C'est que si la France termine première, elle va faire toute la fin de la Coupe du Monde sur la zone géographique où elle se trouve, proche de son camp de base, c'est-à-dire la côte est. Alors que si elle finit deuxième ou troisième, elle devra un peu plus se balader, ce qui rend les choses plus compliquées pour les organismes.
1: Merci, monsieur Chiche-Portige. Bon match. Si vous revenez avec une défaite demain, je préviens, vous rentrez pas en studio. Allez,
5: je vais demander au plus de perdre pour ne pas venir travailler demain.
1: Pas. Quand je vois ce que le Mossad peut faire, il réussit tout. Et c'est même lui qui a dû probablement interdire la manif de LFI en plus de la République. Donc vous êtes gentil, monsieur. Vous nous faites gagner le match. On se retrouve dans un instant pour la suite de notre journal.
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1: Philippe Carcentier est en ligne avec nous à présent. Bonsoir Philippe.
9: Bonsoir.
1: Philippe, vous êtes vice-président ou porte-parole d'un groupe de soutien à Donald Trump en France, qui s'appelle ?
9: Le Comité Trump France.
1: Le Comité Trump France. Philippe, est-ce que vous êtes en deuil ce soir ?
9: En deuil ? Non, je suis pas en deuil. D'abord, pourquoi ce soir particulièrement ? Ça fait une semaine que je souffre. J'ai... Quand j'analyse la situation, comme je l'ai dit la semaine dernière sur BFM, les objectifs qui étaient l'arrêt du nucléaire, l'arrêt du balistique, l'arrêt des armées délocalisées qu'on appelle proxy type Hamas, Hezbollah, Houthis, ou même les groupes en Irak, trois objectifs n'ont pas été atteints. Le renversement du régime n'a pas été atteint, la libération du peuple iranien n'a pas été atteinte. Donc très concrètement, c'est un échec total, même si l'Iran a été par certains côtés affaibli, mais je pense que c'est un véritable échec. Je crois que l'échec date du 39e jour, c'est-à-dire que le jour où les États-Unis ont accepté un cessez-le-feu, je pense que c'est là que le problème a commencé. Maintenant, quand on regarde les positions de l'entourage de Donald Trump, parce que quand on analyse quand même la position de Donald Trump comparativement aux autres présidents américains, j'ai envie de dire, daillez-nous. Si vous nous avez donné la reconnaissance de Jérusalem, ça nous aurait suffi. Si vous nous avez donné l'annexion du Golan, ça nous aurait suffi. Si vous nous avez permis de nous réarmer, compte tenu de du fait que l'administration Biden empêchait l'armement d'Israël, ça nous aurait suffi. S'il avait attaqué l'Iran en 2025, avec Israël, ça nous aurait suffi. S'il avait attaqué encore en 2006, ça nous aurait suffi. Mais en fait, on en veut toujours plus, et je pense qu'on a raison. Parce qu'en plus, c'est une erreur et c'est un échec stratégique pour les États-Unis. Et ce qu'on appelle l'accord de Versailles, pour moi, c'est plus, c'est une défaite, c'est une capitulation américaine. Et, j'espère que, on n'ira pas au bout de ces 60 jours de capitulation et que Donald Trump reprendra le dessus. Quand on voit les prises de position de Tucker Carlson qui sont reprises par J.D. Vance, le vice-président, il y a vraiment de quoi s'inquiéter.
1: Moi, je crois que le tournant, c'est quand Donald Trump a vraiment laissé comprendre qu'il voulait un accord à tout prix. Quand tous les jours, oui, je revenais devant ce micro, j'ai dit, Donald Trump a dit, on a bientôt un accord. Il,

0: Maintenant, on n'est jamais à l'abri d'une bonne nouvelle. La première chose, c'est que ça n'aboutisse pas. Et la deuxième chose, c'est que ce soit une ruse pour faire sortir les bateaux du détroit d'Ormuz pour qu'ensuite ils puissent naviguer dans d'autres mers et convoyer les matières premières dont on a besoin. Donc, on n'est jamais à l'abri d'une bonne surprise. Mais objectivement, au jour de, quand on regarde ce qui est la situation aujourd'hui, on n'est pas heureux. On n'est pas heureux parce qu'il y a la victoire était au bout du canon et que très sincèrement, c'est une vraie capitulation, quoi. Voir ces Iraniens pavoisés, mais vous savez, la seule chose que je dis à chaque fois à mes amis américains quand je leur dis, mais si vous voulez comprendre que vous faites une erreur majeure, quand vous avez la République islamique du Pakistan, quand vous avez la République islamique d'Iran, quand vous avez le Qatar, quand vous avez le Hezbollah, quand vous avez le Hamas et quand vous avez Macron qui se réjouissent, vous savez que vous êtes du mauvais côté de la barrière. Voilà, c'est tout. Et je suis désolé d'avoir mis Macron avec le Hamas, le Hezbollah, l'Iran, le Pakistan et le Qatar, mais ils font partie de la même clique, véritablement. Ils ont tous cherché à empêcher Israël de gagner la guerre à Gaza. Je me souviens encore quand tous faisaient pression sur Israël. J'oubliais la Turquie, naturellement, pour empêcher d'Israël d'aller à Rafah, là où ils ont vraiment réussi à je dirais, à détruire une grande partie du Hamas. Ils étaient tous à s'y opposer. Je me souviens encore de Macron qui faisait des pieds et des mains pour empêcher Israël d'y aller. Donc, en fait, c'est vraiment une erreur stratégique. Et de voir tous ces gens-là se réjouir, de ouvrir les yeux du public américain.
1: J'ai aussi l'impression, Philippe Kersanti, que cette guerre ratée. Alors, d'abord, déjà, reprécisons, ce qui va sans dire va mieux en le disant, que tout le monde préfère la paix, que l'ouverture du détroit d'Ormuz. Après, le problème, c'est les conditions. C'est à quelles conditions? Et donc, quand on voit que, hier, c'est le ministre iranien des Affaires étrangères qui snobe l'Américain, qui dit, je te serre pas la main, je viens pas faire la photo en commun avec toi, etc., c'est le monde à l'envers. Et c'est peut-être ça, si vous voulez, la critique la plus forte qu'on peut faire à Donald Trump, c'est que par impatience, peut-être même caprice, il a intronisé l'Iran comme l'une des plus grandes puissances du monde. Quelqu'un qui dit, c'est lui
0: Oui,
1: qui dit à l'Amérique, je ne te serre pas la main et tu reviendras demain. Et le lendemain, l'Américain revient.
0: ouais. Mais c'est encore pire. Mais moi, je voudrais corriger une chose. Cette guerre, elle n'est pas ratée. Cette guerre, c'est un succès militaire phénoménal. Quand on regarde, c'est réussi. Comment, moi, je dirais que le livre à écrire, c'est comment réussir une victoire militaire phénoménale, comment la transformer en débâcle stratégique et diplomatique. Je crois que c'est vraiment ça le problème. N'oubliez pas une chose quand même. Les États-Unis ont perdu du matériel et 13 hommes. Les Israéliens, dans cette guerre, n'ont absolument pas perdu un gramme, un avion, un hélicoptère ou quoi que ce soit, et pas un homme. Il y a eu quelques civils qui ont été frappés par des missiles tirés en Iran, mais il n'y a eu aucun militaire israélien qui a été tué lors de cette guerre en Iran. Et paradoxalement, là où on pouvait imaginer que cette guerre allait conduire à la libération du Liban aussi, on voit que le Liban devient un territoire quasiment jumelé avec l'Iran dans l'accord qui a été mené, qui a été conclu à Versailles et qu'on est en train de négocier en Suisse. Donc c'est catastrophique. Il y a ces, pour les, et je, vous savez, quand j'entends les gens dire, oh, pour Israël, c'est grave. C'est pas plus grave pour Israël, c'est beaucoup plus grave pour les pays du Golfe qui vont vivre avec cette épée de Damoclès, des tyrans sanguinaires en face d'eux. C'est beaucoup plus grave pour le peuple iranien qui vit sous cette menace, mais c'est encore aussi beaucoup plus grave pour nous, Européens, parce que quand vous regardez la situation européenne par rapport à la situation d'Israël, Israël a deux types de défense passive. Une défense qui va attaquer les missiles quand ils arrivent, donc la fronde de David, les Patriotes, tout ce que vous avez. Et ils ont aussi en Israël des abris dans tous les immeubles, dans tous les appartements. En France, on n'a strictement rien. Si demain le régime iranien décide de bombarder l'Europe, et ils en sont capables, ils en ont de plus en plus la capacité balistique, on n'a strictement rien pour se défendre, tant pour détruire les missiles en vol que pour se protéger. On finira tous dans des caves. Enfin, c'est grotesque. Donc, on est, nous, beaucoup plus en danger en Europe que ne le sont les Israéliens, qui ont en plus l'habitude et qui savent se battre.
1: Une dernière question. Lorsque J.D. Vance dit n'attaquez pas le dernier allié puissant que vous avez au monde, est-ce que vous craignez aujourd'hui que Trump se retourne totalement d'Israël et que effectivement on est un pays sans plus aucun allié, quoi? Est-ce que vous craignez ça?
0: Alors là-dessus, il faut quand même comprendre aussi une chose. Pour moi, la faute principale, et je suis désolé de le dire, vient d'Israël. Israël qui, pendant les 25 dernières années, a refusé de gérer sa communication de façon correcte et qui a méprisé chaque fois qu'on en est.

0: les voient et qu'on leur dit, attendez, vous gérez mal ce point-là ou ce point-là. Donc ça, c'est une catastrophe. Israël a totalement méprisé et négligé cette partie de la communication qui a antagonisé beaucoup de gens contre l'État d'Israël. Alors oui, c'est un danger, parce que quand on regarde les pays européens, à l'exception de certains pays de l'Est de l'Europe qui se retournent contre Israël, le Moyen-Orient, il reste quelques alliés comme les Émirats arabes unis qui sont avec Israël et qui soutiennent Israël, mais du côté occidental, on est vraiment, il y a une inquiétude à avoir. Et encore une fois, Donald Trump est là et je pense qu'il a encore lui-même cette amitié pour Israël et pour le peuple juif. Mais si vous avez un J.D. Vance ou quelqu'un de ce style-là, il y a une grande inquiétude. Un démocrate, n'en parlons pas. Et dans ces cas-là, le seul espoir qu'il y aurait aux États-Unis, ce serait quelqu'un comme Marco Rubio ou DeSantis, le gouverneur de Floride actuellement. Donc oui, c'est inquiétant pour Israël de se retrouver seul maintenant face à une adversité. Israël n'a pas encore d'autonomie en capacité militaire pour se défendre et pour fabriquer ses propres armes et munitions. Donc oui, Israël est en une situation compliquée. Donc il faut rétablir la situation avec les États-Unis. Et je pense qu'un des grands enjeux maintenant, ça va être de neutraliser le pouvoir de nuisance de J.D. Vance et de tous les gens qu'il y a autour. Parce que
1: Mais
0: autour de
1: il
0: J.D.
1: était
0: Vance,
1: contre la guerre, lui, hein. Lui, il l'a dit dès le début. Il a dit, je suis contre cette
0: oui,
1: guerre.
0: mais c'est une erreur. Mais cette guerre, moi, je pense que la catastrophe, c'est de ne pas l'avoir faite avant, puisque les problèmes balistiques qu'on a pu voir maintenant, c'est parce que l'Iran a pu continuer à s'armer. Si cette guerre avait été menée il y a 5 ans ou il y a 10 ans, elle aurait été beaucoup plus facile à mener pour détruire ce régime. De toute façon, le seul objectif qu'on doit tous avoir sur cette terre, ça doit être d'éliminer le régime des Mollahs, qui est vraiment ce régime, ou des gardiens de la révolution, ce que vous voulez, qui est un régime mafieux, assassin, qui met le bazar dans le monde entier, sur la planète entière. Donc c'est notre seul objectif, ça doit être notre seul objectif. Et de voir la France capituler, de voir la France cajoler dans le sens du poil ce régime en même temps que le Qatar, c'est effrayant, véritablement effrayant pour l'avenir de notre diplomatie. Vous savez, je parlais avec des gens du Quai d'Orsay. Avant, je ne sais pas si vous avez connu à l'époque quand il y avait Philippe Douste-Blazy, il l'appelait à l'époque le con d'Orsay, ok, pour dire le con du Quai d'Orsay. Et Jean-Noël Barrot, certains l'appellent là-bas Jean-Noël Zéro. Voilà le niveau de diplomatie auquel on est arrivé actuellement en France, et avec Emmanuel Macron derrière, qui est véritablement le sommet de l'hostilité à Israël. Et vraiment, pour aller plus loin, je pense qu'on peut dire de l'hostilité aux Juifs. Je crois qu'il y a une vraie problématique. Je pense que je crois que c'est quelque chose qu'il faut vraiment entendre. Toute personne qui parle de génocide, hein, pour Israël, en disant que Israël est comme un génocide, ou qui laisse dire ça, a un fond antisémite. C'est tellement absurde, c'est tellement ridicule comme accusation qu'il faut être antisémite pour dire ce genre de choses. Et Emmanuel Macron, quand on lui en a parlé, a refusé de nier
1: Moi,
0: cette
1: j'irai
0: accusation ridicule.
1: évidemment pas aussi loin que vous sur le chef de l'État.
0: Oui.
1: Philippe, non, je le ferai pas. Philippe Carsenti, je vous remercie. Mais les gens s'expriment sur Radio Shalom.
0: N'oubliez pas qu'il a été proche de Paul Ricoeur, qui a été un collaborateur pétainiste pendant la Seconde Guerre mondiale. Il faut jamais oublier ces choses-là. Les gens ont des traces.
1: Philippe Carsenti, je rappelle que vous êtes vice-président du comité Trump
0: Non,
1: France,
0: porte-parole, porte-parole.
1: porte-parole du comité Trump France, et je vous remercie d'avoir été l'invité de Radio Shalom. Bonsoir à vous.
0: Merci.
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1: Julien Drey nous a rejoint dans le studio. Bonsoir Julien.
7: Bonsoir, il a fallu monter. Hein.
1: Hein, oui, bah oui.
7: Vous avez
1: mais
7: voulu...
1: mais d'ailleurs,
7: je me suis même demandé si ce n'était pas une tentative d'attentat contre moi. Vous avez dit, les vieux, ne pas monter les trois étages.
1: Ou faire semblant de vous inviter et de ne pas vous vouloir.
7: Bon, mais mon cœur a résisté. Pour vous, il a résisté.
1: Mais le nôtre aussi résiste. Et on est très heureux de vous recevoir dans
7: Merci
1: le studio.
7: Aussi.
1: Merci d'avoir fait le déplacement pour parler directement aux auditeurs de Radio Shalom. D'ailleurs, c'est vous qui m'avez dit non, moi je viens, je veux parler directement. Oui. Aux auditeurs, je voudrais rappeler juste le titre de votre dernier ouvrage qui est paru aux éditions Plomb et qui s'appelle Qui est Mélenchon, qui est un homme que vous connaissez très très bien.
7: Oui, c'est vrai.
1: Avec qui vous avez...
7: C'est pas indépendamment de ma volonté, parce qu'à l'époque c'était volontaire. Ah. J'ai travaillé avec lui, oui, je travaillais avec un autre homme d'ailleurs, sur le fond.
1: Et qui un autre, homme, c'était un autre homme.
7: C'était un autre homme. Vous savez, je raconte souvent cette anecdote qui est vraie. Le vendredi soir, quand nous étions élus de l'Essonne, il était sénateur, j'étais député, en plus on avait même monté une boutique commune, c'était un courant à l'intérieur du Parti Socialiste commun, qu'on appelait la gauche socialiste, et souvent les cadres de l'Essonne se retrouvaient dans son bureau à Massy, vers 19h, pour l'apéro, pour le point de la semaine, préparer le week-end s'il y a des trucs. Et souvent, Mélenchon, vers 21h, un peu avant, on disait, bon les gars, moi c'est fini. Pourquoi? Ah ben moi, il faut que j'aille faire mon Shabbat. Parce qu'il était tellement adoré par la communauté juive de Massy.
1: Qu'il allait faire Shabbat dans une famille et dans une autre.
7: Qui était dirigé par le père du député Jérôme Guetsch, qui était kiné à Massy, etc., qu'il avait quasiment tous les vendredis, il faisait le tour des familles.
1: Il avait un Shabbat.
7: Et il avait son Shabbat.
1: Et vous sentiez déjà, parce que vous avez dit dans certaines interviews, je pense que très jeune déjà, il n'aimait pas les juifs. Alors, vous sentiez déjà un malaise autour de Mélenchon?
7: Alors, il y a deux choses que j'ai apprises. La première, j'ai appris son enfance, parce qu'il parlait très peu de son enfance. Et c'est vrai que, en recoupant un certain nombre de témoignages, avérés, hein, pas des on-dit, etc., il a une éducation très religieuse, au départ. Il était très lié à la paroisse, au curé, là où il était élève, au Maroc. Et des jeunes juifs marocains, qui sont devenus, comme moi, des vieux juifs voilà, français et marocains, m'ont raconté...
1: Drey, c'est marocain?
7: Non, c'est algérien. Algérien. Je suis né au Rang, moi, en Algérie. Mais ils m'ont raconté que dans la classe, il y avait beaucoup de bagarres, parce qu'il passait son temps à leur expliquer que les juifs avaient tué Jésus, qu'ils l'avaient mis sur la croix, etc. Et ils m'ont dit, mais nous, on s'est battus avec lui. Voilà. Ça,
1: physiquement.
7: Son enfance. Ouais, physiquement.
1: Et d'ailleurs, moi aussi, j'ai été très surpris quand, dans une interview, il a dit, je sais qu'il a dénoncé, alors qu'il n'y avait rien à voir avec la choucroute, si on ose dire, l'interview n'était pas du tout sur ça.
7: Sa mère était
1: Et ça, c'est l'antisémitisme pur, ça, oui, ça n'a rien à voir avec Israël.
7: Non, pas... à l'époque, c'est l'antisémitisme venu d'Espagne, porté par la communauté hispanique qui est au Maroc et en Espagne, et qui est, elle, imprégnée par l'histoire, voilà, qui est, vous savez qu'il y a eu des, on l'a oublié, mais il y a eu des pogroms en Algérie, et souvent les pogroms sont partis des quartiers où il y avait des fortes communautés espagnoles, notamment Oran, le quartier Ekmul, etc., dans les années 30.
1: Mais jusqu'à aujourd'hui, il y a un antisémitisme en Espagne qui est effrayant.
7: Qui est effrayant, oui.
1: Effrayant.
7: C'est incroyable, cette continuité historique. On croyait que c'était arrêté. Ils avaient même fait, rappelez-vous, cette chose magnifique, on pouvait, si on avait un nom, retrouver.
1: On s'appelait Toledano, on pouvait reprendre la nationalité espagnole automatiquement.
7: Non, donc, il y a quelque chose au fond lui-même. Bon, ça, les psychiatres et tout ça, moi, je suis pas un spécialiste. Font lui-même qui existait, certainement, il y a une éducation, et qui remontait tout doucement à la surface, ou qui s'est libéré. Bon, il paraît que quand on est atteint par l'âge, d'un certain âge, il y a des choses qui reviennent de l'enfance, qui remontent, qui redeviennent des constantes, etc. Mais c'est vrai que quand nous, on était ensemble, il était sur ces questions-là, il faisait très attention.
1: Alors moi,
7: c'est ça que j'ai appris. C'est qu'en fait, il faisait très attention, mais qu'en privé, il disait déjà des choses. Et il disait aux siens, à son essai noyau dur, non mais ça, il faut pas discuter avec le juge. C'est pas la peine. Mais je l'ai appris que tardivement.
1: Ah ouais. Et moi, j'ai posé la question à Cohen Bendit. Je lui dis, voilà, je viens des milieux, il me dit, bon, déjà, moi, j'ai jamais été proche de Mélenchon. Mais je lui dis, bon, voilà, les milieux alternatifs, etc., c'est quelque chose que tu connais bien. Mais dit, je vais te dire, il se fout complètement des juifs et des arabes. Mais dit, c'est pas son, ne crois pas. Tout ce qu'il te dit, c'est tout du baratin. Mais dit, son problème à lui, c'est une forme de révolution à faire, qui lui appartient, une forme de révolution. Et tenez-vous bien de l'expression qu'il a utilisée. Il m'a dit, et s'il doit passer par 1 million d'arabes, il y passera, mais il s'en fout complètement.
7: Alors, il a pas totalement tort. Oui, ce qui le détermine d'abord, c'est sa vision de l'histoire et la place qu'il pense pouvoir désormais occuper dans l'histoire. Parce que Mélenchon, il fait partie de ces personnalités qui jouent un rôle dans l'histoire et dont le moteur au départ, c'est le ressentiment. C'est-à-dire, quand vous prenez par exemple Doriot, ou quand vous prenez Laval, ce sont des gens qui avaient une haute idée d'eux-mêmes. Et comme ils estiment à un moment donné qu'on les a pas traités à la hauteur de ce qu'ils auraient dû être, et Mélenchon, c'est ça. Il pensait qu'il aurait dû être le grand leader du Parti Socialiste. Et il comprend. C'est pour ça qu'il déteste Hollande. Parce qu'il comprend pas que cette petite chose,
1: lui a pris sa place.
7: Voilà, lui a pris sa place, qu'il a pas été reconnu par le Parti Socialiste, alors que lui, il était vraiment, voilà. Donc ce ressentiment est le moteur de cette violence au fond de lui-même, qui est, maintenant je vais vous montrer ce que je suis, et ce que je suis capable de faire.
1: Et maintenant il a réussi.
7: Et pour une part, il a réussi, il faut être honnête, oui, il a réussi à créer une force, il a réussi à être dans le paysage. Après, c'est la ligne politique qu'il a assumée. Et c'est en ce sens-là que j'ai une petite divergence avec Dany. Ce n'est pas que tactique, c'est une analyse. Lui, il considère désormais, c'est pour ça que j'ai fait le livre. Et en travaillant sur le livre, c'est là que j'ai réussi à faire la jonction. Il considère que désormais, les masses, ce qu'on appelle dans la formation initiale, les masses qui sont capables de changer l'histoire, qui sont les moteurs de l'histoire, désormais, c'est les masses islamistes. Et il s'est appuyé sur une
1: réflexion. Le grand prolétariat mondial, c'est les musulmans.
7: Voilà, c'est les masses islamistes. C'est comme ça qu'on les appelle dans leurs textes. Et il s'est appuyé sur les travaux qui ont été faits dans les années 70 en Angleterre.
1: C'était à l'époque du forum économique, on craignait beaucoup ça. L'époque de Tariq Ramadan, on craignait cette jonction. C'est lui qui a fait cette jonction.
7: Tariq Ramadan, ça arrive après. Là, c'est dans la fin des années 70. D'ailleurs, le paradoxe étant que cette réflexion, elle vient de gens qui viennent d'Israël, qui sont des fondateurs de l'État d'Israël, qui tout d'un coup disent, mais Israël est devenu un État colonial, on n'a plus rien à voir avec cette histoire. Et ils émigrent en Angleterre. Un type qui s'appelle Tony Cliff, qui va fabriquer Corbyn, par ailleurs, hein, et l'opposition. Et donc, les textes, ils disent ça. Ils disent, en gros, le nouveau prolétariat, ceux avec lesquels on doit travailler, c'est ce qu'on appelle les masses islamistes. Alors, ils disent, il y a les masses islamistes qui sont corrompues, peut-être, mais dans leur dynamique, c'est elles qui affrontent l'ennemi numéro un, c'est-à-dire l'impérialisme américain. Et donc, par voie de conséquence, le petit frère de l'impérialisme américain, c'est le sionisme, parce que, évidemment, tout le monde a compris que, voilà. Mais c'est en ce sens-là que j'ai une petite divergence, c'est que c'est théorisé, vous voyez, par rapport à Dany. C'est pas que de l'opportunisme. Et j'ai, dans le livre, j'ai raconté, parce que je pense que c'est le tournant dans la réflexion de Mélenchon. J'ai raconté cette séquence qu'on a, parce qu'on se parlait un peu encore, son grand tournant dans sa tête, c'est le moment où il dit, bon, allez, c'est fini, c'est les gilets jaunes. Au moment des gilets jaunes, il pense que le mouvement des gilets jaunes va venir à lui parce que c'est le nouveau leader de ces nouveaux prolétaires, etc. Et bon, je raconte dans le livre, mais j'ai une discussion avec lui et il comprend rien. Et surtout à la fin, il comprend pas que les gilets jaunes, ils sont pas tournés vers lui. Et c'est là qu'il dit, bon, donc le prolétaire blanc ou l'exploité blanc ou etc.
1: C'est foutu.
7: Il est raciste. Quand il dit c'est des blancs gros machin etc. C'est ça qu'il veut dire. Tout ça, c'est fini.
1: Blanc et moche.
7: Voilà, blanc et moche.
1: Je vais vous poser une question qui descend un peu de niveau parce qu'elle est très concrète. Et vous avez organisé de nombreux concerts antiracistes, célèbres, et même d'ailleurs, y compris place de la République. Vous, c'était la Concorde.
7: Nous, on préférait la Concorde.
1: Et plus de classe.
7: La Concorde et Vincennes aussi.
1: Ah non, absolument. Et je suis allé aux deux. Le concert antiraciste de la place de la République organisé par Mélenchon et par LFI avait ceci de particulier que parmi les principales cibles, il y avait le président de la communauté juive de France, qui était accusé d'avoir voulu les faire interdire pour un simple tweet. Yonatan Arfi dit, mais moi j'ai juste fait un tweet. J'ai vu personne. J'ai donné mon avis. J'ai trouvé que ce concert, c'était pas le moment, c'était pas l'endroit. Et il réussit à transformer ce moment, avec évidemment d'autres revendications, mais en fait, l'un des principaux adversaires de LFI et de ce concert, c'est le président de la communauté juive de France. Donc, il réussit ce tour de force incroyable de faire un concert antiraciste dont la principale cible, c'est le président de la communauté juive, qui d'ailleurs a très peu de pouvoir, même ici dans cette maison. Qu'est-ce que vous en pensez?
7: Bon, la question, c'est de savoir si, on ne tombe pas dans nous-mêmes, on ne fabrique pas nos propres pièges. Parce que c'est évident que c'était une provocation, ce concert. D'abord, la fête de la musique, normalement, c'est la fête de toutes les musiques. Donc, c'est une fête qui doit rassembler, pas qui doit diviser. Donc, on savait qu'à partir du moment où Mélenchon essayait de capter la fête de la musique, c'était pour en faire un rassemblement qui allait être un rassemblement à connotation antisémite, marqué évidemment par l'héroïque lutte du Hezbollah et du Hamas, qui sont des mouvements de résistance.
1: Et de l'Iran,
7: qui sont évidemment, tout le monde a bien compris, les grands mouvements de résistance progressistes.
1: Bon. Et pour les femmes.
7: Voilà, évidemment. Mais, alors après, toujours le problème, c'est que dès qu'à chaque fois qu'on... Il est malin parce qu'à chaque fois qu'on essaye de l'interdire, il en profite pour dire « je suis une victime ». Et il se victimise, et voilà. Et en fait, comme en plus l'État est faible, et que la société française est faible face à lui, c'est ça le fond de l'affaire. Il a beau raconter ce qu'il veut, c'est quand même celui qui passe au travers de tout. Voilà. Et il suffit qu'il hurle pour qu'il puisse dire « c'est moi la République », et ben la République se plie devant lui.
1: Mais ce qui me frappe aussi, c'est que auparavant, peut-être que les gens de gauche radicale, qui le suivaient, les jeunes par exemple, et même d'ailleurs y compris des populations qui pour des raisons culturelles sont très anti-israéliennes, donc par exemple avec un passé musulman, où on disait « non mais attendez, vous voyez qu'il est antisémite » et ça coinçait quelque part. Les jeunes disaient « non, enfin, j'ai l'impression qu'il y a un cap qui a été passé, que maintenant vous avez des jeunes qui disent « oui, on n'aime pas les juifs ». Et c'est lui, c'est le seul qui ose le dire. Et c'est notre leader. Et je voudrais savoir ce que vous en pensez. Et après, j'affinerai un peu ma réflexion,
7: question. Je pense effectivement qu'il a franchi des... Mais il l'a fait scientifiquement, hein, méthodiquement, je dirais. Il a franchi étape par étape pour fabriquer un mal. Pour lui, le mal, c'est l'Amérique et c'est les Juifs. Et il a fabriqué ce stéréotype classique, mais qui était à la base de toutes les grandes... mouvement antisémite dans l'histoire. Les Juifs sont les coupables, sont les responsables, c'est eux qui tirent les ficelles, c'est eux qui font toutes les pires perversions du monde. Et là, il a repris à son compte cette méthodologie-là. Voilà. Donc, la haine de Mélenchon, c'est la haine de l'Amérique. Parce qu'il considère que le grand Satan dans le monde, c'est l'Amérique. Et il a sa formation, il l'a acquise parce qu'il avait des liens très précis avec tous les mouvements latino-américains. Et là-bas, on n'a pas les gringos. Et pour cause. Donc c'est comme ça que moi je me rappelle de discussions là par contre qui étaient tendues sur l'Amérique. Mais l'Amérique, et je me rappelle le 11 septembre 2001. Mais moi il y a que un 11 septembre. Je dis ah bah, lequel? Le 11 septembre 1973. D'accord. Mais oh là, le 11 septembre 2001. Ils en lancent. L'Amérique, c'est la monnaie de leur pièce. Voilà. Et pourtant il était au gouvernement, donc il a pas été le dire dans le gouvernement, mais c'est ce qu'il pensait au fond de lui-même. Donc le grand Satan, c'est l'Amérique. Et à partir de là, évidemment, tous ceux qui s'opposent à l'Amérique sont des alliés pour lui. Donc c'est pour ça la jonction avec les masses islamistes, avec tous les pays qui s'affrontent aux États-Unis. Et deuxièmement, dans cette vision du grand Satan, le complot juif est évidemment très important. Alors, et donc il a fabriqué, c'est là où il a été intelligent, il a tout doucement fabriqué les traits nécessaires pour qu'il y ait effectivement cette réflexion que j'entends, mais dans des milieux même qui sont pas forcément, oui mais quand même vous en faites un peu trop, oui mais vous êtes trop solide. Je retrouve des tas de choses
1: qu'on n'entendait plus. Vous en faites un peu trop, on a toujours entendu à la fois, voilà, même nous des fois on dit on en fait trop, c'est pas grave. Moi ce qui m'étonne c'est les stéréotypes antisémites cash qui marche vraiment auprès des masses. D'abord, il y a eu tout un travail qui a été fait par Dieudonné, par Soral, etc. Donc déjà, on avait des jeunes qui connaissaient cette musique-là, mais maintenant, ça passe. Je vais vous donner un exemple. Il y a une photo de Patrick Bruel qui a été prise par un paparazzi qu'il a vendu ensuite à Paris Match, et il est chez lui, le gars, donc peut-être même un vendredi soir, et Patrick Bruel a une kippa sur la tête. Et je connais un étudiant qui m'a dit, on me l'a forwardé à la Sorbonne en me disant, regarde, il n'a jamais mis la kippa sur la tête. Et maintenant, il la met parce qu'il a des problèmes avec la justice et il sait qu'il a besoin de ça pour passer au-dessus de la justice. C'est l'objet, la kippa, c'est l'objet qui passe au-dessus de la justice. Et ce qui frappait la personne qui m'a raconté cette histoire, la photo, je la connais, hein, je l'ai vue partout, j'ai pas besoin d'étudiants pour la voir. Mais c'est que, il me dit, mais c'est des gens normaux maintenant qui croient à cet antisémitisme. Qu'est-ce que vous en pensez? Et quel a été le rôle de Mélenchon sur les facs pour que des jeunes en arrivent là? Sur un antisémitisme pur, il n'y a rien à voir avec Israël.
7: Mélenchon a gagné la bataille culturelle. parce que c'est un bon leader politique qui a lu Gramsci et qui sait que d'abord il faut établir l'hégémonie intellectuelle et culturelle pour après gagner une bataille politique. Et lui, il a gagné cette bataille culturelle dans la jeunesse. Pourquoi ? Parce qu'en face, il n'y a rien eu. Il n'y a pas eu de résistance. Personne ne s'est battu. Ça, c'est mon grand désespoir. Mon grand désespoir, c'est que toute une partie de la jeunesse aurait dû se lever en disant on est avec le peuple iranien, on est avec les femmes iraniennes, on est avec les Kabyles en Algérie qui sont oppressés par ce régime, on est avec les Kurdes qui se battent. Voilà, rien, rien, rien. On était tout seul. Moi, j'ai fait des manifs, on était quelques-uns autour des Kurdes, autour des femmes, autour des combattants iraniens. Voilà. Donc cette solidarité internationale qui aurait dû être à la pointe du combat dans la jeunesse et qui aurait dû être capable de mobiliser des jeunes, y compris pour aller affronter dans les facs, dans les amphithéâtres, en leur disant mais t'es pas avec le peuple iranien, t'es pas avec le peuple...
1: Même voilà, le peuple libanais, hein, voilà, parce que lui aussi est victime.
7: Évidemment,
1: c'est le Hezbollah qui le jette.
7: Cette bataille culturelle, elle n'est pas menée. C'est mon grand désespoir, je le dis honnêtement, et vous comprendrez pourquoi. C'est pour ça que j'ai fait le livre, en me disant je vous donne des armes pour vous battre. Moi, à l'âge que j'ai, je peux pas prendre mon casque et aller faire ce qu'on faisait quand on était jeune. Je vous donne des armes pour vous battre idéologiquement, ne laissez rien passer. Voilà. Et on laisse passer. On mène pas la bataille idéologique. Maintenant, même, c'est tout juste si on mène la bataille détruite, c'est même plus, c'est fini. Ils ont la meute, ils sont organisés. Et en face, rien. Rien, rien. Et je le dis d'ailleurs avec une certaine amertume par rapport à beaucoup de gens que je connais, d'autorités. Au lieu de se larmoyer, de se poser en permanence la question, mais est-ce qu'on a encore notre place en France? Est-ce qu'il n'est pas temps de s'en aller, etc. Battez-vous. Battez-vous. Organisez-vous pour vous battre. Pas physiquement, vous avez bien compris. Voilà. Mais battez-vous. C'est-à-dire, faites des argumentaires. Vous êtes capables. Faites des cours pour expliquer. Parce que, quel est le problème de ce conflit? C'est que si vous n'avez pas la connaissance, vous comprenez rien. Voilà. Voilà. Vous avez que les stéréotypes. Voilà. J'ai encore, je regardais encore sur Internet l'État d'Israël qui a été fabriqué par les Américains. Désolé. En 48, il n'y a pas un.
1: C'est ce qu'a dit Trump, hein, excusez-moi.
7: Oui, d'accord. Mais en 48, il n'y a pas un fusil américain qui sert les Israéliens. Au contraire. L'Amérique n'est pas pour la création de l'État d'Israël. Je le rappelle. Et si on fait l'histoire, vous voyez, pourquoi je vous dis, si on fait l'histoire, il faudra reprendre quel a été le rôle exact des Américains dans la Deuxième Guerre mondiale et la manière dont ils ont laissé créer, ils ont laissé les camps de concentration se remplir et n'ont pas bougé le moindre petit doigt pour essayer, ne serait-ce que de bombarder les voies ferrées.
1: Donc vous, oui. Donc vous avez écrit un livre qui est « Qui est Mélenchon ?» Apparemment, Mélenchon, depuis l'écriture du livre, il a encore évolué, excusez-moi, et c'est ce qu'on a vu hier, Place de la République, où c'est revendiqué une aversion pour... Alors c'est facile, avant on disait sioniste, maintenant on dit fasciste, il a dit le CRIF c'est d'extrême droite. Jonathan Arfi, c'est quelqu'un que moi je connais depuis longtemps, si ici à Radio Shalom on connaît pas Jonathan Arfi, il y a un problème, c'est quelqu'un qui a milité sur les facs, pour des solutions de partage entre Israël et les Palestiniens, partage de la terre, etc. Il n'est pas d'extrême droite. Mais avec ce mot d'extrême droite, on a tous les droits, on peut tout faire, on peut. Et aujourd'hui, je le répète, c'est revendiqué et la foule est d'accord. Les gens qui sont derrière sont d'accord.
7: Oui, mais je suis d'accord, mais parce que en face, il n'y a pas de résistance idéologique. Je prends un exemple. Le mot clé de toute cette génération, c'est fasciste. Dès que vous n'êtes pas d'accord avec eux, vous êtes un fasciste. Donc tout est fasciste. Alors le jour où ils vont avoir des vrais fascistes, ils vont avoir de curieux réveil. On peut pas discuter. Tout est fasciste. Mais en fait, on baisse la tête. On accepte de se faire traiter de tous les noms. Voilà. Moi, je regarde derrière de temps en temps. Je me sers de Twitter comme porte-voix. Donc mais quand même de temps en temps, je vais regarder. Puis j'en mets une ou deux pour répondre parce qu'il faut pas aller trop loin. Mais la bataille, c'est d'abord une bataille culturelle. Si on n'explique pas la naissance de l'État d'Israël, si on n'explique pas ce qui s'est passé, si on n'explique pas les accords d'Oslo, la manière de qui a saboté les accords d'Oslo, si on est tout ça. Moi, je l'ai souvent dit, j'ai dit, moi, le 7 octobre, c'est un déclic. Pourquoi c'est un déclic? Parce que c'est plus la bataille pour la création d'un État palestinien, le 7 octobre. C'est pas un acte militaire en vue d'eux. Le 7 octobre, ce qu'on voit, c'est que ceux qui font ça, ils veulent détruire l'État d'Israël et les Juifs en général. Donc ça change la nature des choses. Et c'est ça que, d'ailleurs, une partie de la gauche aurait dû comprendre. Voilà. Le moment, c'est un tournant. Et là, on a laissé faire, on a laissé des termes. C'est pas normal qu'on ait reculé sur le génocidaire, c'est pas normal qu'on ait reculé sur l'apartheid, c'est pas normal qu'on ait reculé sur la présentation des événements. Oui, il y avait une guerre, il y avait des morts, etc. Mais on a tout accepté. La falsification des images, en permanence.
1: Génocidaire, c'est vrai que c'était Pendant toutes vos années, d'abord, je voudrais repréciser aux auditeurs, c'est que vous êtes le fondateur de SOS Racisme, parce que pour moi, c'est une évidence, ça l'est peut-être pas pour les plus jeunes, peut-être, par exemple, pour un certain nombre d'auditeurs. Donc, SOS Racisme, c'est vous, avec Harlem Désir et avec un certain nombre de camarades qui étaient les vôtres à cette époque.
7: Vous voyez, par rapport à la discussion.
1: Ouais. Si mais Harlem Désir, il aurait jamais,
7: si
1: il aurait jamais fait ça.
7: 25 ans de moins, parce que moi, je peux pas, les jeunes, ils me regardent, ils disent, c'est quand même, bon, voilà. Mais il y a l'espace pour répondre. Il y a l'espace pour de mouvements, de nouveaux mouvements de jeunesse qui répondent. Bon, au début, ils vont avoir du mal, c'est vrai. On va leur arracher leurs affiches, on va essayer de leur interdire.
1: Mais l'UEJF se bat. Hein.
7: Oui, l'UEJF, mais toute seule. Et encore, on lui tire les oreilles en lui disant il faut être sage quand même, faire attention, il ne faut pas provoquer. Les filles du collectif Nous Vivrons sont extraordinaires. Mais derrière, il aurait dû y avoir une méthodologie de travail pour ne pas se laisser faire. Faire des filles qu'on appelait on s'appelle de l'agite propre. C'est comme ça qu'on appelle ça. Bon, bah, il fallait faire de l'agite propre, c'est-à-dire sur Internet, avoir des gens qui le soir se réunissent et répondent systématiquement, systématiquement.
1: Mais il y a aussi, par exemple, Ariel Veil qui se fait insulter uniquement parce qu'il est israélien. Lui aussi, il est d'extrême droite. Il est israélien, donc voilà, c'est.
7: Bah, vous imaginez
1: il est d'extrême droite puisqu'il est israélien.
7: Vous imaginez pas tout ce que je
1: vous.
7: Vois sur moi, et, etc. Bon, mais ça, c'est
1: mais
7: pas
1: vous, vous êtes un vieux briscard. Non, la limite, c'est la. Pour vous, c'est le sel de la. ça vous gâche pas la soirée.
7: Non, mais ça me blesse.
1: Que je vous connais. Blesse. Ah, ça blesse quand même.
7: Ça blesse parce que quand je vois qu'une partie de la gauche est en train d'expliquer que c'est moi qui ai changé, non, désolé, moi, j'ai pas changé. Je veux bien avoir évolué sur des choses, mais moi, mes fondamentaux, ils sont restés. C'est la gauche qui a changé. C'est plus la gauche, d'ailleurs. Quand on soutient des dictatures, on n'est plus de gauche. Quand on soutient les massacres comme ce qui s'est passé en janvier en Iran, on n'est plus de gauche. Ça n'a rien à voir avec la gauche. C'est les nouveaux staliniens. Il y a eu on sait ce que c'est que le stalinisme. On sait comment le stalinisme a perverti cette belle idée du socialisme, etc. Le plus grand assassin de communistes s'appelle Joseph Staline. Hein.
1: Est-ce que c'est... LFI qui donne des préoccupations à des jeunes qui, franchement, par exemple la Palestine, mais d'autres choses, vous êtes victime. Est-ce que c'est LFI qui suscite ça, par exemple la Sciences Po, ou est-ce que c'est les seuls qui répondent, parce qu'ils disent, mais nous sommes les seuls à répondre aux préoccupations des gens dans les quartiers ou dans les facs.
7: Je pense que pour une part...
1: C'est deux publics différents.
7: Pour une part, c'est pas que... la Palestine est un étendard. Mais qui sert aussi à toute une génération qui se sent mal et qui a trouvé la génération des années 70, elle avait la guerre du Vietnam, elle avait voilà, ça c'est une génération qui a peur du monde tel qu'il va voilà de son avenir. Vous savez, moi je suis étonné par le nombre de jeunes qui me disent moi je ferai pas d'enfant parce que de toute manière la planète va exploser. Voilà, moi je vis au quotidien. Il y a voilà. Et ces gens, et ces jeunes qui y compris disent, mais à quoi servent des études? De toute manière, ça sert à rien nos études. On n'aura pas de travail. Voilà. Et ben, la cristallisation de ces peurs, elle s'est mise en mouvement au travers de cet étendard, ce nouvel étendard.
1: Et une dernière question. Est-ce que le maire de New York, Mamdani, est plus dans la diversité disant? Non, dites-moi. Vous êtes ironique.
7: Ce qui est terrible, c'est de savoir qu'une partie de la communauté juive américaine new-yorkaise a voté pour lui, avec naïveté. Parce qu'ils sont malins. Je vois la Mamdani de Washington, pareil. Alors ils disent, alors ils font tout ce qu'il faut, puis après ils reçoivent des autorités, et puis ils leur disent, non, mais moi, la main sur le cœur, j'ai rien à voir avec tout ça. C'est comme Mélenchon.
1: Mais Begels sont juifs. Voilà. Mon maire est musulman, voilà, mais Begels sont juifs.
7: Il faut arrêter.
1: Non.
7: Pas de naïveté. Pas de naïveté.
1: Julien Drey, merci d'avoir fait. Puis en plus, c'est revigorant. Très agréable de vous recevoir.
7: En tout cas, s'il y a des combattants, adressez-vous à moi. On est là. Les combattants, attendez que les choses soient claires.
1: Idéologique. Et déjà, pour combattre, il faut lire votre livre qui s'appelle « Qui est Mélenchon ?» et qui est paru aux éditions Plon. Julien Drey, je vous remercie d'avoir été l'invité de Radio Shalom.
7: Bonsoir. Il fallait monter les étages, mais c'était un plaisir.
1: Mais ça valait le coup. Voilà, cette session d'information est à présent terminée. Merci d'y avoir prêté attention. Vous retrouvez dans un instant le journal de Pierre Gandus.
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1: Bonsoir. Le vice-président américain Jed Evans a estimé que les négociations entre Washington et Téhéran en Suisse avaient permis de poser des bases très solides en vue d'un accord final. L'Iran affirme de son côté n'avoir ni négocié le dossier nucléaire, ni accepté de nouveaux engagements lors des discussions hier en Suisse. L'agence iranienne Tasnim, proche des gardiens de la révolution, dément que l'Iran autorisera des inspections de l'agence international de l'énergie atomique sur ses sites nucléaires. Le secrétaire d'État américain Marco Rubio participera, lui, à la réunion du Conseil de coopération du Golfe à Bahreïn, où il discutera notamment du mémorandum d'entente avec l'Iran et de la situation dans le détroit d'Ormuz. Le président iranien se rendra, lui, demain au Pakistan. Cette visite sera consacrée notamment à la poursuite des consultations entre les deux pays au lendemain des discussions organisées en Suisse entre responsables américains et iraniens. Les États-Unis qui publient une licence générale autorisant jusqu'au 21 août prochain la production, la vente et l'importation de pétrole brut et de produits pétrochimiques iraniens conformément au mémorandum d'entente signé avec Téhéran. Le président du Parlement libanais, Nami Berri, a lui affirmé que toute région du Sud-Liban évacuée par Israël serait immédiatement démilitarisée, assurant avoir pris cet engagement au nom du Hezbollah. Les formations politiques des partis ultra-orthodoxes poursuivent leur boycott des projets de loi de la coalition au pouvoir en Israël. Ce blocage empêche le gouvernement de faire avancer plusieurs textes clés, notamment la réforme visant à scinder les fonctions de procureur général, la création d'une commission d'enquête politique sur le 7 octobre et des projets renforçant le contrôle du gouvernement sur les médias. 54 départements seront placés en vigilance rouge pour canicule à partir de demain midi. C'est ce qu'annonce Météo France. 35 autres départements seront encore en vigilance orange canicule demain. La vigilance rouge est étendue aux départements du Calvados, de l'Eure, de la Manche, de la Seine-Maritime et de la Somme. Et puis, quelques 134 personnes ont été placées en détention provisoire pour violence sexuelle sur des mineurs depuis le réexamen de 70 000 plaintes demandées par le garde des Sceaux Gérald Darmanin à la suite de l'affaire Liana. Bonsoir à toutes et à tous. 54 départements seront placés donc en vigilance rouge pour canicule à partir de demain. 35 autres départements seront encore en vigilance orange canicule. La vigilance rouge, je vous le disais, est étendue aux départements du Calvados, de l'Eure, de la Manche, de la Seine-Maritime et de la Somme aujourd'hui. La vigilance rouge concernait 49 départements et la vigilance orange 40. Quelques 39 millions de personnes habitent dans les 54 départements placés en vigilance rouge canicule demain et plus de 90% de la population française est désormais sous vigilance orange ou rouge. L'Iran a annoncé ne plus être disposé à poursuivre les discussions au format quadripartite avec les États-Unis, le Qatar et le Pakistan après des propos jugés hostiles de Donald Trump. Je pense que nous avons discuté pendant environ une heure et demie et le plan était de faire une courte pause de 30 minutes. C'est pendant ce temps-là que la déclaration importante et menaçante du président américain a été publiée. C'est ce qu'a déclaré le porte-parole de la diplomatie iranienne. De son côté, le vice-président américain Jed Evans a affiché son optimisme, estimant que les discussions avaient permis de poser de bonnes bases pour un accord final réussi destiné à mettre fin à la guerre qui a été déclenchée fin février. Et l'agence iranienne Tasnim, qui est proche des gardiens de la révolution, dément que l'Iran autorisera des inspections de l'AIEA sur ses sites nucléaires. On fait le point avec vous, Richard Darmon.
10: C'était la première fois depuis, et on peut dire même le début de la révolution islamique et l'instauration de la République islamique en 1979, que les Iraniens et les Américains discutent face à face pour la première fois. Donc on peut penser ce qu'on veut des nombreuses carences de cet accord, même pas un accord, du mémorandum d'entente qui a été signé de manière électronique, de manière séparée le 17 juin dernier. Mais le fait est que après quelques faux départ, les négociations ont commencé dans la journée, dans l'après-midi de dimanche, pour se poursuivre jusque ce matin. Et après 18 heures de négociations, il y a un certain nombre de points qui ont été publiés, de points de surtout une feuille de route pour travailler. Mais ce qui est intéressant, c'est que c'est intervenu, comme vous le rappeliez, alors que très furieux que Israël ose répliquer aux roquettes et aux drones du Hezbollah en continuant d'essayer de déterrer les cellules terroristes de la milice chiite au sud du Liban, eh bien l'Iran a pris une mesure de rétorsion avant même que tout cela commence, en ne se rendant pas aux négociations qui étaient prévues vendredi, et surtout en fermant à nouveau l'étroit d'Hormuz, ce qui a rendu furieux Trump, qui samedi a encore une fois menacé effectivement les Iraniens de les bombarder, comme il le dit très élégamment, leur rentrer sur la gueule, c'est les mots qu'il a employés, si ça continuait comme ça. Alors après, les choses se sont tassées, et effectivement, il y a eu une première session dont depuis dans l'après-midi de dimanche à lundi, à l'issue de laquelle qui était là, en fait c'était Vance, comme vous l'avez dit, aussi Araghchi, le ministre des Affaires étrangères, et surtout celui qui menait la délégation iranienne, c'était Mohamed Bagher Kaliba, qui est le président du Parlement iranien. On a mis en place un mécanisme, si vous voulez, de fonctionnement, puisque cet accord, ce mémorandum d'entente, prévoit une période de 60 jours pendant laquelle les parties vont examiner ensemble et directement les sujets les plus brûlants. Donc on a mis simplement en place une structure. Alors ce qui s'est passé donc dans cette première session, on a mis en place ce qu'on appelle une feuille de route vers un accord final, une sorte de plan des étapes à franchir pour aboutir à un accord global. Ensuite, des discussions techniques qui vont se faire par équipe spécialisée sur tous les sujets. Un canal de communication direct, ce qui est important entre Washington et Téhéran, parce que pour pas que les incidents comme celui d'Hormuz se reproduisent et qu'on puisse non pas imposer des faits sur le terrain, mais essayer d'arrondir les angles. Et puis, ce qui est intéressant, c'est que Araghchi, dans la conférence de presse qu'il a faite après celle de Vance qui était euphorique en disant ça y est, les pourparlers démarrent, etc. Mais Araghchi, plus prudent, a quand même qualifié ses contacts de progrès significatifs, en saluant la médiation inlassable du Pakistan et du Qatar, parce que aux côtés des délégués américains, enfin des délégués, c'est plus que des délégués, du vice-président américain et du président du Parlement iranien, il y avait aussi deux représentants du Qatar et du Pakistan. Alors, ce qui est intéressant aussi, et pour finir, pour montrer que il y a une longue liste de plats qu'il va falloir digérer, d'abord avaler et digérer de part et d'autre, mais en tout cas Araghchi s'est fait fort de rappeler dans sa conférence de presse de cet après-midi ce qu'attendait l'Iran au niveau économique et financier de tout ce processus, et il a rappelé les choses qu'on a déjà qui avaient été évoquées dans le mémorandum lui-même, les 14 articles du mémorandum, à savoir l'exemption, enfin la sortie de toute si vous voulez du régime des sanctions pour toutes les exportations de pétrole brut et de produits chimiques iraniens, la levée du blocus économique, le dégel partiel des avoirs iraniens, et puis surtout il a vanté l'idée lancée par les Américains de créer un fonds d'investissement en fait privé, qui ne sera pas financé par aucun État, mais un fonds d'investissement privé à hauteur, et écoutez bien, de $300 milliards pour reconstruire l'économie iranienne. Tout le monde a l'air sur les starting blocks d'être euphorique, mais il y a beaucoup d'obstacles. C'est pas un 110 mètres, c'est pas un 100 mètres droit, c'est un 3000 mètres avec barrière, et comme on dit en athlétisme, un 3000 mètres steeple chase, je crois, avec plein de barrières à sauter, et on est loin d'être sûr que ça marche.
1: Richard Darmon, l'un de nos correspondants permanents en Israël. Les États-Unis ont suspendu aujourd'hui jusqu'au 21 août leurs sanctions visant le pétrole iranien dans le cadre du protocole d'accord signé avec Téhéran. Les États-Unis, d'autre part, qui vont s'assurer qu'un éventuel déblocage d'avoirs iraniens ne financerait pas le terrorisme. C'est ce qui a indiqué le vice-président américain, expliquant que Jared Kushner, le gendre de Donald Trump, avait fait une proposition de mécanisme de contrôle. Côté iranien, le président iranien se rendra demain au Pakistan. Cette visite sera notamment consacrée à la poursuite des consultations entre les deux pays au lendemain des discussions organisées en Suisse entre responsables américains et iraniens. Et puis le président du Parlement libanais, Nabi Berri, a lui affirmé que toute région du Sud-Liban évacuée par Israël serait immédiatement démilitarisée, assurant avoir pris cet engagement au nom du Hezbollah. Dans un entretien accordé au quotidien saoudien Arshak al-Wazat, Nabi Berri a déclaré que le mouvement terroriste chiite acceptait le retrait des armes du sud du Litanie à condition qu'Israël respecte également ses propres engagements. Il a plaidé pour un retrait israélien progressif, district par district, accompagné du déploiement simultané de l'armée libanaise. L'occasion pour nous de voir les grands titres de la presse arabe avec vous, Annie-Paul Derjanski. Bonsoir.
13: Bonsoir Pierre, on commence avec Arshak al-Wazat, le journal saoudien. Discussion brève, déclare Téhéran. Il s'agit des négociations au sujet du nucléaire. Communiqué conjoint, les négociations techniques vont se poursuivre cette semaine. Et Bagai, autre iranien qui appartenait à la délégation, confirme les propos du chef du Parlement iranien. Détail quand même, il y avait un préalable à ces négociations. L'autorisation pour les exportations de pétrole iranienne et la libération des avoirs financiers bloqués ou gelés. Et ces préalables étaient non négociables et devaient être mis sur la table avant toute autre phase. Eh bien, ces deux préalables vont être mis en exécution bientôt. On poursuit avec le journal Al Jazeera. La première ronde des négociations a conclu un accord des deux parties sur une feuille de route en vue de l'accord final dans 60 jours. L'Iran a obtenu des dérogations sur les avoirs financiers et sur les exportations de pétrole. L'équipe technique des médiateurs, Pakistan-Qatar, n'a pas démérité, écrit Al Jazeera. Et puis, le correspondant d'Al Arabiya, qui est sur place en Suisse, écrit « Les équipes technocratiques ont négocié le démantèlement de l'uranium ce lundi, du l'uranium, vous savez, enrichi iranien. La décrispation devrait aussi avoir lieu sur le front libanais. Et Araghchi, le ministre des Affaires étrangères iranien, publie ce communiqué. Il doit y avoir un cessez-le-feu au Liban. Les médiateurs ont fait savoir des progrès majoritaires sur ce volet. On poursuit avec Al Arabiya qui nous fait une compilation des médias iraniens. Le mémorandum entre l'Iran et les États-Unis a été un grand triomphe et les fonds alloués qui vont être débloqués ne suffiront pas à reconstruire l'Iran. On poursuit avec le média libanais Al Jadid Télévision, Al Jadid TV, qui fait état d'un communiqué de la République libanaise, c'est-à-dire en fait de Joseph Aoun, qui appelle à renforcer le cessez-le-feu et demande la fin de l'escalade militaire israélienne. Il demande également à ce que les équipes de négociateurs en ce moment forment une cellule particulièrement dédiée au Liban. Le journal libanais Al-Nahar donne la parole à l'écrivain Ali Ramada qui fait la déclaration suivante. Le cessez-le-feu au Liban est fragile, la diplomatie est chaotique. Le président libanais, Vance Kouchner, les deux Américains, et le premier ministre du Qatar, afin de parler justement du maintien du cessez-le-feu au Liban et de l'arrêt de l'escalade israélienne. Al Jazeera édition palestinienne, je rappelle que Al Jazeera a des éditions régionales. Tout à l'heure, je vous ai parlé de Al Jazeera édition arabe, là je vous parle d'Al Jazeera édition palestinienne, nous fait état que le premier ministre et le ministre des Affaires étrangères du Qatar ont fait les déclarations suivantes. Nous espérons que l'élan des négociations inclura la réalisation d'un État palestinien. La BBC Lebanon News, qui est une télévision, nous mentionne la déclaration toujours du président de la République. Le président, le Liban ne sera pas la plateforme de tous les conflits régionaux. Et puis, il y a ce passage télévisé du député Sami Gemayel qui ne mâche pas ses mots. Nous ne cohabiterons pas avec le Hezbollah. Nous n'en voulons ni armée ni en milice, quelle que soit l'avancée des négociations sur le registre iranien. Et toujours selon Sami Gemayel, dans les négociations USA-Iran, il faut trouver une solution au Liban sans remise de toutes les armes à l'État libanais du Hezbollah. Il n'y aura pas d'issue possible. Al-Hadat, autre média libanais, lui, nous fait état d'une information peu réjouissante. Il y aurait dans la turbulence à Gaza maintenant 5 groupes armés qui auraient émergé, dont on ne sait pas s'ils ont des ramifications avec le Hamas ou si c'est des groupes qui sont indépendants. Iran News Agency, agence officielle iranienne, nous annonce que le mercredi 8 juillet, il y aura la cérémonie nationale en l'honneur du guide suprême Ali Khamenei assassiné. La question qu'il faut se poser, va-t-on voir apparaître son fils, qui est censé être le guide suprême successeur, mais que dont on donne des déclarations jusqu'à maintenant, mais dont on n'a jamais vu, excusez-moi, le bout du nez. Al-Quds Newspaper, le journal palestinien officiel, celui qui est publié à Jérusalem, mentionne que la circulation des navires dans le détroit d'Ormuz, eh bien, ça navigue. Ce qui est une nouvelle, puisque à la fin de la semaine, l'Iran avait refermé le détroit d'Ormuz face au bombardement d'Israël sur le Hezbollah. L'Orient Le Jour, le quotidien libanais, nous dit qu'une nouvelle voie s'est ouverte entre l'Iran et les États-Unis. 1. Rejet de l'option militaire pour les États-Unis. 2. Négociation politique unique et exclusive, toujours le choix des États-Unis. Pour quel résultat ? Parce que les États-Unis considèrent que l'Iran va aller s'orienter vers des profondes mutations, mais attention, il y a une nuance, et cela va prendre un temps considérable. Et c'est sans doute pour cela que c'est le Liban qui va prendre le pas dans ses équipes de round de négociation. Et pourquoi ? Parce que c'est l'Iran qui tient les manettes du Hezbollah. Il y a actuellement un nouvel ambassadeur, c'est-à-dire là, il vient d'arriver, le nouvel ambassadeur d'Arabie Saoudite à Beyrouth. Le précédent était là depuis 10 ans et c'est parce qu'il va y avoir un tournant dans les relations entre l'Arabie Saoudite et le Liban. Et l'Arabie Saoudite va se mettre à jouer un rôle crucial dans la construction d'un axe stratégique Ankara, donc la Turquie, Damas, la Syrie, Beyrouth, le Liban face à Israël. Et puis Al-Hadad, journal arabe toujours, nous fait état de la déclaration de Herzog, le président israélien, qui déclare « Beyrouth et Israël doivent négocier en direct ». Eh bien, je vous laisse chaudement sur cette actualité tout aussi chaude et je vous dis à la semaine prochaine.
14: À la semaine prochaine, Annie-Paul Derjanski pour les grands titres de la presse arabe. Les dirigeants des partis de la coalition gouvernementale en Israël doivent se réunir demain soir afin de décider s'il convient d'accélérer le processus de dissolution du Parlement israélien. Selon plusieurs estimations, les élections législatives pourraient être avancées au 20 octobre prochain, soit une semaine avant la date initialement prévue. Le Premier ministre britannique Keir Starmer a annoncé qu'il quitterait ses fonctions de chef du gouvernement et de dirigeant du parti travailliste, affirmant en avoir informé le roi. Plusieurs députés français de gauche et du centre souhaitent interdire la commercialisation en France des produits fabriqués dans les implantations israéliennes de Judée-Samarie et du plateau du Golan. Une proposition de loi doit être déposée demain à l'Assemblée nationale par le premier secrétaire du Parti socialiste Olivier Faure, la députée écologiste Sabrina Sabeï et le député Modem Richard Ramos, qui est également le président du groupe d'amitié France-Palestine. Quelques 134 personnes ont été placées en détention provisoire pour violences sexuelles sur des mineurs depuis le réexamen des 70 000 plaintes demandées par le garde des Sceaux Gérald Darmanin à la suite de l'affaire Liana. Le réexamen de ces plaintes vise à voir s'il n'y a pas d'autres problèmes, comme dans l'affaire Liana, c'est-à-dire pas d'acte d'enquête ou pas de garde à vue, alors que des magistrats craignaient de ne pas pouvoir réexaminer autant de plaintes avant le 14 juillet. Eh bien, une source proche du dossier a assuré on tiendra ce délai et que probablement plus de 70 000 plaintes auront pu être réétudiées. Et puis, bonne nouvelle pour les automobilistes. À deux semaines du début des vacances d'été, les prix des carburants restent largement orientés à la baisse. Selon des données officielles communiquées par les services de l'État aujourd'hui, la tendance s'est même accélérée la semaine dernière à la suite du protocole d'accord conclu entre l'Iran et les États-Unis pour mettre fin à la guerre. À titre d'exemple, le litre de gasoil coûtait ainsi en moyenne 1,88€ à la fin de la semaine dernière et même chose, recul certes moins significatif mais aussi visible du côté de l'essence. On marque une pause et on se retrouve dans un instant avec notre invité Cyril Gauthier qui est le directeur du Château Optical Center. 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
18: Le journal vous est présenté par Pierre Gandus.
14: Cyril Gauthier, bonsoir.
18: Bonsoir.
14: Vous êtes le directeur du château Optical Center qui se trouve à quelques kilomètres de Limoges. C'est à Nieul, exactement. Un château qui, sous François Ier, était un relais de chasse. Et depuis son rachat en 2022 par Optical Center, ce château est devenu un magnifique lieu adapté aussi bien au séjour individuel que au séjour de groupe ou d'événementiel, de mariage, de séminaire. Bref, on l'aura compris. Alors, un mot sur le château et un mot sur le fait que ce soit maintenant une propriété d'Optical Center. Qu'est-ce que ça a changé, puisque ce château était déjà, je dirais, un hôtel avant 2022?
18: Exactement. Vous avez très bien résumé ce projet. Donc, depuis le rachat par Laurent Lévy, donc président fondateur d'Optical Center, quelques transformations, quelques améliorations ont été faites au sein du château. Par exemple, un rafraîchissement général du château à l'intérieur et à l'extérieur, des nouveautés comme une piscine couverte, des terrains de sport, une amélioration du cadre verdoyant des jardins. Voilà, en l'occurrence, les plus grosses transformations. Et puis après, le projet a également évolué parce qu'au départ, il était visé pour les collaborateurs du groupe Optical Center. Et puis finalement, on a décidé d'ouvrir à tous. Donc tout le monde peut maintenant venir réserver et passer un moment convivial au château.
14: Il y a combien de chambres dans ce château?
18: Au total, nous avons 32 chambres. On peut accueillir à peu près 80 personnes.
14: Alors, vous le disiez, le château est aussi dans un environnement verdoyant. On n'est pas très loin d'un étang, on peut faire du pédalo, de la barque. Oui. C'est à la fois, je dirais, un château pour se ressourcer et un château où il y a le calme. Hein.

0: Château, et on sait que beaucoup de chefs aujourd'hui privilégient le circuit le plus court possible entre, je dirais, producteur et le restaurant et les cuisines du restaurant. Mais alors là, on peut pas faire plus près puisque vous allez chercher vos légumes dans le potager du château.
1: C'est ça. Donc pas tous nos légumes, hein, puisque on a quand même certaines contraintes, mais on tend vers le fait de s'approvisionner au maximum au potager. Et dans les années futures, peut-être arriver à 80% d'approvisionnement qui viendrait du potager. Voilà.
0: Alors, je parlais de restauration. Il y a deux restaurants qui sont sous la supervision de la Cacheroute de Lyon avec le Rav Yehuda Alun. Pourquoi ce choix ?
1: Ce choix, parce qu'il était, c'est compliqué déjà d'en trouver proche d'Angoulême, et celui de Lyon nous a été fortement conseillé.
0: Alors, on trouve quoi dans la carte de vos restaurants ?
1: Donc, pourquoi nous avons déjà deux restaurants ? Parce que nous avons un restaurant Ralavi et un restaurant Bassari.
0: C'est-à-dire un restaurant de viande et un restaurant de laitage, pour ceux qui nous écoutent et qui ne sauraient pas ce qu'est Bassari et Ralavi.
1: Voilà, exactement. Alors, aujourd'hui, il ne fonctionne pas en même temps. C'est-à-dire que vous allez vous réveiller le matin, vous allez arriver pour le petit déjeuner. Là, vous allez vous retrouver au niveau de la cuisine lait. Et par contre, le midi, vous allez être au niveau de la cuisine viande, donc avec le restaurant Ralavi.
0: Alors, ce qui serait intéressant de savoir, c'est... Combien coûte, je dirais, allez, on va dire un week-end passé au château Optical Center avec, je dirais, la pension complète. Un ordre de prix, hein, bien évidemment, parce qu'on peut choisir.
1: On peut dépend de la catégorie des chambres.
0: Voilà, exactement.
1: Oui, on va partir entre, en comptant donc les repas et la chambre pour deux personnes, faut compter à peu près de 250 à 400 euros pour un couple.
0: Et alors, je le disais, c'est à Nieul, entre Angoulême et Limoges, c'est dans une région magnifique. D'abord, c'est à combien d'heures de Paris ? Comment on vient chez vous, Cyril Gauthier ?
1: Vous pouvez venir en train, donc faire Paris-Angoulême. Là, vous en avez à peu près pour 2 heures de train. Et après, d'Angoulême jusqu'au château, il y a à peu près une demi-heure de route. Après, sinon, si vous voulez prendre la voiture dès Paris, vous en avez pour 5 heures de route.
0: Pour 5 heures de route. Et alors, il y a une chose qui est intéressante, c'est que dans votre parking, il y a des recharges électriques.
1: Oui, exactement. Donc, c'est un parking privé et on met à disposition de nos clients les recharges électriques.
0: Eh bien, Cyril Gauthier, merci d'avoir été avec nous sur Radio Shalom, vous qui êtes le directeur du Château Optical Center. Merci et bonsoir.
1: Merci, au revoir.
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